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2: 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Toute l'actualité internationale de ce lundi avec vous, Jeanne Bartoli, bonjour.
3: Et bonjour Vincent et bonjour à tous. Après Zaporijjia en Ukraine, c'est la guerre au Moyen-Orient qui menace la sûreté nucléaire mondiale. Plusieurs drones ont provoqué hier un incendie près de la plus grande centrale de la région aux Émirats Arabes Unis. Pas de revendication, mais les regards se tournent vers les rebelles houthis du Yémen, alliés du régime iranien. Dans ce journal aussi, un nouveau venu dans l'arène politique palestinienne, Yasser Abbas, le fils de Mahmoud Abbas, élu au comité central, l'organe le plus important du Fatah qui tenait ce week-end son congrès. Nous serons à Ramallah avec Amira Swilem. L'inquiétude également dans cette édition en RDC autour de l'épidémie d'Ebola. Un premier cas confirmé dans la grande ville de Goma, dans le Nord Kivu. On fera le point dans ce journal sur les gestes barrières à adopter face au virus. Au Pérou, on connaît enfin l'affiche du second tour de la présidentielle. La candidate de droite autoritaire Keiko Fujimori affrontera le candidat de la gauche rurale Roberto Sanchez. Et puis en NBA, le Canadien Shai Gilgeous-Alexander, élu meilleur joueur de l'année pour la deuxième année de suite. Victor Wembanyama se classe lui troisième. Aux Émirats Arabes Unis, toujours aucune revendication après les frappes de drones qui ont provoqué hier un incendie sur le périmètre de la centrale nucléaire de Baraka, la plus importante de la région. Le ministère émirien des Affaires étrangères dénonce une escalade dangereuse, un acte d'agression inacceptable. L'Arabie saoudite voisine condamne également ces frappes, tout comme le directeur général de l'Agence internationale de l'énergie atomique. Selon le gouvernement local d'Abu Dhabi, les niveaux de radiation sont stables. Depuis le début de la guerre au Moyen-Orient, le 28 février, les Émirats Arabes Unis ont essuyé l'essentiel des représailles iraniennes. Mais cette fois, ce n'est pas Téhéran qui est pointé du doigt. Précision avec François-Damien Bourgerie.
4: Depuis le 8 avril et le cessez-le-feu entre l'Iran et les États-Unis, Abu Dhabi a accusé à plusieurs reprises Téhéran d'avoir mené des frappes contre son territoire. Cette fois, le ministère émirien de la Défense dit enquêter pour déterminer l'origine des attaques. Car ce sont au total 3 drones qui ont été détectés par les systèmes de défense antiaérienne. 2 ont été interceptés. Le 3e a frappé un générateur électrique alimentant la centrale nucléaire de Baraka. 3 drones entrés par la frontière occidentale du pays. Si l'attaque n'a pour l'heure pas été revendiquée, les regards se portent vers le Yémen et les rebelles houthis alliés à Téhéran. Depuis le début du conflit au Moyen-Orient, il y a bientôt 3 mois, les Émirats Arabes Unis ont été visés par plus de 2800 missiles et drones. Début mai, c'est une autre installation énergétique qui avait été ciblé, le site pétrolier de Fujairah dans l'Est, une attaque imputée à l'Iran qui avait démenti.
3: Cette attaque sur un site nucléaire, mais aussi les nouvelles menaces de Donald Trump qui menace de nouveau l'Iran de destruction si le pays ne signe pas un accord avec les États-Unis. Tout cela fait de nouveau grimper ce matin les cours du pétrole. Le baril de Brent dépasse les 110 dollars. Au Liban, à présent, de nouvelles frappes israéliennes ont tué 7 personnes hier, dont un chef du djihad islamique palestinien. Il a été tué dans l'Est par un tir de missile israélien visant un appartement en périphérie de Baalbek. C'est ce qu'a annoncé dans la soirée l'agence de presse officielle libanaise ANI. Et puis des frappes israéliennes, cette fois en différents points de la bande de Gaza. Au moins 5 Palestiniens tués hier en dépit de la trêve avec le Hamas conclue en octobre 2025 sous l'égide des États-Unis. Toujours concernant la Palestine, mais cette fois en Cisjordanie, le congrès du Fatah, le parti historique de Yasser Arafat, s'est refermé. Cela faisait 10 ans que le mouvement ne s'était pas réuni. Sans grande surprise, Mahmoud Abbas a été réélu à l'unanimité à la tête du parti. Deuxième motif de satisfaction pour le président de l'autorité palestinienne. Son fils a été élu au comité central, l'organe le plus important du parti. Alors qui est Yasser Abbas, dont le prénom est un hommage à Yasser Arafat à Ramallah? Portrait avec Amira Swilem.
5: Chef d'entreprise qui a fait fortune dans l'immobilier, dans le tabac et dans la finance, le fils aîné de Mahmoud Abbas, qui vit majoritairement au Canada, s'est fait connaître des Palestiniens il y a 5 ans quand son père, aujourd'hui âgé de 90 ans, l'a nommé représentant spécial. Son élection intervient alors que les bailleurs de fonds européens de l'autorité palestinienne exigeaient une démocratisation grandissante des instances palestiniennes ainsi qu'une ouverture à la société civile. L'autorité palestinienne s'était alors engagée à organiser une présidentielle et des législatives, mais à ce jour, aucune date n'a encore été avancée pour ces scrutins. En attendant, tout le monde semble sortir gagnant de ce congrès. Les partenaires occidentaux qui ont obtenu, comme ils le souhaitaient, de premières élections donnant une impression d'ouverture et Mahmoud Abbas, qui non seulement a réussi à se maintenir, mais qui, très soucieux de sa succession, a aussi fait élire son fils à un poste clé du parti. Tout le monde, sauf peut-être les Palestiniens, dont l'impression d'être écartés de la vie politique ne fait que se renforcer. Amira Suilem, Ramallah, RFI.
3: L'actualité de ce lundi, c'est aussi l'Organisation mondiale de la santé qui ouvre ce matin son assemblée annuelle avec au programme un traité pandémique et les retraits américains et argentins. Alors que le monde surveille les foyers d'antivirus et l'épidémie d'Ebola en République démocratique du Congo et en Ouganda, en RDC, un premier cas d'Ebola a été confirmé dans la grande ville de Goma. C'est dans le Nord Kivu, alors que l'épidémie flambe en Ituri, l'épicentre et la cité minière de Mongba Walou. En revanche, pas de cas pour l'instant à Kinshasa, contrairement à ce qui avait été annoncé par erreur par l'OMS hier. Alors face au virus Ebola, justement, quels sont les gestes barrières à respecter? Écoutez Florent Uzeni, il est responsable adjoint des urgences pour MSF Suif. Il est sur le terrain, il explique ce qu'il faut faire si on a été en contact avec un malade et pourquoi les cérémonies funéraires sont un foyer de contagion majeure.
6: C'est de l'hygiène avant tout, beaucoup de lavage de mains. Et c'est aussi, quand on pense avoir été en contact avec un patient Ebola, c'est d'aller dans un centre de santé pour rencontrer un soignant et pouvoir faire un suivi pendant 21 jours. Et si on développe des symptômes, alors c'est se mettre à l'isolement, c'est-à-dire ne plus être en contact avec personne, un isolement dans une structure de soins. Et là, il faudra être testé et traité au cas où. Alors, on n'a pas de traitement spécifique contre la maladie, mais on peut traiter la fièvre, la déshydratation et les comorbidités, ce qui va avoir un impact quand même très positif sur la létalité. On sait que les patients décédés d'Ebola restent contagieux pendant plusieurs jours. Et donc, il y a des mesures à mettre en place pour pouvoir faire des enterrements qui soient dignes, respectueux, avec la famille présente, mais en même temps sécurisés.
3: Et Florent Uzeni, joint par Patient Ligodi, a noté qu'hier, le gouvernement rwandais a annoncé le renforcement des contrôles à la frontière, ce qui aboutit de fait à une fermeture partielle de cette frontière. Direction à présent le Pérou, où la campagne pour le second tour de l'élection présidentielle peut enfin commencer après plus d'un mois de dépouillement. Le Pérou a enfin annoncé quel candidat s'était qualifié pour le second tour qui aura lieu le 7 juin prochain. Les Péruviens devront donc faire le choix entre la candidate de droite autoritaire Keiko Fujimori et le candidat de la gauche rurale Roberto Sanchez. Correspondance, Martin Chabal.
7: Ce sont deux projets que tout oppose. Keiko Fujimori, 50 ans, fille de l'ancien président Alberto Fujimori, condamné pour crime contre l'humanité, veut rassembler.
8: Ce n'est pas un combat entre deux idéologies. Ce n'est pas Lima contre les religions. Ce n'est pas non plus le fujimorisme contre l'anti-fujimorisme. C'est un choix entre vivre dans le chaos ou remettre de l'ordre dans le pays.
7: Pourtant, la candidature de Roberto Sanchez joue sur cet affrontement entre le Pérou rural et celui de la capitale. Roberto Sanchez veut porter la voix des populations les plus pauvres qui vivent dans des régions reculées du pays.
9: Notre but, c'est de rassembler des forces, un consensus politique pour le pays. Avoir un projet alternatif à l'autoritarisme, à la mafia au sein du Congrès et à la prise en otage du système judiciaire.
7: Mais les deux candidats traînent un héritage politique qui rebute une grande partie de l'électorat. Keiko Fujimori se revendique de la politique de son père, qui a pourtant été condamné à 25 ans de prison pour enlèvement et massacre commis sous sa présidence. Et Roberto Sanchez, lui, promet de faire libérer Pedro Castillo, le président élu en 2021, puis destitué un an après pour rébellion, après avoir tenté de dissoudre le Congrès. Martin Chabal, Lima, RFI.
3: En France, Gérald Darmanin, le ministre de la Justice, en déplacement aujourd'hui en Algérie. Nouveau geste d'apaisement entre Paris et Alger. Ce déplacement qui a pour objet de travailler à l'ouverture d'un nouveau chapitre de la coopération judiciaire entre nos deux pays, souligne le ministère français de la Justice, Gérald Darmanin, qui devrait en particulier aborder le dossier de la DZ Mafia, cartel d'organisation criminelle autour du trafic de drogue originaire de la ville de Marseille. La justice française a formulé une dizaine de demandes d'entraide judiciaire visant des dirigeants de ce réseau réfugié de l'autre côté de la Méditerranée. Il sera question aussi de Christophe Glaise, notre confrère journaliste toujours incarcéré en Algérie, condamné à 7 ans de prison par la justice algérienne. Direction à présent Cannes, dans le sud de la France, où se tient le festival de cinéma avec une polémique qui secoue sérieusement le milieu du cinéma français. 6 jours après la parution d'une tribune anti-Bolloré dans le cinéma, le patron de Canal+ a affirmé hier que son groupe ne travaillerait plus avec les quelques 600 professionnels signataires de la tribune. Parmi ces signataires, on retrouve Juliette Binoche, Jean-Pascal Zadi, Adèle Haenel ou encore le cinéaste Arthur Harari. Son film L'Inconnu est projeté aujourd'hui en compétition. Écoutez sa réaction au micro de Sophie Torlotin.
10: Je tiens à dire que ce n'était pas une attaque contre Canal+. Canal+ est dans une position incontournable. C'est même heureusement Canal+ est là. C'est un des piliers du cinéma français et de l'exception culturelle française. Ce que je questionnais et ce qui m'a poussé à signer cette tribune, c'est la présence de plus en plus, à mes yeux, dangereuse de Bolloré et de l'Empire Bolloré, qui veut porter l'extrême droite au pouvoir, qui a des idées religieuses fondamentalistes, dont les médias, selon moi, sont dangereux, qui cherchent à façonner les opinions toujours autour des mêmes boucs émissaires que sont les étrangers, les artistes, la gauche, enfin une espèce de vision fantasmée de la gauche, qui instrumentalise la question de l'antisémitisme de façon honteuse. Voilà, Canal+ n'est pas un instrument pour l'instant actif de cette dangerosité, mais Canal+ lui appartient et il veut posséder UGC. Voilà, il y a une question de concentration. Je pense que l'État français, qui a toujours été un État régulateur, notamment en matière d'information et de culture, devrait intervenir pour limiter la concentration des pouvoirs, notamment en termes d'information et de médias.
3: Et le cinéaste Arthur Harari, signataire de cette tribune anti-Vincent Bolloré dans le cinéma. Enfin, on termine par du basket. Le verdict est tombé. On connaît le nom du MVP de la saison de NBA, le meilleur joueur de la Ligue nord-américaine. Ils étaient 3 finalistes, dont Victor Wembanyama qui termine 3e. C'est le Canadien Shai Gilgeous-Alexander qui est récompensé par le collège de 100 journalistes du monde entier, choisi comme votant par la NBA. Le meneur de jeu d'Oklahoma City, meilleure équipe de la saison, conserve donc ce trophée. Consultant pour Canal+ Afrique, Georges Eddy commente la NBA depuis 40 ans. Selon lui, c'est Victor Wembanyama qui aurait dû mériter de l'emporter. Écoutez.
11: L'année dernière, et pendant 7 ans, San Antonio n'était même pas en play-off. Et en une saison, ils sont passés de non-qualifiés à la deuxième meilleure équipe de toute la NBA derrière Oklahoma City. Moi, je donne plus de crédit à cette progression incroyable qui est très rare dans l'histoire de la NBA. Et ça n'arrive pas souvent qu'un jeune joueur bouleverse complètement l'hiérarchie. Pour Victor, il n'a que 22 ans. Donc, il y a autant d'arguments pour donner le MVP à Victor qu'à Shai. Ceux qui votent ont plutôt tendance à donner une préférence à ceux qui sont déjà installés. Et c'est plus difficile pour un jeune, un nouveau, de rentrer dans le cercle fermé des plus grands champions.
3: Voilà, Georges Eddy qui commente la NBA depuis 40 ans et Shai Gilgeous-Alexander et Victor Wembanyama qui se retrouveront dès la nuit prochaine avec leurs équipes respectives pour le début de la finale de la conférence Ouest entre Oklahoma City et San Antonio.
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12: Jeanne Bartoli.
3: 6h13 à l'écoute de la Radio du Monde. 15 minutes d'infos et de reportages à suivre. On vous emmène dans un instant en Allemagne. En l'occurrence, en Bavière, la région veut devenir la championne des expulsions d'étrangers dans le sillage de la politique d'expulsion massive prônée par le chancelier allemand. Nous serons aussi à Buenos Aires, où c'est une institution essentielle pour les Argentins arrachés à leurs parents, à leur mère, les bébés volés de la dictature. L'organisme qui permet de comparer des données génétiques est menacé par les coupes budgétaires carrière massive du président Javier Milei. L'invité culture, son film figure dans la sélection Un certain regard à Cannes. Judith Godrèche adapte le roman d'Annie Ernaux, Mémoire de fille. Et puis le conseil santé à suivre avec Caroline Paré. Il sera question ce matin du harcèlement. Aux antipodes de la politique d'accueil d'Angela Merkel en 2015, lui plaide pour leur renvoi massif dans leur pays d'origine. Friedrich Merz espère le départ massif des étrangers, notamment 800 000 Syriens d'ici 2030. Dans ce contexte, l'aéroport de Munich doit s'agrandir. La construction d'un nouveau terminal réservé aux expulsions devrait débuter en juin. Il sera conçu pour gérer jusqu'à 50 vols charter par jour pour atteindre le renvoi de 35 000 personnes chaque année. Reportage au Opal von Kaiser.
12: Dans le très moderne aéroport munichois, on observe les avions décoller depuis un patio vitré. C'est non loin de ce terminal 2 que devrait être construit un terminal supplémentaire dédié aux expulsions. Un projet mené par la police fédérale et la société aéroportuaire, salué par Andreas Spiegel, porte-parole du ministère de l'Intérieur bavarois.
13: L'objectif est de pouvoir renvoyer par exemple deux personnes en expulsion individuelle, mais aussi organiser des vols charter collectifs pour lesquels on loue un avion et l'on peut renvoyer disons 50 ou 100 personnes vers le pays concerné. Nous souhaitons qu'une décision négative dans une procédure d'asile soit suivie d'effet.
12: Être expulsé d'Allemagne, c'est ce dont est menacé Bodak, qui préfère témoigner sous un nom d'emprunt. Il y a 5 ans, le jeune homme a dû fuir le Congo Kinshasa, dont il est originaire.
14: J'ai quitté mon pays parce que ma vie était en danger. J'avais un shop où je vendais des articles. J'avais des problèmes avec un groupe d'assaillants qui cherchaient à tout prix de me ravir tout le bien que j'avais. J'allais même perdre ma vie parce que ce sont des gens armés. Quand je passais mon interview, 3 semaines après, ils m'ont répondu. J'avais un résultat négatif. J'avais fait un recours malgré ça, mais on me fait la pression pour déposer mon passeport.
12: Obtenir son passeport permettrait aux autorités d'expulser Bodak. Un étau qui se resserre particulièrement en Bavière. Pour Gisela Zengel, chef de file des Verts dans ce land, le fait que ce terminal soit établi à Munich n'est pas un hasard.
15: La Bavière est un land qui a toujours mené une politique d'accueil des réfugiés inhumaine et médiocre. Et la CSU est tout simplement un parti conservateur déjà très orienté à droite dans ce domaine et qui veut adopter une ligne très stricte. Le terminal d'expulsion à l'aéroport de Munich n'a pour moi en réalité qu'une seule fonction. Il doit servir de moyen de dissuasion et je trouve que c'est un argument très grave. On ne traite pas les êtres humains comme ça, tout simplement.
12: Un effet d'annonce, mais surtout une quantité d'expulsions prévues irréalisable, explique la députée verte. En Allemagne, 2 expulsions programmées sur 3 n'aboutissent pas du fait des difficultés opérationnelles liées aux freins administratifs. À cela s'ajoute la complexité des liens diplomatiques avec certains pays qui rendent les retours impossibles. Gisela Zengel, tout comme les 45 organisations du collectif anti-terminal d'expulsion, espère que la récente élection d'un maire écologiste à la ville de Munich pourra faire fléchir ce projet de terminal.
5: Opal von Kaiser, Munich, RFI.
3: Et vous retrouvez ce reportage en intégralité tout à l'heure dans Accent d'Europe. Ce sera à 19h40, temps universel. Nous appelons maintenant Buenos Aires, l'Argentine, où la recherche des bébés volés pendant la dictature est menacée par les coupes budgétaires de Javier Milei, en l'occurrence la Banque Nationale de Données Génétiques, qui n'a plus les moyens de fonctionner. La justice a dû intervenir pour ordonner au gouvernement de garantir le fonctionnement de cet organisme essentiel à l'identification des enfants arrachés à leur famille. Bonjour Théo Conscience.
16: Bonjour, bonjour à tous.
3: Alors tout d'abord, expliquez-nous Théo, quel est le rôle de cette Banque Nationale de Données Génétiques ?
16: Eh bien la BNDG, c'est son acronyme, c'est un organisme scientifique public qui stocke les données biologiques des familles qui cherchent leurs proches disparus. Pendant la dictature militaire entre 1976 et 1983, des dizaines de milliers de personnes ont été victimes de disparitions forcées et quelques 500 bébés ont été arrachés à leurs familles par le régime. Ce sont les bébés que les célèbres grand-mères de la place de Mai continuent de chercher et pour cela, elles s'appuient entre autres sur la Banque Nationale de Données Génétiques dont la principale mission est d'identifier ces bébés volés. Concrètement, quand une personne a un doute sur son identité, quand elle pense qu'elle a peut-être été appropriée, eh bien elle peut aller donner un échantillon d'ADN et cet échantillon va ensuite être croisé avec la base de données génétiques de la BNDG pour savoir si cette personne est enfant de disparu ou non. Et la justice s'appuie elle aussi sur l'organisme dans le cadre de ses enquêtes et de ses procédures. Depuis la création de la BNDG en 1987, plus de 130 bébés volés ont été retrouvés grâce à l'organisme, mais il reste encore plus de 300 personnes qui vivent en ignorant leur véritable identité.
3: Et c'est cette recherche d'identité qui est aujourd'hui en danger, Théo.
16: Oui, car depuis l'élection de Javier Milei, le budget de la BNDG a été réduit de 57%. La directrice Mariana Herrera Pinheiro a indiqué que l'organisme n'avait actuellement plus les moyens de prélever de nouveaux échantillons pour contribuer aux enquêtes judiciaires. L'asphyxie budgétaire est telle que la conservation des archives biologiques de la BNDG est menacée. On parle en tout de 32 000 échantillons sanguins, salivaires ou même parfois de restes corporels qui doivent être conservés dans de strictes conditions de température, d'humidité et de sécurité. Le parquet spécialisé dans la recherche des bébés volés a tiré la sonnette d'alarme et un juge fédéral a ordonné au gouvernement de débloquer immédiatement les fonds nécessaires au fonctionnement de la BNDG.
3: Et ce n'est pas la première fois que Javier Milei fait obstacle à la recherche de ces bébés volés.
16: Oui, début avril, on a appris que le gouvernement avait suspendu l'envoi de kits ADN dans les consulats argentins du monde entier. Des kits donc destinés aux Argentins installés à l'étranger qui ont un doute sur leur identité et qui veulent eux aussi se faire tester. Auparavant, le gouvernement avait déjà suspendu les subventions publiques à l'organisation des grands-mères de la place de Mai. Sous prétexte de réduire les dépenses publiques, Javier Milei mène en réalité un combat idéologique. Depuis son élection, il s'est lancé dans une réécriture historique pour relativiser les crimes de la dictature.
3: Théo Conscience à Buenos Aires. Pour RFI. Et place à l'invité culture, la réalisatrice française Judith Godrèche qui adapte sur grand écran le roman d'Annie Ernaux, Mémoire de fille, le récit autobiographique d'une plongée dans l'été de ses 18 ans. Judith Godrèche est au micro de Lisa Giroldini.
17: Judith Godrèche, bonjour.
18: Bonjour.
17: Dans ce roman, Annie Ernaux se replonge donc dans son été 1958, été de ses 18 ans où elle quitte pour la première fois la maison familiale pour être monitrice dans une colonie de vacances en Normandie, où malheureusement elle va subir plusieurs viols commis par l'un des animateurs. Comment vous avez abordé cette histoire assez lourde ?
18: En fait, je me suis vraiment posé la question, et qui est une question qui m'anime, qui est comment filmer la violence de manière

0: suis dit que la seule manière de raconter cette histoire en étant plus juste, c'était de filmer de manière très immersive et d'être tout le temps du point de vue du personnage. Et notamment, et pour filmer donc l'absence de consentement qui ne se filme pas, puisque justement c'est ce moment où on ne dit ni oui ni non et où il n'y a pas un viol qui se passe dans un parking, c'est pas quelqu'un qui vous jette sur le sol et vous c'est ce moment où vous suivez quelqu'un dans sa chambre, où vous n'avez pas le temps de vous rendre compte de ce qui se passe, qu'il est en train de vous embrasser et que vous ne vous défendez pas. Et ce moment-là, cette absence de consentement-là, comment la filmer?
1: Le regard n'est jamais intrusif, jamais érotisant, rien n'est graphique. Tout est soit flou, soit hors cadre, ou alors la caméra s'attarde sur la lumière ou sur un objet dans la pièce, par exemple. Comment vous avez pensé toutes ces représentations différentes?
0: D'abord en me mettant, en pensant à ce qu'on voit, ce qu'on vit quand on est dans cette situation-là, aux choses dont on se souvient, aux choses dont se souvient Annie, ce qu'elle raconte, une ampoule, une robe par terre, le visage de l'homme, de la personne qui est au-dessus de vous, et dans votre point de vue. Et également ce moment où on peut être dans la dissociation et s'échapper de ce qu'on vit en étant ailleurs, avec par ailleurs un rapport au son, à ce qu'on n'entend pas. Voilà, j'ai essayé de retranscrire tout ça en utilisant à la fois le son, l'image et puis parfois de montrer la violence, c'est-à-dire de filmer dans les moindres détails et sur tous les angles. La violence sexuelle, ça peut en fait permettre à quelqu'un de s'asseoir dans une salle de cinéma et de trouver ça extrêmement érotique. Ça, il en était hors de question.
2: Les petits oignons.
3: Ah, les chasses gardées.
2: Parti. Tu crois que je t'entends pas? Moi, je suis fiancée, hein.
4: Oh, ça a jamais empêché qui que ce soit.
2: Et toi, ta gueule, en plus, mon fiancé, il est en Algérie, ok?
5: En soldat.
6: Ouais, mais qui peut résister à...
1: Est-ce que vous avez eu le retour, le regard d'Annie Ernaux sur votre film?
0: Oui, je suis très très heureuse qu'elle aime le film et elle m'a dit quelque chose de très beau hier. C'est que en fait maintenant, quand elle pense à sa vie, enfin à ce moment-là de sa vie, elle ne voit plus les visages des personnes de l'époque, mais elle voit les visages des actrices du film. Et ça m'a beaucoup émue parce que quand elle voit Victor Bonnel entrer dans une pièce, elle est surprise parce qu'elle voit H et que ça a rempli à une sorte de glissement comme ça. Et elle me disait que c'est la première fois que ça lui arrive sur une adaptation d'un de ses ouvrages.
1: Judith Godrèche, merci beaucoup.
0: Merci beaucoup.
7: La réalisatrice Judith Godrèche au micro de Lisa Giroldini, entretien que vous retrouvez sur l'application RFI Pure Radio. En attendant, 6h24, place au Conseil Santé. Caroline Paré nous parle ce matin du harcèlement.
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9: Jean-Oscar Macasso, bonjour.
10: Bonjour.
9: Vous êtes docteur en psychopathologie clinique, psychanalyse, ethnopsychologue. Lorsqu'une personne subit une situation de harcèlement sans la rendre publique, en la gardant secrète, quelles peuvent être les conséquences sur le plan de sa santé mentale?
10: C'est une situation qui peut être encore plus grave, parce que la personne peut s'enfermer, la personne peut se retrouver vraiment vulnérable aussi, parce que le silence pèse beaucoup. Et de là, voire même se retrouver même à l'hôpital, dans le centre de psychiatrie, ou bien des troubles normaux de sommeil. Parce qu'en ce moment-là, la personne ne dort pas, hein, et la personne vraiment fait que rassasier. Et donc, ce sont les choses qui sont très pénibles vraiment pour la personne.
9: Alors, il y a souvent ce silence, et quels sont les signaux à ne pas manquer pour soutenir une personne qui est harcelée, justement, qui ne s'est pas plainte auprès de son entourage, qui garde tout ça en elle, avec les souffrances que ça implique?
10: Et ce sont les personnes le plus souvent qui sont irritées. Moins de petites reproches, vous le sentez, vous, vraiment, ce sont les personnes qui réagissent plus ou moins mal, parce qu'il y a un mal-être déjà, parce qu'il y a quelque chose de l'ordre de refouler, parce que le discours n'est pas sorti, et la personne essaye de trouver le moyen comment exprimer ce geste normalement qu'il arrive.
9: Et pourquoi on n'arrive pas à en parler?
10: Mais vous savez, c'est souvent, on crée la peur, de la manière comment l'autre va réagir envers la personne qui est harcelée. Le plus souvent, c'est ça aussi, c'est la peur de se livrer la parole, le plus souvent vers la personne, ou bien la famille aussi. Et surtout, c'est ça qui fait que les personnes s'enferment, et de plus en plus, malheureusement, ils deviennent vraiment vulnérables.
9: Merci Jean-Oscar Macasso. 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
7: Et on vous dit à tout à l'heure. C'était Caroline Paré, 6h26. Dans 3 minutes maintenant, le retour de l'info, ce sera avec Nemo en Peace. Mais avant musique, le...

0: 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Restez avec nous, une minute de pause et puis ce sera le début d'une demi-heure d'actualité africaine avec Nemo en Peace. 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
0: 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Il est 5h30 à Kinshasa, 6h30 à Maputo et à Paris. Et c'est le début d'une demi-heure d'actualité africaine avec vous, Nemo en Peace. Bonjour.
4: Bonjour Jeanne, bonjour à tous.
0: Et à la une, l'inquiétude qui grandit dans l'est de la République démocratique du Congo face à la propagation du virus Ebola.
4: La 17e épidémie en un demi-siècle et un premier cas positif détecté en zone contrôlée par les rebelles de la FCM-23. À Goma, où le défi s'annonce autant sanitaire que politique. Et depuis trois jours, la riposte se met en place, particulièrement dans la province de l'Ituri, foyer de l'épidémie. Le ministre de la Santé a rejoint Bounia, vous entendrez dans ce journal Samuel Roger Kamba. Nous sommes ensuite dans la province mozambicaine du Cabo Delgado, une région habituellement rendue inaccessible à la presse en raison d'un conflit sanglant en cours depuis près de 10 ans. Mais notre reporter Gaël Alex a pu se rendre sur place et vous proposera tout au long de la semaine une série inédite de reportages. Retour au calme aux Comores après des jours de grève, d'affrontements même entre habitants et forces de l'ordre en raison de la hausse des prix des carburants. Ce week-end, le gouvernement a rétro-pédalé, mais certaines stations-service continuent néanmoins d'appliquer les tarifs contestés. Et puis le premier journal des sports dans 10 minutes. À la une, les Sud-Africains des Mamelodi Sundowns prennent un léger avantage face au Phare de Rabat. Victoire, 1-0 en finale aller de la Ligue des Champions de football. C'est un casse-tête autant politique que sanitaire. Ce dimanche, soit deux jours après l'officialisation du retour d'Ebola en RDC, un premier cas positif a été recensé à Goma, grande ville du Nord Kivu, toujours aux mains des rebelles du groupe AFC M23. Les autorités sanitaires de la zone ont certes annoncé avoir activé un plan de riposte pour tenter de freiner la propagation de la maladie, mais le sujet est bel et bien sur toutes les lèvres. Le récit de Wally Diallo.
5: Dans le quartier Mabanga, le professeur d'université Joseph Mangatsomba est assis avec un ami. Ils discutent ensemble et appellent l'Organisation mondiale de la santé à intervenir au plus vite pour éviter toute propagation dans les écoles et les campus.
6: Ça nous inquiète, nous, en tant qu'enseignants, on ne voudrait pas que puissions être des premières victimes, qu'on sache comment prendre en charge, de manière à ce que les contrôles se fassent avant d'entrer à l'université.
5: L'épidémie est annoncée dans un contexte où la ville est sous contrôle de la rébellion. La FCM 23 demande à la population de garder son calme et d'éviter la propagation de rumeurs. La société civile locale appelle donc à une bonne coordination malgré la situation politique et sécuritaire.
7: On ne peut pas politiser cette question-là, non. Il y a un danger qui guette la population. Nous devons nous battre tous pour écarter ça. Kinshasa ne doit pas politiser cette question. Le personnel de santé, les organisations, ils doivent être libres d'aller là où il y a des malades pour sauver les vies humaines.
5: Dans un point presse, le docteur Bien Kizinkiko, chef de la division provinciale de la santé du Nord Kivu, a indiqué que l'ancien centre de traitement et le centre d'isolement ont été rouverts. Des points d'eau ont été installés aux entrées de la ville pour permettre aux voyageurs de se laver les mains.
4: Walid Diallo. Et de l'autre côté de la frontière, les autorités rwandaises ont annoncé le renforcement des contrôles, ce qui, selon plusieurs sources, a abouti à une fermeture partielle du passage entre les deux pays. Je vous rappelle les bilans les plus récents. Plus de 350 cas de contamination détectés dans l'est de la RDC, dont 90 décès potentiellement liés à la souche Bundibugyo, pour laquelle il n'existe pas de traitement. L'Organisation mondiale de la santé évoquait hier une urgence de santé publique de portée internationale. Et c'est bien plus au nord de Goma que se situe l'épicentre. Dans la province de l'Ituri, les zones de santé de Mongwalu et de Rwampara sont particulièrement touchées. Tout comme celle de Bunia, où s'est rendu ce dimanche le ministre de la Santé, Samuel Roger Kamba, venu organiser la riposte. Je vous propose de l'écouter.
8: Nous avons déjà déployé la riposte. Et là, aujourd'hui, nous sommes venus pour compléter ce déploiement de la riposte avec notamment de ressources matérielles, mais aussi des ressources humaines du Centre d'opération d'urgence de santé publique. Les sites sont déjà choisis, Rwampara et puis à Mongwalu et puis ici à Bunia, les sites sont déjà choisis. Et ce matin, nous, on a amené justement toutes les tentes pour monter les centres de traitement. On sait que les hôpitaux sont déjà sous tension, mais on se prépare à avoir des centres de traitement sur les 3 sites pour pouvoir élargir nos capacités. Plus tôt, plus vite on va prendre le malade en charge, plus vite on va le soigner, mais plus vite on va arrêter la propagation du virus. Le traitement est gratuit. Je vous informe aussi que, au total, nous sommes autour de 350 cas suspects. Mais hospitalisés, on en a 59. Pour l'instant, on continue à fonctionner normalement. Nos équipes qui vont se réunir aujourd'hui vont décider de la stratégie en fonction de l'évaluation de la cartographie des risques.
4: Les propos du ministre congolais de la Santé, Samuel Roger Kamba, recueillis par Pascal Moulégua. Et pour aller encore plus loin sur cette 17e épidémie d'Ebola en 50 ans en RDC, eh bien nous recevons ce matin l'un de ceux qui a co-découvert le premier foyer en 1976, le virologue Jean-Jacques Mouyembe, également directeur de l'INRB, l'Institut National de Recherche Biomédicale de Kinshasa. Il est l'invité de Patient Ligaudy. Et puis on vous annonçait hier une information de l'OMS selon laquelle un cas de contamination avait été détecté à Kinshasa. Sachez qu'il s'agissait d'un cas suspect et que le patient a été testé négatif. Vous retrouvez à la une de notre site internet RFI.fr, un dossier complet sur la situation.
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4: C'est une série de reportages exceptionnels que l'on vous propose sur RFI cette semaine. Notre envoyé spécial Gaël Alex a pu se rendre dans le Cabo Delgado, province du nord du Mozambique, en proie à une guerre sanglante depuis près de 10 ans. D'un côté, ce groupe armé qui se présente comme les Chebabs, liés à l'État islamique, au groupe État islamique. De l'autre, les FADEM, les forces armées mozambicaines. Un conflit peu médiatisé et pour cause, il est fermé à la presse. Pourtant, les chiffres parlent d'eux-mêmes. Plus de 12 000 déplacés rien que sur le dernier mois selon l'Organisation internationale pour les migrations et 7 morts selon l'ONG ACLED. Des attaques ont notamment eu lieu dans la région de Mocimboa da Praia où se trouvait justement Gaël Alex qui fait un point sur la situation.
9: Les Chebabs savent déjà que vous êtes là, prévient le responsable de la sécurité d'une ONG. Mocimboa da Praia, c'est la gueule du loup. C'est ici qu'en 2017, pour la première fois, des hommes armés mènent des attaques contre plusieurs postes de police. 2 ans plus tard, ceux qui se présentent comme les Chebabs prêtent allégeance à l'État islamique. Les Chebabs veulent imposer la charia, mais ils réclament aussi une meilleure répartition des richesses, explique Jean Feijou, chercheur à l'Observatoire du milieu rural. Les habitants du Cabo Delgado sont les plus pauvres du Mozambique. Pourtant, leur région est la plus riche en ressources naturelles. Pierres précieuses, lithium, graphite, terres rares. Au large se trouve aussi le plus grand gisement gazier au monde, en attente depuis près de 10 ans d'être exploité par un consortium international mené par le français Total. Pour stabiliser la région, Maputo a décidé de déployer en force son armée, dont les exactions contre les civils ont été largement documentées, notamment par Amnesty International. Un soutien a également été demandé au Rwanda, dont les troupes ont apporté une certaine stabilité, mais Kigali menace de retirer ses hommes depuis que l'Union européenne n'a pas renouvelé son soutien financier. Gaël Alex, de retour de Mocimboa da Praia, Nairobi, RFI.
4: Et les reportages exclusifs de Gaël Alex dans le Cabo Delgado sont à retrouver tout au long de la semaine sur nos antennes et sur notre application RFI Pure Radio. Après des jours de tension aux Comores, le calme revient petit à petit ce week-end face à la pression des syndicats. En grève et aux affrontements, le gouvernement a rétropédalé et annoncé la suspension de la hausse du prix des carburants. Commerces, taxis et vendeurs ambulants ont ainsi repris leurs activités ce dimanche. Seulement, malgré cette annonce des autorités, certaines stations-service n'avaient hier toujours pas baissé leur prix, disant attendre un arrêté officiel. Le gouvernement dit de son côté étudier la possibilité de les accompagner dans la mesure du possible. RFI Moroni, Abdelazem Baba.
10: Il n'y avait pas d'eau, il n'y avait rien à manger, mais le gouvernement a fait les sourdes oreilles.
11: La crise est passée, les taxis circulent à nouveau, les commerces ont rouvert et les vendeurs ambulants ont repris leurs activités. Pour Youssouf Alim Changama, le mouvement allait bien au-delà des seuls syndicats.
12: C'était de l'huile, pour ne pas dire de l'essence, mise dans du feu. C'était le combat de toute une population.
11: Les violences et les affrontements ont marqué les esprits. Mlana Oroland redoutait un basculement plus grave de la situation.
13: Je remercie le gouvernement de prendre cette décision, sinon le pays serait en chaos. S'il augmente à nouveau, la population ne peut pas. Ils vont manifester encore.
11: Même si le calme semble revenir dans la capitale, Chérif estime que les difficultés à l'origine de la colère restent toujours présentes.
14: Le gouvernement doit réfléchir sur beaucoup d'aspects, quoi. Le chômage, améliorer un peu la situation de vie, améliorer aussi la situation des personnes, quoi. Les Comoriens ne vivent pas bien. Les Comoriens résistent.
11: Si Moroni revit, à un jour en revanche, l'activité restait fortement perturbée ce dimanche, avec très peu de taxis en circulation et aucun bus dans la journée. Abdelhamzem Baba, Moroni, RFI.
4: C'est justement l'une des conséquences de la hausse des prix du carburant sur le continent et des tensions sur les marchés pétroliers à l'international. On trouve de plus en plus de voitures électriques et beaucoup sont chinoises. Leurs importations ont plus que doublé l'an dernier. Les précisions à Pékin de Claire Broadhurst.
15: Selon les chiffres du ministère chinois du commerce, l'Afrique a importé plus de 44 000 véhicules électriques chinois en 2025, contre moins de 20 000 l'année précédente. Une hausse spectaculaire de près de 129% qui confirme l'expansion rapide des constructeurs chinois sur le continent africain. Cette progression s'explique d'abord par le contexte énergétique mondial. Avec les tensions au Moyen-Orient et les perturbations sur les marchés pétroliers, plusieurs pays africains subissent une flambée durable des prix du carburant. Dans certaines régions, les coûts du transport explosent, fragilisant les économies locales et poussant gouvernements comme consommateurs à chercher des alternatives moins dépendantes du pétrole importé. La Chine profite pleinement de cette dynamique. Grâce à des véhicules souvent moins chers que leurs concurrents occidentaux, les marques chinoises dominent désormais largement ce marché émergent. Certains pays avancent particulièrement vite. L'Éthiopie fait figure de pionnière. Le gouvernement interdit progressivement l'importation de véhicules thermiques afin d'accélérer la transition électrique. Le pays compte déjà plus de 115 000 véhicules électriques en circulation, un chiffre encore rare à l'échelle du continent africain. Claire Broadhurst, Pékin, RFI.
4: Notre envoyé spécial permanent en Chine que l'on retrouve dans une dizaine de minutes pour le dossier Afrique Éco. Et puis vous le suivez au quotidien sur nos antennes. Le 79e festival de Cannes. Hier, l'Institut français a présenté sa collection de films africains regroupés sous la plateforme Cinémathèque Afrique, un fonds créé en 1961 par le ministère français de la coopération. Et depuis, un partenariat a été scellé avec la chaîne TV5 Monde pour la diffusion. En tout, 50 films ont été restaurés depuis 2010. Ouda Ibrahim est l'une de nos envoyées spéciales sur la croisette.
16: C'est une mine d'or pour les amateurs et les chercheurs ainsi que pour les festivals de cinéma. Le fonds de la Cinémathèque Afrique de l'Institut français a déjà référencé 1700 films et reportages africains. L'enjeu de l'Institut français est de restaurer les copies originales de films. Marion Thévenot, responsable du pôle cinéma.
17: Au fil des ans, les bobines s'abîment. Donc on numérise des films et on restaure des films. On a 600 films qui ont été numérisés. Quand on restaure les films, on achète les droits de diffusion. Et donc ça permet de diffuser ces films ensuite en non commercial. Et on travaille évidemment beaucoup main dans la main avec les ayants droit. Parfois c'est toute une aventure de retrouver le négatif d'un film.
16: Certains de ces films restaurés trouvent des distributeurs ou des vendeurs internationaux. C'est le cas de Tilaï d'Idrissa Ouedraogo, produit en 1992 et qui a été présenté ce 13 mai à Cannes Classique. Houda Ibrahim, Festival de Cannes, RFI.
4: Il est 6h42 ici à Paris.
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4: À suivre, reportage à Johannesburg où l'œuvre de la chorégraphe Dada Massilo continue de vivre. Près de 2 ans après le décès de l'une des professionnelles de la danse les plus reconnues à travers le monde. Nous sommes à Yiwu, ensuite dans l'est de la Chine où commerçants locaux mais aussi africains se réjouissent de la suppression des droits de douane. Notre invité, je vous le disais, le monsieur Ebola de RDC, Jean-Jacques Mouyembe, directeur de l'INRB, il évoque le retour du virus pour la 17e fois dans le pays. Maman, dans 10 minutes, mais tout de suite les sports. Bonjour Antoine Grenier.
18: Bonjour Nemo.
4: Du football à la une, la Ligue africaine des champions, les Mamelodi Sundowns qui prennent l'avantage à l'issue de la finale aller.
18: Victoire 1-0 des Sud-Africains, but d'Aubrey Modiba dès la 37e minute de jeu. Après une demi-finale sans encaisser de but, la AS FAR de Rabat a cédé. Coup dur pour les Marocains qui ont peiné à se relever. Mais tout n'est pas encore perdu, estime Alexandre Santos, l'entraîneur de la AS FAR.
19: C'était très difficile, comme on a prévu. On a provoqué problème à Sundowns, on a comme que fâché un peu le type de jeu de Sundown. Les joueurs ont donné beaucoup d'efforts, mais c'était pas facile. On a donné plus de possibilités de but que c'est normal, que c'est d'habitude, mais le plus important c'est élever la tête parce qu'il y a une deuxième partie très importante et que c'est la deuxième partie de finale. Et on a notre point fort et à chez nous, à domicile, on peut profiter de ça. Bien sûr qu'on va faire tout pour gagner le titre.
18: Alexandre Santos avec Joséphine Klöckner, l'AS FAR qui rêve toujours de décrocher sa deuxième étoile 41 ans après son premier sacre en 1985. Les Marocains qui auront l'avantage du terrain pour le match retour dimanche prochain le 24 mai.
4: Un mot des plus jeunes Antoine, deuxième journée de phase de groupe à la CAN U17 et le Sénégal qui se relance.
18: Les Lionceaux vainqueurs du Ghana 1-0 et désormais troisième de la poule D à égalité de points avec l'Afrique du Sud et une longueur derrière l'Algérie, vainqueur des Sud-Africains 2-0. Dans le groupe C, la Tanzanie enchaîne, succès 3-0 sur l'Angola pendant que le Mali et le Mozambique se neutralisaient un partout.
4: Et puis de l'athlétisme, les 24e championnats d'Afrique se sont achevés hier à Accra au Ghana.
18: Sur un doublé ivoirien sur les 200 mètres, chez les messieurs Chekna Traoré en or en 20 secondes et 31 centièmes devant le Botswanais Pessel Selepe et le Sud-Africain Chotieni Milali. Titre aussi chez les dames grâce à Mabundu Kone, 23 secondes et 35 centièmes devant la Nigériane Rosemary Chukwuma et la Libérienne Simone Darius.
4: Des championnats d'Afrique auxquels il aura manqué plusieurs têtes d'affiche.
18: La plupart des figures de la discipline du continent n'ont pas pris part à l'événement. Les sprinteurs comme le Botswanais Letsile Tebogo, champion olympique du 200, le Kenyan Ferdinand Omanyala ou le Sud-Africain Akani Simbine, mais aussi la star du demi-fond, Faith Kipyegon. Kalix Saoulou, le directeur technique du centre de développement de l'athlétisme africain de Dakar, évoque les raisons de ses absences.
20: Oui, les grands athlètes ne sont pas venus parce que, en fin de compte, les champions d'Afrique n'est pas d'enjeu pour eux, puisque même l'édition n'attire pas, et que je ne sais pas si c'est une politique au niveau de la fédération, au niveau de la CA, ou enfin les organisateurs, d'encourager les athlètes malgré, parce que c'est quelque chose comme continental, il y a 54 États qui s'étaient présentés, et il faudra qu'on amène les meilleurs pour qu'on puisse évaluer le travail de chacun, les techniciens ou les coachs et tout ça, mais les athlètes, enfin les meilleurs, préfèrent aller faire les meetings, parce que ça rapporte plus, et donc quand ils peuvent aller chercher de l'argent quelque part et c'est la première des choses qu'ils vont faire. Et comme les États aussi souvent ne les encouragent pas par le côté financier et tout ça, donc ils préfèrent mettre leur obligation quelque part.
18: Kalix Saoulou avec Tété Hadji. Prochain rendez-vous majeur pour l'athlétisme sur le sol africain, le meeting de la Ligue de Diamants de Rabat le 31 mai.
4: Merci Antoine Grenier, à tout à l'heure.
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4: Et les principaux titres de ce lundi 18 mai 2026, troisième visite d'un ministre français en Algérie depuis le début de l'année. Après le ministre de l'Intérieur en février, la ministre déléguée aux armées la semaine dernière, c'est désormais Gérald Darmanin, le garde des Sceaux, qui est attendu. Il va être question de coopération judiciaire, notamment en ce qui concerne la lutte contre le narcotrafic, en particulier le cas de la DZ Mafia. Il ne restera rien de l'Iran si ce pays n'arrive pas rapidement à un accord avec les États-Unis. Nouvelle menace de Donald Trump sur son réseau social. Le vice-président du Parlement iranien a déclaré que si les installations pétrolières iraniennes étaient visées, Téhéran frapperait des sites pétroliers dans la région. L'armée israélienne, elle, a élargi ses opérations au nord du fleuve Litani, au Liban, malgré la prolongation de la trêve. Il y a eu de nouveaux ordres d'évacuation lancés par les militaires israéliens à la population libanaise de cette zone. De nouvelles frappes dans le sud du pays ont fait 7 morts. Et puis c'est à Paris que se réunissent les ministres des Finances du G7. 2 jours de discussion pour tenter de trouver un terrain d'entente afin de lutter contre les déséquilibres économiques mondiaux et coordonner les approvisionnements en minerais critiques. Le reportage Afrique du jour en Afrique du Sud. C'était l'une des chorégraphes les plus réputées au monde, Dada Massilo, décédée fin 2024 à l'âge de 39 ans. Elle a laissé un grand vide. Pour autant, son art, lui, continue de vivre sur scène. Ses réinventions de classiques comme Le Lac des Cygnes ou Roméo et Juliette sont toujours jouées par des danseurs qui préservent ses œuvres, comme ce week-end à Johannesburg où a été présentée sa version d'Hamlet de Shakespeare. Claire Bargelès y était.
2: Sur la scène du Market Theatre, les chorégraphies interprétées par la troupe portent bien l'empreinte de Dada Massilo. Les mouvements sont vifs, saccadés, explosifs. L'histoire est racontée du point de vue féminin et les personnages défient les normes de genre. Les Cédis ressortent du spectacle ému.
3: Il est clair qu'elle nous a laissé un bel héritage. Tout le monde ressort de la salle impressionné et même si elle nous a quittés beaucoup trop tôt, elle a incontestablement laissé une empreinte très forte.
2: Pour les artistes qui faisaient partie de la troupe de Dada Massilo, comme Tuso Lobeco, il aura fallu un long temps de deuil avant de parvenir à danser à nouveau l'un de ses spectacles.
22: Ça nous a pris une année entière. En 2025, nous n'avons rien pu faire autour du travail de Dada. On a tout arrêté et c'est seulement maintenant qu'on a décidé qu'on était prêt pour tenter de poursuivre ce qu'elle a commencé. Au tout début, lors de la première semaine de répétition, j'étais bouleversé car j'avais l'impression qu'elle était là. Il y avait plein de petites choses qui n'arrêtait pas de me faire penser à elle. J'espère qu'elle aurait aimé ce qu'on fait et qu'elle serait fière que l'on préserve son œuvre en continuant son travail.
2: Ceux qui ont eu la chance de danser à ses côtés, comme les Chloronolomadissé, choisis pour jouer Ophélie, ont dû s'appliquer à transmettre ce style si particulier aux nouveaux venus de la troupe.
23: C'est un style qui mélange un peu de danse classique avec des mouvements africains. Elle a transformé le monde de la danse et ce qu'elle faisait était très différent de tous les autres chorégraphes du pays.
2: Dans Hamlet, comme dans plusieurs créations de l'artiste, l'œuvre européenne se retrouve déconstruite, puis réinventée à travers un regard sud-africain. Lewelyn Gooney, interprète de Gertrude et assistante chorégraphe, a travaillé pendant 12 ans aux côtés de Dada Massilo.
24: C'est comme si on allait rouvrir des archives et creuser dans nos propres mémoires pour nous souvenir de la façon dont elle faisait ce travail, pourquoi elle créait ces mouvements et comment elle tissait des histoires ensemble. Elle a créé une œuvre très importante et cela m'inquiétait de savoir si cela allait être préservé et si la prochaine génération pourrait en faire l'expérience.
2: Ce spectacle part désormais en tournée cette semaine en Angleterre puis en Allemagne avec la volonté de perpétuer l'héritage artistique de la chorégraphe regrettée. Claire Bargelès, Johannesburg, RFI.
4: Un reportage à écouter comme tous les autres sur notre application RFI Pure Radio. Voilà un peu plus de 2 semaines, c'était le 1er mai, que la Chine a supprimé les droits de douane sur les importations venant de 53 pays du continent. Pour Pékin, c'est un moyen de renforcer encore un peu plus ses échanges avec l'Afrique. Et à Yiwu, immense plateforme commerciale dans l'est du pays, commerçants chinois et africains se frottent les mains. Le dossier Afrique Echo, signé Cléa Broadhurst et Lei Yang.
25: Des kilomètres de couloirs, des milliers de boutiques et des acheteurs venus du monde entier. À Yiwu, dans l'est de la Chine, l'Afrique occupe une place de plus en plus importante.
26: Ça a quand même aidé. Zéro taxe, c'est avantageux. Ça a boosté beaucoup des marchés, beaucoup des jeunes entreprises. Tout le monde se retrouve.
25: Steve Mumba est congolais. Cela fait près de 20 ans qu'il travaille à Yiwu, dans le fret maritime, entre la Chine et plusieurs pays africains.
26: Les Chinois, ils sont ouverts, hein. Ils gagnent, vous gagnez aussi. Vous évoluez ensemble.
25: Selon les autorités chinoises, les échanges entre la Chine et l'Afrique ont atteint un niveau record sur les 4 premiers mois de l'année. Et à Yiwu, les exportations vers le continent augmentent constamment. C'est ce que nous dit Zhu Shun, président de la Chambre de commerce Chine-Afrique à Yiwu.
27: Les exportations de Yiwu vers l'Afrique augmentent chaque année. Les acheteurs africains aiment venir faire leurs achats tout en un ici. Un conteneur peut contenir des dizaines, voire des centaines de références différentes.
25: Yiwu Yiwu est aujourd'hui le plus grand marché de petits articles au monde. Bijoux, jouets, décorations, ustensiles de cuisine ou encore matériel de construction.
0: Yiwu, c'est la plaque tournante, hein. En tout cas ici à Pouf. Parce que ce genre de marché, vous ne les trouvez nulle part ailleurs, hein.
25: Dans certains secteurs, les commerçants chinois disent voir la demande africaine progresser rapidement. Sally a 20 ans, elle vend des bijoux.
1: On voit que l'économie africaine se porte de mieux en mieux. Les consommateurs ont plus de pouvoir d'achat, ils peuvent acheter plus de choses. C'est un peu la Chine des années 80. Avec l'enrichissement de la population, la demande augmente. Aujourd'hui, la Chine a l'une des chaînes d'approvisionnement les plus performantes au monde et l'Afrique représente un marché immense. Alors pourquoi ne pas coopérer pour répondre ensemble à ces besoins?
25: Pour Pékin, cette politique de franchise douanière doit permettre d'augmenter les importations africaines vers la Chine, notamment agricoles, mais aussi de renforcer les investissements chinois sur le continent.
27: Nous voyons déjà de plus en plus de Chinois se rendre en Afrique pour acheter des produits agricoles. On va voir une forte hausse des importations africaines en Chine, surtout une fois les procédures bien rodées, car la Chine est un marché de consommation énorme.
25: Et dans les allées de Yiwu, beaucoup y voient surtout une opportunité commerciale appelée à grandir encore.
0: Foncez avec des ambitions. Yiwu, c'est l'idéal pour le business.
25: Claire Broderst-Leyang, Yiwu, RFI.
5: À Yiwu, il est 12h54. C'est évidemment à la une de l'actualité ce matin sur RFI, la 17e épidémie d'Ebola en RDC. Et on va plus loin ce lundi avec notre invité Jean-Jacques Mouyembe, l'une des figures mondiales de la virologie. Il a fait partie de l'équipe qui avait co-découvert le virus en 1976 et depuis il a géré les épidémies les unes après les autres, souvent en zone de guerre. Pour ce dernier cas, il regrette une détection trop tardive en dépit de l'expérience du pays en matière de gestion de ces épidémies. Jean-Jacques Mouyembe, joint par Passion Ligaudi.
6: Nous avons également cette expérience gérer l'épidémie d'Ebola à l'est du pays, où la densité humaine est très forte, où le mouvement des populations c'est très fort, c'est vraiment différent de gérer une épidémie à l'ouest du pays. À l'ouest du pays, par exemple, l'épidémie de Boulapé ou l'épidémie de Mweka, c'est beaucoup plus facile à gérer à l'ouest qu'à l'est, parce qu'à l'est, la population, la densité est forte, et puis mouvement des populations. En plus de ça, vous avez donc la présence de groupes armés, et ça, c'est vraiment un grand défi de gestion d'une épidémie à l'est du pays. Mais on arrive toujours à vaincre, ça va prendre du temps, mais nous allons vaincre, n'est-ce pas, cette épidémie.
7: Alors, quand vous dites que ça va prendre du temps, c'est notamment en vous basant sur le fait qu'on est là sur une zone minière, par exemple. L'activité minière ne va pas s'arrêter, les mouvements des populations non plus ne vont pas s'arrêter.
6: Ce qui est un peu regrettable, c'est le fait que l'épidémie est détectée très tardivement. Et donc, ça veut dire que le virus circule déjà à plusieurs endroits. Et comme vous avez dit, la propagation de la maladie dans d'autres zones de santé, et puis dans d'autres provinces, et même au-delà de la frontière nationale, ce risque-là était grand. Et nous devons, de toute façon, mettre les paquets pour que cette épidémie ne puisse pas devenir un très grand problème, difficile à contrôler.
5: Jean-Jacques Mouyembe, également directeur de l'INRB, l'Institut National de Recherche Biomédicale de Kinshasa, notre grand invité Afrique. Entretien complet au micro de Passion Ligaudi dans une heure sur nos antennes. 6h56 ici à Paris. Dans quelques instants, le début des RFI matin avec Andréane Mellard. Avant cela, c'est l'heure de l'humeur de Maman. Et Maman, vous nous dites ce matin que tout comme au Festival de Cannes, en politique, le tapis rouge est indispensable.
8: Oui, le rêve de tout membre de la grande famille du cinéma mondial est de participer un jour au Festival de Cannes. Montrer son film au jury, au festivalier, au monde entier, c'est la consécration, la cerise sur le gâteau. Mais quand on dit Festival de Cannes, on pense d'abord à la montée des marches et au fameux tapis rouge, connu à l'international pour les robes resplendissantes et le glamour incontournable sous les flashs crépitants des photographes. Si tu n'as jamais foulé le tapis rouge de Cannes, tu peux pas venir nous dire que tu appartiens au monde du cinéma, hein, mon ami. Acteur, réalisateur, producteur, technicien, il faut que tu aies au moins une fois dans ta vie fait la célèbre montée des marches du Festival de Cannes et son tapis rouge. Et que les photos le prouvent, hein. Ton film peut être le plus nul du monde, mais si tu as marqué les esprits avec ta montée des marches sur le tapis rouge, ton festival aura été réussi. En politique gondouanaise, c'est la même chose. Si t'es le boss, tu dois toujours monter les marches du palais ou de l'avion présidentiel sur le tapis rouge. De ta voiture au salon, du salon présidentiel à ton avion, tu dois pas toucher terre, hein. Tu dois flotter et marcher sur le tapis rouge, toi tout seul. Tous les autres qui t'accompagnent marchent à côté du tapis rouge. En très très démocratique république, le tapis rouge est réservé au chef, au boss. C'est un sacrilège de poser tes pieds dessus si tu n'es pas le chef, hein. C'est comme si tu t'asseyais sur le trône, mon ami. Marcher sur le tapis rouge, y mettre ne serait-ce que le bout du pied alors que tu n'es pas président, c'est considéré comme une tentative de coup d'État, mon ami. Atteinte à la sécurité nationale, injure à notre leader bien-aimé. Tu es passible de la cour martiale, travaux forcés à l'autre bout du Gondwana. Dans ce pays, fabriquer les tapis rouges doit être un business sacrément juteux, hein. À chaque nouveau chef, mais tu dois fournir un nouveau tapis rouge, hein. On me dit dans l'oreillette qu'au Gondwana, on ne fabrique pas de tapis rouge. Tout est importé de l'étranger, comme tout dans ce pays. Ok, alors dans ce cas, le gars qui passe la commande de tapis rouge, il doit se régaler à surfacturer les tapis rouges à chaque changement de boss au Gondwana. Oui, parce que non seulement personne ne doit mettre le pied sur le tapis rouge du boss, mais en plus, chaque boss qui arrive refuse de mettre les pieds sur un tapis rouge sur lequel l'ancien boss a marché. Attends, qui est fou? Avec tous les sorciers qu'il y a au Gondwana, tu vas quand même pas marcher sur un tapis rouge d'un gars qui vient d'être chassé de la présidence. Au Gondwana, pour ta survie, quand tu arrives au pouvoir, tu changes tout. La résidence présidentielle, la limousine, le cuisinier, les gardes du corps, les couteaux, fourchettes, cuillères, les meubles, les draps, la télécommande télé et surtout le tapis rouge. À demain.
5: Merci Maman et à demain. C'est ainsi que se referme cette demi-heure d'information. Le temps pour moi de remercier Pauline Berthélémy qui était à la réalisation, Céline Pellarin à la rédaction en chef de cette deuxième édition d'Afrique Matin. 6h59 à Paris, 2h de moins en temps universel, dans un peu moins d'une minute sur la radio du monde. Le début d'RFI Matin, vous retrouvez Andréane Mellard. A tout à l'heure.
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0: Bonjour à vous, RFI Matin commence tout de suite. Ravi de vous retrouver ce lundi 18 mai 2026. On va revenir très largement sur l'épidémie d'Ebola dans l'est de la RDC. Un cas recensé, on le sait depuis hier, à Goma. Notre invité dans trois quarts d'heure pour en parler, le docteur Jean-Jacques Mouyembe, directeur de l'INRB. Autre invité ce matin sur notre antenne, Agnès Calamar, secrétaire générale d'Amnesty International. C'est une toute petite partie de notre programme. Bonjour Martin Guez.
2: Ravi de vous retrouver. Bonjour Andréane, bonjour à toutes et à tous.
0: Ravi de vous retrouver aussi Martin. Vous nous parlez dans votre journal de cette nouvelle visite diplomatique française en Algérie. Paris et Alger soignent leurs relations.
2: La capitale algérienne où débarque aujourd'hui Gérald Darmanin, le ministre français de la Justice, troisième membre du gouvernement en trois mois à se rendre en Algérie. Signe des réchauffements diplomatiques entre les deux pays. Une visite express lors de laquelle il sera question du sort de Christophe Glaize, journaliste français incarcéré depuis un an. Il sera question aussi de coopération judiciaire pour lutter notamment contre la DZ Mafia. Gros plan ensuite sur un conflit oublié et une région méconnue, la province du Cabo Delgado située au nord du Mozambique où sévissent les chebabs depuis 2017. Le conflit avec les forces armées mozambicaines est sanglant. RFI sera en reportage toute cette semaine dans la région où a pu se rendre Gaël Lalex. Nous serons aussi dans ce journal en Espagne avec cette nouvelle défaite électorale pour le Parti Socialiste, en Andalousie cette fois-ci où la droite cherche des alliances. Et puis enfin en football, la Ligue 1 livrait hier son verdict, un dernier épisode au ralenti qui sourit finalement à Lille et à Auxerre, les nordistes qui joueront la Ligue des Champions. Les bourguignons sont maintenus en première division.
0: Liaison rétablie entre Alger et Paris. Gérald Darmanin arrive aujourd'hui en Algérie.
2: En février, c'était Laurent Nunez, le ministre français de l'Intérieur, qui se rendait dans le pays. La semaine passée, Alice Ruffo, la ministre déléguée aux armées. Et ce lundi, Gérald Darmanin, le ministre de la Justice, poids lourd du gouvernement Lecornu, attendu pour une visite éclair de 24 heures dans la capitale algérienne. Nouveau signe que les relations se réchauffent entre la France et l'Algérie. Gérald Darmanin qui tentera de rétablir les relations judiciaires entre les deux pays. Il évoquera notamment le cas de Christophe Glaize, journaliste français incarcéré depuis plus d'un an. Au cœur des discussions également, la coopération entre les deux pays en termes de lutte contre le crime organisé, avec dans le viseur la DZ Mafia, cartel marseillais, au lien établi avec l'Algérie. Carlotta Morteo.
3: Gérald Darmanin veut des noms et des informations sur plusieurs narcotrafiquants soupçonnés de s'être mis à l'abri en Algérie ou d'y avoir dissimulé des fonds. Dans le viseur notamment, une dizaine de figures importantes de la DZ Mafia, cette organisation criminelle ultra-violente qui défraye la chronique en France avec ses règlements de compte et ses balles perdues. Paris espère obtenir d'Alger ce qu'elle a réussi à mettre en place avec les Émirats Arabes Unis ou le Maroc, des saisies, des confiscations et à terme des extraditions, des partenariats réalisés sous la houlette de Vanessa Perret, procureure chargée de la lutte contre la criminalité organisée qui accompagne la délégation à Alger. Également du déplacement, Pascal Prache, le patron du parquet national financier, deux magistrats de très haut niveau, signe d'une volonté sérieuse de coopérer sur du concret. Depuis près de deux ans, à cause des tensions diplomatiques, les échanges d'informations sont quasiment au point mort. Dans l'entourage du garde des Sceaux, on met clairement en cause la stratégie de bras de fer menée par Bruno Retailleau lorsqu'il était ministre de l'Intérieur. Gérald Darmanin doit donc incarner une autre méthode pour amorcer, dossier par dossier, un possible tournant dans les relations franco-algériennes.
2: Gérald Darmanin qui rencontrera tout à l'heure son homologue algérien, Lotfi Boudjema. A noter que le ministre algérien de l'Intérieur, Saïd Saïoud, doit lui se rendre à Paris dans quelques jours. Il y rencontrera son homologue français, Laurent Nunez.
0: RFI met le cap toute cette semaine sur la province du Cabo Delgado, zone inaccessible du nord du Mozambique.
2: Théâtre de violence peu médiatisé et pour cause, Andréane. La région est interdite d'accès à la presse à cause du conflit latent qui dure depuis 2017. Cette province limitrophe de la Tanzanie est riche en gaz et elle est secouée par l'insurrection des Chebab, groupe terroriste ayant prêté allégeance à l'État islamique. Une guerre oubliée, au bilan très lourd. Au début du mois, encore 5 personnes ont été tuées dans deux attaques distinctes à Ankouabé et à Makomia. RFI a pu s'y rendre. Les incursions djihadistes sont quasi hebdomadaires et le niveau de violence difficilement descriptible. Reportage de notre envoyé spécial Gaël Lalex.
4: C'est à Mocimboad à Praia, en 2017, que tout a commencé. Un groupe terroriste attaque plusieurs postes de police. Depuis lors, ce port de 30 000 habitants subit régulièrement des incursions. La dernière fois, c'était en septembre. Deux raids, coup sur coup, Omar Soufo se souvient.
5: Le groupe est entré par le quartier Felipe Nyusi. Ils ont décapité 4 personnes et laissé leur tête et leur corps à des endroits différents. Quand ils sont revenus, ils ont fait pareil, maison par maison. Ils tuaient les hommes et laissaient les les femmes et les enfants.
4: Durant plusieurs semaines, Mohsin Bouad à Praia est resté isolé aux mains des terroristes. Fatima Halidi était enceinte.
6: Ça a été très dur. J'ai un autre fils de 10 ans. Je ne pouvais pas fuir parce que j'étais enceinte. J'ai sombré dans la dépression. Je souffrais à tel point que je me moquais que ma fille naisse vivante ou morte. Je voulais juste être libre pour m'enfuir.
4: C'est le même climat de terreur qui règne dans les campagnes. Le village de Choutenjojo, agriculteur de 57 ans, a été ravagé par les chebabs.
7: Les hommes armés m'ont attaché et ont commencé à me frapper. Ils ont pris mon argent, mes chèvres, tous mes biens. Puis ils ont brûlé ma maison. Quand j'ai pu me libérer, j'ai fui vers Palma. Là-bas, j'ai appris que les terroristes avaient enlevé 7 de mes petits-enfants.
4: Selon l'Organisation internationale des migrations, plus de 12 000 personnes ont dû fuir les violences depuis le début du mois de mai. Gaël Lalex, de retour de Mohsin Bouad à Praia, Nairobi, RFI.
8: Médecins sans frontières a de son côté mis en place un programme d'ampleur de santé mentale à l'hôpital de Mohsin Bouad à Praia. Plus de 200 000 personnes ont pu en bénéficier. Notre série de reportages au Cabo Delgado qui est à retrouver sur notre site internet RFI.fr.
0: Inquiétude ce matin à Goma dans l'est de la RDC.
8: Après ce premier cas du nouveau variant d'Ebola détecté dans la capitale du Nord Kivu, capitale aux mains de la FCM23, il s'agit d'une femme revenue de Bunia en Ituri. Bunia où s'est rendu hier Samuel Roger Kamba, le ministre congolais de la Santé. L'OMS a hier déclenché une alerte sanitaire internationale. Selon le dernier bilan de l'Agence sanitaire de l'Union africaine, 88 décès vraisemblablement dus au virus ont été enregistrés. Le Rwanda a décidé de fermer partiellement sa frontière avec la RDC. Et puis un Congolais également mort du virus en Ouganda, Kampala, qui a annoncé reporter le pèlerinage annuel du jour des martyrs qui attire des milliers de chrétiens le 3 juin chaque année.
0: Une dangereuse escalade selon Abu Dhabi après cette frappe de drone sur une centrale nucléaire.
8: Les Émirats arabes unis qui se donnent le droit de riposter, reste à savoir face à qui le pays a dénoncé cette frappe de drone qui a provoqué un incendie aux abords de la centrale de Baraka sans en attribuer l'origine. Réaction aussi de Riyad, l'Arabie saoudite dénonce une frappe menaçant la sécurité et la stabilité de la région. Quand l'Agence internationale de l'énergie atomique fait elle part de sa profonde préoccupation, si aucun blessé n'est à signaler et que le niveau de radiation est stable, c'est le motif de cette frappe qui interroge, comme nous le dit Emmanuel Galichet, professeur en sciences et technologies nucléaires au CNAM.
9: La question à se poser, c'est est-ce que c'était la centrale de Baraka qui était visée ou est-ce que, comme on l'a déjà vu, notamment avec la centrale de Bouchehr en Iran, est-ce que c'est un éclat d'un drone ou quelque chose ou une autre cible qui était visée ? En Ukraine, la centrale de Zaporijjia a été dans ce genre de situation des dizaines de fois depuis 2022. Il y a eu énormément de bombardements sur le réseau électrique ukrainien qui a fait perdre les alimentations extérieures à la centrale de Zaporijjia. Vraiment de très nombreuses fois, ça fait partie des interdits de la Convention de Genève et son protocole additionnel. Et ça fait partie également des 7 piliers que l'AIEA avait développés lors de la guerre en Ukraine. Un des piliers était évidemment aucune attaque sur une installation nucléaire, parce que ça peut engendrer effectivement un risque très grand d'accident.
8: Des propos recueillis pour RFI par Elliot Vessier. A noter que l'Arabie Saoudite a annoncé avoir intercepté 3 drones en provenance d'Irak cette nuit, alors qu'au Liban, des frappes israéliennes ont fait 7 morts ce dimanche, dont un chef du djihad islamique. Israël qui affirme par ailleurs que le Hezbollah a tiré environ 200 missiles sur son territoire durant le week-end. Le conflit au Moyen-Orient et ses conséquences, au Japon, même à 8000 km, les effets se font ressentir. L'archipel étant très dépendant des produits pétroliers du Golfe, le blocage du détroit d'Ormuz et la flambée des prix de l'or noir ont perturbé une institution historique, ce qu'on appelle le Santo, les bains publics, institution désormais en danger, Bruno Duval.
10: Pour chauffer l'eau des bains dans lesquels ses clients se détendent, un Santo utilise en moyenne une centaine de litres de fioul lourd par jour. Mais son prix a cru de plus de 40% depuis la fin février, entraînant un surcoût énergétique mensuel de 120 000 yens, près de 650 euros. Les gérants de ces deux établissements accusent le coup.
11: On en est réduit à ne plus se verser de salaire, sinon on serait dans le rouge. C'est terrible, ce Santo existe depuis 80 ans, mais franchement, une telle situation, on n'avait jamais connu cela.
12: On ne peut pas hausser nos tarifs car ils sont fixés par les autorités qui considèrent que les bains sont un service public essentiel. Mais d'un autre côté, ça devient compliqué à gérer en termes de trésorerie, cette envolée de nos coûts. Sans parler de cette incertitude si angoissante sous-jacente qui pèse sur nos approvisionnements en fioul. Ça, c'est vraiment ce qui m'inquiète le plus.
10: Étant donné la diminution et le vieillissement de la population, on ne dénombre plus que 4000 sento au Japon, 5 fois moins que dans les années 60. Et les professionnels du secteur alertent, si la guerre s'éternise au Moyen-Orient, d'innombrables exploitants pris à la gorge n'auront d'autre choix que de mettre la clé sous la porte. Le cas échéant, ce sera le crépuscule d'une institution plus que millénaire. Dans l'archipel, en effet, les tout premiers bains publics apparurent au début de l'ère impériale Heian, au 8e siècle. Bruno Duval, Tokyo, RFI.
8: Les conséquences économiques du conflit au Moyen-Orient qui seront également à l'ordre du jour à Paris ce lundi, où se réunissent les ministres de l'économie du G7 avant le sommet des chefs d'État prévu mi-juin à Évian, en France.
0: En Espagne, Martin, le Parti Socialiste essuie une nouvelle défaite dans la plus grande région du pays.
8: À savoir l'Andalousie, aux mains de la gauche pendant 40 ans, mais à droite depuis 2019. Le président régional Juan Manuel Bonilla Moreno et son parti conservateur l'emportent à nouveau avec 53 sièges. Petit problème, Andréane, la majorité absolue est à 55 et place désormais à un vrai casse-tête, François Musso.
13: C'est une victoire amère pour le jeune et modéré Juan Manuel Bonilla Moreno. Celui qui était déjà au pouvoir depuis 4 ans a certes emporté le scrutin régional avec brio, mais il n'obtient pas la majorité absolue et il est face à une situation difficile. Il sait d'avance qu'il ne pourra pas gouverner avec les trois formations de gauche. Il se retrouve donc à la merci de Vox, l'extrême droite. Et cela, il n'en veut pas.
14: Jusqu'au bout, je vais tenter. Je vais travailler de toutes mes forces pour gouverner en solitaire. Je ne veux aucun type d'empêchement et de conditionnement de la part de Vox. Je le dis clairement, je n'ai aucun intérêt à gouverner avec Vox.
13: Certes, ce libéral modéré ne veut pas s'allier avec l'extrême droite qui veut lui mettre des bâtons dans les roues, le forcer à appliquer la préférence nationale contre les immigrés, le forcer aussi à refuser les aides pour les étrangers. Mais la réalité est que comme il est désormais minoritaire, il ne va plus pouvoir gouverner comme il le faisait jusqu'alors. François Musso, Madrid RFI.
0: Enfin, en football, la course de petits chevaux a tourné à la course d'escargots en Ligue 1.
8: Une dernière journée au petit trot pour le PSG qui a célébré son titre en laissant filer face à son voisin du PFC, défaite 2-1. La course à la Ligue des Champions s'est aussi faite au ralenti. Lille, Lyon et Rennes devaient tous gagner pour confirmer ou pour espérer. Résultat des courses, ils ont tous perdu, Cédric de Oliveira.
15: Ils étaient trois candidats au podium et ils se sont tous inclinés. La défaite la plus surprenante est pour le LOSC, battu par Auxerre 2-0 à domicile. Mais ce sont bien les nordistes qui iront en Ligue des Champions. Car de son côté, Lyon a lourdement chuté face à Lens 4-0 et termine quatrième. Le capitaine Corentin Tolisso s'en contente.
16: Grosse déception. On a fait un non-match. Il y a cette satisfaction d'être quand même quatrième. Et d'avoir la possibilité d'aller en Ligue des Champions en jouant ces tours préliminaires.
15: Si Lyon devra passer par le tour préliminaire, Rennes, autre prétendant, c'est lui complètement manqué à Marseille. Défaite 3-1 qui permet à l'OM de dépasser les Bretons au classement. Cinquième, les Phocéens joueront en Ligue Europa la saison prochaine. Un scénario frustrant pour Mehdi Benatia, le directeur sportif du club.
17: Disons qu'on a essayé de finir sur une bonne note. Ça vaut ce que ça vaut, mais c'est quand même une qualification en Europa League. Donc bien sûr, les ambitions étaient autres. Tu finis à 2 points du podium et ça te laisse quand même pas mal de regrets.
15: Dernier suspense aussi dans le bas du classement. Vainqueur à Lille, Auxerre s'est donc maintenu en chipant la 15e place à Nice, tenu en échec par Metz 0-0 dans une ambiance délétère. Le terrain a été envahi après le coup de sifflet final par des supporters mécontents de cette place de barragiste. Même scène de chaos à Nantes opposée à Toulouse, ce qui a conduit à l'interruption définitive du match.
8: Allez, on laisse le petit tronc, on part au grand galop pour la matinale avec Antoine Mélard.
0: Merci Martin Guèze. RFI Matin, avec vous jusqu'à 10h. On sera évidemment en République démocratique du Congo ce matin, parler de l'épidémie d'Ebola qui touche aussi l'Ouganda. Un cas recensé à Goma. L'inquiétude grandit et lui regrette une prévention trop tardive. Le docteur Jean-Jacques Mouyembe, figure mondiale de la virologie, est notre invité à 7h45. À la une du prochain journal, le récit de terrain de MSF, Médecins Sans Frontières, sur place à Mongoualou, épicentre de cette nouvelle épidémie. Également ce lundi, le début d'une série de reportages exceptionnels dans le Cabo Delgado, dans le nord du Mozambique. On vous fait entendre ça dès ce matin. Et puis à 8h20, Arnaud Pontus, vous serez en ligne avec Agnès Calamard, secrétaire générale d'Amnesty International.
18: Oui, avec elle, on va porter notre regard sur l'état des droits humains dans le monde et avec un indicateur en particulier, l'application de la peine de mort. Amnesty International publie ce matin son rapport annuel sur la peine capitale et les exécutions de 2020. 25. Et il en ressort qu'aujourd'hui, seulement 17 pays continuent d'exécuter. Pour autant, il n'y a jamais eu autant d'exécutions depuis 1981. L'Iran représente à elle seule 80% des exécutions recensées. L'année passée, la peine de mort y est un des instruments essentiels de la répression. On en parle donc tout à l'heure avec Agnès Calamard.
0: À 6h20, temps universel. RFI Matin commence.
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0: Un témoignage d'abord, celui d'une ancienne mannequin française qui, il y a une vingtaine d'années, a côtoyé le prédateur sexuel et pédocriminel Jeffrey Epstein. L'homme mort en prison aux États-Unis en 2019 est au cœur d'un vaste scandale sexuel qui touche le monde entier et de nombreuses personnalités. Les dossiers liés à cette affaire ont été révélés il y a 4 mois par la justice américaine et les témoignages depuis se multiplient. En France, une dizaine de nouvelles victimes se sont manifestées, a déclaré hier la procureure de Paris, chez nos confrères de RTL. Jeffrey Epstein avait un pied-à-terre à Paris. C'est là que Juliette l'a rencontré. Elle le raconte à Sarah Krakowicz.
19: Le document qui est caviardé dans les dossiers Epstein, c'est donc celui qui est là.
20: Oui, exactement. Donc là, la fameuse pièce à conviction, donc l'itinéraire, avec le billet, le numéro de téléphone aussi de cet homme-là, avec l'adresse encore, le 457 Madison Avenue. Bah, y a ça.
19: L'itinéraire dont parle Juliette, c'est celui qui l'a mené jusqu'à Jeffrey Epstein, aujourd'hui connu comme criminel sexuel. L'histoire commence en 2004. Elle a 21 ans, travaille comme mannequin. Entre deux castings parisiens, elle est abordée par un homme dans la rue. Il lui propose des opportunités de travail à New York, une pratique courante dans le métier. L'agence pour laquelle Juliette travaille à l'époque la rassure, pas de danger, ils connaissent cet homme, elle peut y aller. Juliette s'estime en fin de carrière, alors elle accepte. Elle l'apprendra plus tard, l'homme qui l'aborde, Daniel Siad, est recruteur de mannequins, aujourd'hui suspecté par le FBI d'avoir été rabatteur de jeunes femmes pour le compte de Jeffrey Epstein.
20: De là, je reçois un billet. On me donne comme indication qu'il faut que je demande un visa touriste. On me donne l'adresse d'un appartement dans New York. Je ne savais pas si c'était lié à une agence ou pas. On ne m'avait pas donné du tout d'informations, ni de process, à savoir quelle agence j'allais voir, quel était le planning. J'ai pas trop cherché à comprendre parce que je pars du principe que je suis dans un process professionnel. Donc si on ne me donne pas l'information, c'est certainement qu'il n'y a pas besoin et que je n'ai pas besoin de poser des questions.
19: Juliette rencontre brièvement Jeffrey Epstein. Elle lui remet son passeport et lui donne rendez-vous le lendemain. Entre-temps, au téléphone, sa mère, déjà très méfiante, s'inquiète d'un réseau de trafic sexuel, lui dit d'aller récupérer son passeport et de partir.
20: Je me dis que j'ai pas le choix et de toute façon, moi, il s'est rien passé, j'ai pas eu d'alarme, de situation qui m'ont fait dire là, il y a danger. Moi, j'avais un objectif, de toute façon, c'était faire le tour des agences et puis voilà, avoir un contrat.
19: Le lendemain, Jeffrey Epstein la reçoit, tente de la mettre à l'aise, il lui fait visiter les lieux. Juliette observe que cela ne ressemble pas à un immeuble d'agence de mannequins. Des photos en gros plan de parties intimes de femmes recouvrent certains murs.
20: Je regarde ça avec beaucoup de curiosité en me disant « mais qu'est-ce que c'est que cette fascination pour des parties intimes de femmes ?» Moi j'ai trouvé ça un peu déplacé, un peu malsain et ça a commencé à me mettre une petite puce à l'oreille quand même.
19: Juliette suit Jeffrey Epstein dans un couloir avec des chambres de chaque côté. Il entre dans l'une d'elles, s'assoit sur le lit et lui fait signe de venir.
20: Et c'est à ce moment-là où j'ai le réflexe un peu intuitif de m'arrêter sur le pas de la porte et de le regarder droit dans les yeux et avec mon meilleur anglais, je lui dis « je vous préviens, je ne ferai rien ». Je sentais bien qu'il y avait un espèce de piège, c'était une chambre, c'était pas un contexte professionnel. Tout de suite, il se veut rassurant, il me dit « non, t'inquiète pas, il se passera rien, je veux juste vérifier si je peux te faire rencontrer mes agences partenaires ».
19: Elle entre, il lui demande de se mettre en sous-vêtements, fréquent dans le métier, mais il lui fait aussi retirer son soutien-gorge. Juliette est mal à l'aise, il lui touche les hanches, les fesses, lui dit qu'elle n'est pas encore prête, qu'elle a des kilos en trop. Mais c'est quand il lui parle d'être hôtesse dans une compagnie aérienne privée ou accompagnatrice en soirée qu'elle fait le lien avec les histoires sordides qu'elle a pu entendre dans le passé. Elle se rhabille, dit qu'elle va réfléchir, demande à récupérer son passeport et part.
20: En fait, même encore aujourd'hui, je ne sais même pas comment ça se fait que, en ayant été jusque-là du process, ça n'a pas été plus loin. Enfin, c'est de la folie. Et je me rappelle que, ne sachant pas qui c'était, pourquoi c'était, etc., j'en parlais pas non plus beaucoup parce que j'avais honte. Soit dans un premier temps, si vraiment c'était une opportunité de mannequinat d'être partie, et de l'autre côté, si jamais c'était vraiment un réseau pédocriminel, j'avais honte d'avoir cru à un moment donné que ça pouvait être autre chose. Et en fait, dans les deux cas, j'avais honte.
19: En passant d'autres castings à New York, elle comprend que Jeffrey Epstein l'a mise sur liste noire auprès de toutes les agences de mannequins. Juliette ne comprendra qu'en 2019, lors de l'incarcération du criminel sexuel, ce à quoi elle a échappé.
0: Sarah Krakowicz pour ce reportage. Ebola, de retour en République démocratique du Congo pour la 17e fois en 50 ans. Pour l'heure, 88 morts ont été recensés, dont un en Ouganda. Et ce matin, on s'interroge sur la prévention, la détection, comment éviter les épidémies. Les gestes barrières sont cruciaux, évidemment, mais les fourmis peuvent aussi jouer un rôle. Florent Guignard, c'est notre question d'environnement. Comment des fourmis pourraient nous aider à déceler des virus?
3: Alors, pour le comprendre, il faut d'abord parler de ces fourmis. La fourmi Dorylus, elle fait partie de ce qu'on appelle les fourmis légionnaires, de véritables armées mobiles qui peuvent compter des millions d'individus et qui dévorent tout sur leur passage grâce à leurs grosses mandibules. Explication de Léo Blondet, il est en deuxième année de thèse au CIRAD, le Centre français de recherche agronomique pour le développement, et il travaille sur ces fourmis légionnaires.
21: Elles sont nomades, ça veut dire qu'elles vont changer de nid assez souvent, donc elles prédatent en colonie, donc elles vont couvrir des portions de la surface gigantesque et en fait elles vont laisser très peu d'espace pour s'échapper. Et de cette manière, en fait, elles vont échantillonner leur environnement d'une manière hyper efficace, tout ce qu'elles pourront trouver sur leur passage.
0: Et ces fourmis peuvent ainsi avaler des virus.
3: Ouais, c'est exactement ça, et c'est ce que nous explique Amour Munda. Il prépare lui aussi une thèse sur le sujet à l'École des sciences chimiques et biologiques pour la santé de Montpellier et à l'Université Marien Ngouabi de Brazzaville. Il prélève des fourmis dans des grottes du Congo-Brazzaville où vivent des chauves-souris.
22: Les fourmis légionnaires du genre Dorylus auront lors de leur passage ingurgité des particules virales issues de l'hôte, qui est la chauve-souris qui a été en amont infectée de ce virus. Vu que les chauves-souris sont connues comme étant des réservoirs d'un grand nombre de virus, et donc la fourmi pourrait représenter une véritable sentinelle dans ces écosystèmes.
3: Bah oui, c'est plus facile de récupérer des fourmis que des chauves-souris.
0: Il y a aussi, Florent, des virus sur les plantes.
3: Ah oui, il n'y a pas que des virus sur les animaux qui peuvent transmettre des maladies aux humains. Il y a aussi ces virus qui s'attaquent aux plantes et il est tout aussi important de les détecter. C'est ce que nous explique Philippe Roumagnac, chercheur au CIRAD et à l'Institut de santé des plantes de Montpellier. Il dirige la thèse de Léo Blondet qu'on a entendu tout à l'heure sur les fourmis légionnaires et les plantes.
23: Ce que les gens oublient souvent, c'est que les virus sont responsables d'épidémies dévastatrices de cultures dans de nombreuses zones en Afrique et en Amérique du Sud et qui sont moins vus.

0: une image de tous ces virus qui sont présents à un temps T et qui permettent de faire une veille scientifique et technique d'abord, et puis sanitaire potentiellement derrière. C'est vraiment ça le concept, c'est d'avoir un premier animal qui va pouvoir permettre d'être préventif et de savoir avant ce qui se passe.
1: Voilà, un jour peut-être, grâce aux fourmis légionnaires, on regardera la météo des virus.
2: Florent Guignard, RFI, 7h23 à Paris et à Cannes. La croisette où se trouve une partie de la rédaction d'RFI à l'occasion de la 79e édition du Festival de cinéma Cannes, racontée par nos envoyés spéciaux. Aujourd'hui, on retrouve Sophie Torlotin qui nous parle de beaux portraits de femmes en compétition et d'une polémique après la tribune signée par des comédiens et réalisateurs contre Vincent Bolloré. C'est le journal de Cannes sur RFI.
3: Jouer, c'est génial, mais être actrice, c'est dur.
4: Elle est hypersensible, Garance. Alors pour tenir, la jeune comédienne talentueuse enchaîne les verres d'alcool. Projetée hier soir en compétition, Garance, incarnée par Adèle Exarchopoulos, a séduit les festivaliers avec ses forces et ses failles, sa gouaille et son amour de la vie. Après plusieurs films courauds, Jeanne Herry voulait dresser le portrait d'une jeune femme entière, bien de son temps.
5: Garance, elle fonctionne, hein. Elle a du travail, elle a des amis, elle assure. Jusqu'à des moments où parfois elle peut plus assurer à cause du produit, mais et elle a l'impression qu'elle fonctionne grâce au produit. Et c'est vrai qu'une des façons qu'elle a de gérer, c'est de dire moi je le suis juste pour pas qu'on m'embête quoi. Après elle est dans le déni de la gravité de son addiction évidemment. Bah non, elle consomme en groupe, elle consomme seule aussi. Elle en a besoin pour vivre, c'est toute la journée. Elle tient bien l'alcool, ça l'accompagne. C'est de la ouat, c'est de la protection aussi.
4: Autre événement hier, le retour sur la croisette de Judith Godrèche pour présenter Mémoire de fille. L'adaptation du récit autobiographique d'Annie Ernaux sur un viol subi à 18 ans.
6: Là, je vais au pensionnat Saint-Michel.
4: Oula, Tess Barthélémy, la fille de la réalisatrice, campe la jeune femme des années 1950.
6: Incarner Annie Ernaux, c'est pas rien. Il y a une espèce de pression de se dire est-ce que je vais être à la hauteur de cette œuvre, surtout que c'est autobiographique, donc il y a quand même quelque chose de vouloir vraiment rester fidèle à cette histoire, tout en essayant quand même de ramener ma propre patte, ma propre personnalité dans ce rôle et ma propre expérience de jeune fille de 2026 à ce personnage de fille dans 58.
4: Autre portrait, croisé cette fois, l'inconnu d'Arthur Harari qui entre en lice ce lundi pour la Palme d'Or. Une histoire déroutante d'échanges de corps et de métamorphoses avec Léa Seydoux et Nils Schneider. Arthur Harari revient sur la croisette 3 ans après la Palme d'Or d'Anatomie d'une chute dont il était le co-scénariste.
7: On a eu largement de quoi s'occuper avec Anatomie, ouais, c'était un long périple. Justine me manque, elle est pas là. Et puis je me sens moins protégé parce que Anatomie c'était son film, même si j'y avais mis beaucoup, je suis exposé maintenant, c'est mon film quoi. Non mais c'est vrai que c'est un endroit où on a vécu des choses très heureuses, donc je suis heureux d'y être.
4: Effectivement, Arthur Harari est en première ligne, d'autant qu'il fait partie des 600 signataires d'une tribune contre Vincent Bolloré. Le patron de Canal+, grand argentier du cinéma, a déclaré hier ne plus vouloir travailler avec les frondeurs qui s'opposent à son actionnaire. Sophie Torlotin, Apolline Verlon, Cannes, RFI. Yeah. Et cette tribune contre Vincent Bolloré, vous nous en parlez plus en détail tout à l'heure, Sophie Torlotin, dans le journal de 8h.
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2: C'est notre grand reportage du jour sur RFI, 20 minutes consacrées ce lundi à une page de l'histoire de France encore trop méconnue, le drame dit des enfants de la Creuse. Plus de 2000 enfants enlevés à leurs parents sur l'île de la Réunion entre 1962 et 1984, puis placés en métropole dans des familles, surtout en Creuse, département à l'époque en déficit de population. Aujourd'hui, une proposition de loi visant à reconnaître ce drame chemine encore, mais c'est tout. Tout de suite, un extrait de ce grand reportage signé Lola Fourmi.
9: Direction la rivière Saint-Louis, un coin verdoyant de la Réunion. Devant moi, la route s'ouvre vers les cimes du cirque de Sillaos. C'est ici, dans cet écrin de nature, que Virginie a décidé de revenir s'installer. 50 ans après son exil forcé.
10: Alors, je m'appelle Virginie Lagrave. Je suis née le 28 juillet 1973. Donc, je suis née à Saint-Denis, à la Réunion. Voilà. Et j'ai été adoptée le 12 juin 1975 dans les Deux-Sèvres. Une exilée, une ex-mineure de la Réunion. Puisque, voilà, pour moi, j'ai été arrêtée.

0: arrachée, j'ai été enlevée, j'ai été... on m'a pris ma vie en vrai.
1: Une vie que Virginie, femme grande, fine, à la peau noire et aux vêtements colorés, tente de retracer grâce à des documents. Classeurs, photos, coupures de presse, elle conserve tout depuis des décennies.
0: Donc je les garde bien précieusement. C'est toute ma vie, on va dire. Donc voilà mes recherches depuis l'âge de 27 ans, de 2000 jusqu'à 2026. Donc j'ai eu 3 extraits d'actes de naissance différents, avec falsification de papier. Hein. Et là, vous pouvez voir sur ma carte d'identité, juste avant de partir en métropole, le 9 juin 75, je suis partie le 12 juin 75, nom Virginie, prénom Florence, et on a rayé. On a falsifié, hein, carrément. Beaucoup d'enfants sont partis en même temps que moi. J'ai un numéro de matricule, comme les prisonniers. Hein, et ils ont eu, pareil que moi, leur identité de falsifiée.
2: Un grand reportage signé Lola Fourmi à écouter tout à l'heure en intégralité sur RFI. 19h10, heure de Paris, à retrouver aussi sur notre site RFI.fr. RFI matin à suivre le journal. On fait le point sur l'épidémie d'Ebola qui sévit en RDC et en Ouganda. Le récit sur place de MSF à écouter dans le journal de 7h30. Restez avec nous.
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2: Bonjour Vincent Dublanche.
7: Bonjour Andréane, bonjour tout le monde.
2: On fait le point, Vincent, sur l'épidémie d'Ebola en RDC et en Ouganda.
7: Urgence de portée internationale selon l'Organisation mondiale de la santé. Prudence toutefois, dit le patron de l'Institut biomédical congolais. On ne connaît pas les vrais chiffres, l'étendue de la contamination. La RDC sait lutter toutefois, elle y est habituée, nous dit Jean-Claude Mouyembe. Il est notre invité dans un petit quart d'heure. Et ce alors que s'ouvre l'assemblée de l'OMS à Genève, avec aussi un dossier central sur la table des dirigeants. Le risque de grand retour en arrière, de flambées épidémiques dans le monde à cause du manque de moyens, notamment parce que l'administration américaine se met en retrait.
2: La terreur et le traumatisme collectif au Mozambique. RFI pose son micro au Cabo Delgado.
7: La région déshéritée du Nord où sévissent les djihadistes. On ouvre une série de reportages dans cette zone hors des radars médiatiques. Dans ce journal, la polémique après le plan de licenciement à la radio-télé publique du Bénin et celle autour de l'absence du remaniement ministériel annoncé au Cameroun, rencontre avec ce journaliste qui, dans l'attente, a décidé d'arrêter de se raser. Le journal des sports dans 10 minutes, avantage Mamelodi Sundowns face à Rabat en finale allée de la Ligue africaine des champions. L'épidémie d'Ebola en République démocratique du Congo et en Ouganda. Elle est inquiétante et incertaine, je vais y arriver ce matin. Pourquoi ? Parce que les chiffres réels sont inconnus, c'est ce que je vous disais en titre. Et notre invité va détailler son point de vue. C'est le patron de l'Institut biomédical congolais. Il est avec nous dans quelques minutes, Jean-Claude Mouyembe. Pour le moment, le ministre congolais, lui, de la Santé, était en visite à Bounia, en Ituri, hier. Il a évoqué environ 350 cas suspects, 59 hospitalisations et toujours 87 morts suspectes. On y ajoute un mort et 2 cas suspects en Ouganda. L'origine précise de cette nouvelle flambée épidémique n'est pas encore connue. On sait qu'un infirmier est décédé le 27 avril. On sait aussi que les premiers tests se sont révélés négatifs, mais que les échantillons étaient de mauvaise qualité, ce qui pose aussi la question des conditions de transport, de la logistique des échantillons, de la capacité à répondre techniquement sur place en termes de moyens, notamment dans les zones rurales les plus touchées. Par exemple, celle de Mongoualou, hein, qui semble être l'épicentre de cette épidémie d'Ebola. Médecins sans frontières suisses est sur place. Florent Uzzeni est le responsable des urgences d'MSF Suisse.
8: Aujourd'hui, il manque quand même de tout. Il y a très très peu de médicaments, il y a très peu d'isolement pour les malades, il n'y a pas suffisamment d'équipement pour le personnel pour pouvoir s'occuper de ces gens-là. Et puis, le nombre de cas est tellement important que même le nombre d'épidémiologistes qui puissent faire ce suivi-là est vraiment disproportionné. Donc là, il faut à Mont-Gualou qu'il y ait une augmentation très rapide des ressources pour qu'on puisse commencer à traiter cette épidémie comme il se doit. Une épidémie d'Ebola, c'est une hémorragie virale, c'est quelque chose de très particulier. On a besoin de gens expérimentés qui connaissent les protocoles, qui connaissent ces maladies-là. On a besoin que ces gens-là arrivent sur place et ça va se faire progressivement. Et aujourd'hui, je pense qu'on peut remercier tous les travailleurs dans les hôpitaux et les collègues d'MSF qui n'ont pas l'expérience Ebola, mais qui font le maximum pour essayer de contenir au mieux cette épidémie.
7: Voilà pour la situation à Mont-Gualou, au nord de Bounia, en Ituri, mais le virus voyage. Plus au sud, dans le nord Kivu, Goma est touché avec un premier cas confirmé hier. La grande ville qui est contrôlée par l'AFC M23, ce qui pose la question de la coordination de la riposte avec les autorités congolaises. Patient Ligodi, il y a un précédent qui incite à l'optimisme.
9: Un responsable de la rébellion cite lui-même l'exemple du baccalauréat. L'examen d'État a été organisé cette année encore dans les zones contrôlées par la FCM23 en coopération avec Kinshasa. Deux administrations qui ne se reconnaissent pas ont trouvé un terrain commun pour que des élèves passent leurs examens. Si ça a marché pour le baccalauréat, ça peut marcher pour la riposte sanitaire. Il y a aussi la question de l'acceptation locale. Le virologue Jean-Jacques Muyembe a notamment géré l'épidémie de 2018-2020 à Beni et Butembo en véhicule blindé. Un médecin de l'OMS assassiné, une infirmière tuée à Biakato en pleine nuit et sa laissant utiliser le personnel local. En 2018, les équipes venues de Kinshasa étaient appelées les étrangers par la population. La confiance s'est construite, dit Muyembe, avec ce que les communautés reconnaissent déjà. Et sur le plan technique, deux outils sont déjà en place. L'Institut national de recherche biomédicale, l'INERBE, dispose d'un laboratoire à Goma connecté à l'INERBE de Kinshasa, capable de confirmer Boudibogio sur place. Et un laboratoire mobile est en route vers Bounia, en zone gouvernementale, pour couvrir les trois zones touchées à Ituri. Deux laboratoires, deux zones de crise, une seule institution qui doit travailler des deux côtés d'une ligne de front.
7: Un patient Ligodi qui signe par ailleurs sur notre appli RFI, onglet Afrique, une analyse très complète, très intéressante. Je vous conseille de la lire sur la situation de cette épidémie d'Ebola. Et c'est dans ce contexte que s'ouvre aujourd'hui à Genève, en Suisse, l'Assemblée annuelle de l'Organisation mondiale de la santé, l'OMS, qui vient de traverser une année compliquée hein, avec le retrait des États-Unis, grand financeur. En Afrique, il faut aussi faire face de manière plus générale, hors OMS, à la disparition de l'USAID, cruciale dans la réponse au VIH-SIDA. Ces deux décisions américaines, arrêt du financement, retrait de l'OMS, arrêt de l'USAID, ont des effets dramatiques. Elles en auront encore plus dans le futur. C'est ce que nous dit ce matin le professeur Antoine Flahaut. Il est épidémiologiste et professeur de santé publique à l'Université de Genève.
10: Évidemment, on sent très bien qu'il y a des risques, qu'il puisse y avoir des ruptures dans un certain nombre de chaînes d'approvisionnement, mais aussi d'administration. Il fallait des nurses, il fallait des infirmières, des aides-soignants, des médecins. Si on coupe les budgets et que les professionnels de santé s'en vont, même si sur le tarmac des aéroports restent ou arrivent des vaccins ou des doses de médicaments, par exemple contre le sida aussi, vous allez avoir des difficultés pour les administrer. Donc, il risque d'y avoir, avec la baisse de l'aide publique au développement, encore une fois, pas simplement nord-américaine, mais également occidentale de manière générale, vous risquez d'avoir des flambées de tuberculose, de paludisme, de VIH, très malheureusement. Et en tout cas, il y a un risque d'un retour en arrière très important sur ces questions.
7: Un propos recueilli par Anne Verdaguet qui signera le dossier du journal de 7h temps universel dans une heure, un peu moins d'une heure et demie sur RFI. Qu'ils arrêtent de le financer. Appel du pied aux bailleurs internationaux du Tchad, appel venu de Dakar, un collectif d'organisations de la société civile qui apporte son soutien à ses homologues tchadiennes et qui appelle donc à l'arrêt du financement des autorités à N'Djamena. Alors que le contexte politique est relativement tendu, on en a parlé au Tchad, les autorités répondent au contraire que l'espace politique s'élargit de jour en jour. Qu'est-ce que vous en pensez? On en débat dans Appel sur l'actualité à 9h10 de N'Djamena, Abéché et Moundou. Dans cette édition, direction le nord du Mozambique, avec cette série de reportages rares que l'on vous donne à entendre cette semaine. RFI a pu se rendre dans le Cabo Delgado, à la frontière avec la Tanzanie, région interdite à la presse, en guerre depuis quasiment 9 ans. Les Shebab, groupe djihadiste rallié à l'organisation État islamique, font régner la terreur depuis donc août 2017. Et le traumatisme des habitants sur place est énorme, comme le montre ce reportage de notre envoyé spécial à Mocimboa da Praia, Gaël Lalex.
11: En septembre, lors de la dernière attaque à Mocimboa da Praia, Simão se trouvait dans sa maison quand les hommes armés sont entrés.
12: Je savais que leur intention était de me tuer. Alors j'ai tenté ma chance et j'ai fui. Je préférais être tué par balle que décapité. Aujourd'hui, j'ai toujours peur, mais j'arrive à dormir. Avant, c'était très difficile pour moi de dormir en intérieur, ici, à Mocimboa.
11: Aïssa, 19 ans, n'était pas en ville durant l'attaque. Sans nouvelles de ses proches pendant des jours, elle a été bouleversée par leur récit lors de leur retrouvaille.
13: Ce qui m'a affectée, c'est de n'avoir rien pu faire pour les aider. Psychologiquement, j'étais mal, à tel point qu'à l'école, le moindre cri, la moindre dispute ou conversation qui me déplaisait me provoquait des palpitations et je m'évanouissais.
11: À l'hôpital de Mocimboa da Praia, Médecins sans frontières a notamment mis en place un programme de santé mentale. L'enjeu est de taille car l'ampleur du conflit a généré un véritable traumatisme collectif, selon le docteur Daniel César, psychologue.
14: Si l'on ne prend pas maintenant des mesures importantes de santé mentale, il est fort probable que l'on voit dans le futur des cas de suicide, de psychose et autres pathologies en raison du traumatisme qui s'est installé dans l'inconscient collectif.
11: Dans le Cabo Delgado, près de 210 000 personnes ont participé à des activités collectives de soutien psychologique avec MSF. Gaël Lalex, de retour de Mocimboa da Praia, Nairobi, RFI.
7: Au Kenya, c'est jour de grève aujourd'hui. Les acteurs du secteur des transports appellent à débrayer aujourd'hui face à la hausse des prix du carburant annoncée par les autorités aux Comores. Et dans le même genre de dossier, le calme en revanche revient progressivement après plusieurs jours de grève et de tensions. Et ce alors que le gouvernement samedi soir a suspendu la hausse des tarifs des carburants. RFI matin, il est 6h40 à Cotonou. On revient sur cette polémique. 169 agents mis à la porte de la société de radio et télévision du Bénin. C'était mercredi dernier. La SRTB avance un plan de modernisation assorti d'un volet social et d'un audit de compétences. Mais les syndicats parlent plutôt d'un processus expéditif et sans concertation. Correspondance, Jean-Luc Aplogan.
15: Le syndicat de l'audiovisuel public affirme avoir négocié et obtenu un accord pour la mise sur pied d'un cadre de concertation, mais celui-ci n'a jamais été installé jusqu'au 8 mai où les choses se sont brusquement accélérées. Après deux réunions à la direction générale du travail, Romulus Soudiemin du syndicat des travailleurs de l'audiovisuel public dénonce des licenciements sans aucune consultation préalable.
16: À aucun moment on nous a présenté le projet de licenciement. Il n'y a pas eu de débat autour, malgré nos dénonciations. Le directeur général du travail a décidé de donner son accord pour acter le licenciement pour le 13 mai.
15: Pour les agents, le choc est brutal. L'un d'eux témoigne désorienté.
17: Un licenciement sans préavis bouleverse tout. Être mis à la porte est traumatisant, surtout quand on n'a préalablement pas commis une faute. Derrière un travailleur, il y a plusieurs personnes qui en dépendent. C'est toute sa famille et qui va subir cette douleur.
15: Deux associations de la presse privée ont réagi. Le PADEM Bénin condamne un licenciement qu'il qualifie d'abus, tandis que l'UPMB dénonce un projet capable de créer une détresse émotionnelle aux conséquences sociales imprévisibles. Les syndicats demandent au chef de l'État d'ordonner un contre-audit de compétences. Je ne pense pas qu'il y ait 169 agents incompétents à la SRTB, insiste le syndicaliste Jean-Luc Aplogan, Cotonou, RFI.
7: Il est connu pour sa barbichette et ses joues lisses. D'habitude, elles ne le sont plus désormais. La barbe est broussailleuse depuis que Souley Onoyolo, journaliste au quotidien Le Messager au Cameroun, a décidé de ne plus se raser la barbe. C'était début novembre. Tant qu'un nouveau gouvernement n'est pas nommé, l'actuel gouvernement est en poste depuis 2019, son renouvellement est sur pause. En attendant, il ne compte pas lâcher Souley Onoyolo, Richard Onanena.
18: Sous sa casquette, une épaisse barbe blanchâtre recouvre la moitié de son visage. Une barbe que Souley Onoyolo porte en signe de protestation depuis 6 mois.
19: Depuis le 6 novembre 2025 jusqu'à aujourd'hui, aucun matériel coupant n'est passé ni sur mon crâne, ni sur ma barbe.
18: Ce qui était parti pour un caprice, une révolte personnelle silencieuse de la vie de ce journaliste, actif depuis 30 ans, dont une quinzaine sur les plateaux de télévision, a capté l'attention du public.
19: Tout cela a fait en sorte que le challenge devient de plus en plus grand. Je me disais qu'un président de la République ne peut pas faire 3 sorties pour parler la même chose et il ne fait rien.
18: Le 31 décembre 2025, dans son discours à la Nation, le chef de l'État a annoncé un remaniement imminent, promesse réitérée le 10 février dernier. Soule Onoyolo croise les doigts pour que cela se fasse d'ici à la célébration de la fête nationale le 20 mai.
19: Parce que je voudrais voir le président de la République au défilé du 20 mai. Va-t-il d'ici là se présenter avec un nouveau gouvernement?
18: En attendant, le journaliste Soule repousse toujours son rendez-vous avec le barbier. Seul un nouveau gouvernement fera tomber sa barbe, jure-t-il. Richard Rodanina, Yaoundé, RFI.
20: Merci de nous écouter à Yaoundé, 6h43. Vous êtes sur RFI avec Andréane Mellard.
2: Merci Vincent Dublange. Et on est avec Antoine Grenier pour le Journal des Sports. Bonjour Antoine.
21: Bonjour Andréane.
2: À 7h43, on parle de football avec vous et la Ligue africaine des champions. La finale allait remportée par même les Mamelodi Sundowns.
21: Les Sud-Africains se rapprochent un tout petit peu d'une deuxième étoile en Ligue des champions après leur succès 1-0 sur les Marocains de la SFAR. Avantage minimal, les attaquants des Sundowns se sont montrés trop maladroits, reconnaît Michael Cardozo, l'entraîneur des Sud-Africains.
22: Aujourd'hui, on était les meilleurs, mais il y a encore 90 minutes et on doit encore une fois faire tout pour qu'on ait être meilleur qu'à ça. Bien sûr, on pouvait avoir un résultat un peu plus encore positif en deuxième bout. De quelque façon, c'est une victoire. On n'a pas encaissé quelques buts à domicile. Donc maintenant, bien sûr, c'est pas facile de jouer au Maroc dans un stade qui va être plein avec beaucoup d'émotions. Mais on est une équipe aussi expérimentée, avec beaucoup de joueurs qui aiment cette occasion. C'est la troisième finale d'affilée que je joue. C'est la deuxième d'affilée avec Mamelodi Sundowns. C'est la première fois que j'ai un avantage au premier match.
21: Miguel Cardozo avec Joséphine Kloeckner. Finale retour de cette Ligue africaine des champions dimanche prochain, le 24 mai à Rabat, au stade Prince Moulay Abdallah.
2: En Côte d'Ivoire, Antoine, le Yamoussoukro FC fête sa toute première montée en Ligue 1.
21: Alors que la dernière journée de Ligue 2 s'est disputée ce week-end, un championnat que les Béliers auront maîtrisé face à des adversaires d'expérience tels que l'Africa Sport. Une saison conclue dans la liesse au stade Charles Colombani sous les yeux de Molamine Sissavané.
23: Pour ce dernier match, Yamoussoukro FC avait la tête plus à la fête qu'à autre chose, puisque les Béliers avaient déjà validé leur montée 2 journées plus tôt. Au coup de sifflet final, le coach Bruno Roat apprécie le chemin parcouru.
24: On est heureux, on termine avec 3 nuls, mais 15 matchs invaincus. On a perdu 3 matchs sur l'année, c'est énorme. Et on a réussi à accélérer en faisant une série de 8 victoires. Mais on a travaillé depuis le premier jour et on est récompensé ce soir.
23: Invité surprise venu soutenir le club, Basile Boli, ambassadeur de l'Olympique de Marseille.
25: Je voulais féliciter Yamoussoukro FC, Clyde, toute son équipe qui ont vraiment structuré un vrai club. Et la montée, c'est le travail qui a payé. Et pour moi, c'est toujours important de voir l'évolution du football en Côte d'Ivoire.
23: Un partenariat entre l'OM et Yamoussoukro FC serait imminent. Quant à la Ligue 1 à venir, le staff s'y prépare déjà. Frédéric Parasol, directeur général.
26: En Ligue 1, il y a des clubs qui ont des titres, qui ont une expérience, qui ont une grande histoire. Donc il y aura beaucoup de respect de notre part. Mais on va jouer chaque match pour donner du plaisir au public. Yamoussoukro aime le football et notre objectif, c'est de donner plaisir au public.
23: Un public, des joueurs, des infrastructures modernes et un staff chapeauté par le groupe PFO Africa depuis quelques années. Molamine Sissavané, Yamoussoukro, RFI.
2: La Côte d'Ivoire qui a brillé aussi lors de la dernière journée des championnats d'Afrique d'athlétisme.
21: Doublé ivoirien sur les 200 mètres avec d'abord le succès chez les dames de Mabundu Koné. 23 secondes et 35 centièmes.
27: Eh ben, ça n'a pas été facile, mais en même temps, je suis une spécialiste plus du 200 mètres. Donc du coup, ben, j'ai joué ce que j'avais à jouer et ça a payé. Belle impression. Comme j'ai dit précédemment, c'était pas évident pour moi d'être à cette compétition et être présente à cette compétition, réaliser cette belle performance, avoir une médaille d'or pour la Côte. Je vois, pour moi, il n'y a rien à dire. Voilà, il faut retourner travailler pour les prochaines échéances et puis le meilleur reste à venir.
21: Mabundu Koné avec Tété Hadji, la sprinteuse ivoirienne, imitée par son compatriote Chekna Traoré en or sur le 200, messieurs, en 20 secondes et 31 centièmes.
2: Prochain journal des sports dans une demi-heure sur RFI. Tout de suite, c'est notre invité. Une urgence de santé publique internationale, voilà le niveau d'alerte décrété ce week-end par l'OMS concernant l'épidémie d'Ebola en cours dans l'Est de la République démocratique du Congo et en Ouganda où 88 personnes sont mortes, des centaines de cas comptabilisés pour l'heure, dont un dans la grande ville de Goma, dans l'Est de la RDC, contrôlée par la FCM23. Ebola de retour donc pour la 17e fois en 50 ans en RDC, avec cette fois le variant Bundi Bugyo qui sévit principalement dans la région très enclavée de l'Ituri. Et pour analyser la situation ce matin sur notre antenne, qui de mieux que l'un de ceux qui a découvert le virus en 1976, Jean-Jacques Mouyembe est une figure mondiale de la virologie, directeur de l'Institut National de Recherche Biomédicale de Kinshasa. Il a géré épidémie après épidémie en RDC, souvent dans des zones de guerre, et aujourd'hui il répond aux questions de patients Ligaudi.
0: Docteur Mouyembe, bonjour. Comment fait-on quand on est inhibé? Comment gère-t-on une épidémie dans une zone qui est contrôlée par la rébellion? Est-ce que c'est facile pour vous de pouvoir recevoir les échantillons et faire les suivis comme il les faut, sachant que administrativement et politiquement, il y a des défis?
1: Nous avons cette expérience en 2018-2020, quand nous avons géré l'épidémie de Mangina, Beni, Butembo. C'était vraiment un grand défi, c'est le plus grand défi, je peux dire, de ma vie, de pouvoir travailler sur un terrain miné par des groupes armés, etc. Mais on parvient toujours à s'entendre, à trouver des solutions pour que le travail puisse se faire dans les meilleures conditions possibles. D'ailleurs, pendant l'épidémie, par exemple, de Beni Mangina, nous avions perdu un médecin de l'OMS qui a été assassiné. Et nous avons également perdu une infirmière à Biakato qui a été attaquée donc, par le groupe armé en pleine nuit. Hein. Ils sont entrés dans les dortoirs où se trouvaient nos agents et ils ont massacré, blessé beaucoup de personnes là-dedans. Donc c'est un grand risque, c'est un grand risque. D'ailleurs, moi-même, quand je partais là-bas, je circulais dans un véhicule blindé. Hein, parce que si vous faites la route de Beni à Butembo, vous faites cette route-là, c'est la route la plus dangereuse du monde. Hein, donc, il faut avoir un véhicule blindé. Ou bien, quand vous avez des hélicoptères, ce sont des hélicoptères qui ont des mitrailleuses, etc. Et ça, c'était à l'époque de la MONUSCO. Bon, maintenant, je ne sais pas comment nous allons faire. Mais je crois que le ministre va donner des instructions pour qu'on utilise le personnel local. Donc, au lieu de prendre du personnel de Kinshasa, aller là-bas, la logistique sera très compliquée. Et peut-être vaut mieux utiliser le personnel local pour avoir la confiance de la population. Vous voyez, parce que quand nous travaillons là-bas, même nous de Kinshasa, on nous appelait les étrangers. Les étrangers. Alors, j'ai dû changer de stratégie pour donc engager les enfants et le personnel local pour avoir confiance dans la population et travailler en toute confiance avec la population.
0: Il y a également Kinshasa. On sait qu'il y a une connexion aérienne entre Bunia et Kinshasa. Il y a eu, dans un premier temps, un premier cas qui a été signalé comme étant positif.
1: Pour les cas qui étaient venus de Bunia, c'est un cas qui était parti à l'enterrement de son père, décédé à Bunia. Puis quand il est revenu, quand on a commencé à parler donc de cette épidémie, il est venu se présenter spontanément à l'INRB pour faire les tests. Mais les tests sont négatifs. Mais pour le moment, je crois qu'il est gardé en surveillance. Donc,
0: Mais dernière question aujourd'hui, eu égard au niveau de propagation, à ce qu'on sait de cette épidémie, s'il y a des actions urgentes à faire pour limiter la propagation, pour limiter l'évolution de cette épidémie, qu'est-ce qu'il faut faire?
1: Bon, franchement, pour le moment, personne ne peut donner un chiffre. Personne n'a la maîtrise des chiffres pour dire il y a combien de cas, il y a combien de contacts, il y a combien de décédés d'Ebola. Et donc, ils sont en train de travailler maintenant. On va faire la liste linéaire de tous les cas suspects, etc., etc., et tracer s'il y a des liens entre ces cas-là. Et puis, nous saurons exactement quelle est l'ampleur du problème. Mais pour le moment, c'est simplement la panique parce qu'on dit que c'est une souche nouvelle. En fait, elle n'est pas si nouvelle que cela. Et ce n'est pas la souche la plus meurtrière pour pouvoir donc semer la panique, n'est-ce pas, dans la population. Et même les organismes internationaux, je pense qu'ils doivent mettre un peu d'eau dans leur vin et se calmer et attendre que les premières investigations nous disent exactement quand cette maladie a commencé et combien de cas et quels sont les contacts, ainsi de suite. Et puis, on commencera vraiment à parler de l'épidémie, de l'ampleur de l'épidémie.
0: Docteur Mouyembe, je vous dis merci.
2: Entretien avec patient Ligodi, cette épidémie d'Ebola qui sévit en RDC. 88 morts recensés pour l'heure, dont un en Ouganda. On en reparle dans le prochain journal. Face à un détroit d'Hormuz toujours bloqué, les ministres des Finances du G7 se retrouvent aujourd'hui et demain à Paris pour discuter et se coordonner. Il sera aussi question de la dépendance aux minerais critiques chinois. Et sur ce point, justement, la France, à la tête du G7, cherche à développer des partenariats pour faire concurrence un peu à ce monopole de Pékin. Et alors que la demande est croissante, le prochain rapport de l'AIE, l'Agence internationale de l'énergie, est d'ailleurs en cours de préparation. Charlotte Cosset, dedans, deux grands enjeux.
3: Alors le premier concerne les volumes. Y aura-t-il suffisamment de production dans le monde pour faire face à la demande? Sur cette question, l'AIE a constaté des progrès. Nickel, cobalt ou graphique, de nombreux projets ont été annoncés ces dernières années. L'offre attendue est en bonne voie pour répondre aux besoins d'ici 2035, rassure un expert de l'agence. Cependant, des déséquilibres se profilent à l'horizon pour d'autres minerais comme le cuivre et le lithium.
2: Et le deuxième enjeu, Charlotte ?
3: Le deuxième enjeu, c'est la concentration des régions de traitement et de raffinage de ces minerais. Dans ce domaine, pas de progrès. Un seul fournisseur dominant, toujours le même, la Chine. L'AIE réalise le suivi de 20 minerais stratégiques utilisés dans le secteur de l'énergie, des technologies de pointe, de l'aérospatial. Son constat, la Chine domine le raffinage de 19 d'entre eux et représente 70% des parts de marché. Ce qui est inquiétant, c'est que cette concentration augmente même d'année en année. 2025 a marqué par ailleurs un tournant. Des restrictions sur les exportations ont été annoncées par les fournisseurs dominants, qu'ils soient chinois ou non. Sur les 20 minerais scrutés, 11 font l'objet déjà de limitations.
2: C'est le cas par exemple concrètement des aimants.
3: Oui, vous me direz anecdotique, mais pas du tout. Présents dans certaines technologies de la transition écologique, comme les moteurs des éoliennes, ils sont également indispensables dans des produits du quotidien, comme les véhicules thermiques. Ils servent pour le contrôle de la direction assistée, du freinage pour les vitres, indispensables donc, et ils sont tous produits en Chine. En avril 2025, quand Pékin a annoncé des restrictions aux exportations, les constructeurs européens et américains se sont retrouvés en grande difficulté. Cette restriction a finalement été mise en pause jusqu'à novembre 2026. Mais si la Chine mettait à nouveau ses menaces à exécution, l'AIE estime que les conséquences pour les secteurs qui dépendent de ces aimants se chiffreraient de l'ordre de plus de 6 trillions de dollars.
2: Et alors, quelles sont les solutions face à tant de dépendance?
3: Alors, il faut identifier des filières et les contrôler de A à Z, de la mine au produit fini. Et ce n'est pas si simple. Il y a des limites à l'accès aux minerais, mais aussi aux technologies. Les limites sont aussi financières, impossibles. Possible même à l'échelle européenne d'industrialiser l'ensemble des filières dans un schéma où, quoi qu'il en soit, la Chine vend souvent en dessous du coût de production. Difficile donc de motiver les investissements quand on sait qu'on ne sera pas compétitif.
2: Charlotte Cosset, RFI, 6h55 à Alger. L'Algérie où le ballet diplomatique se poursuit aujourd'hui, c'est au tour de Gérald Darmanin d'être sur place. Bonjour Guillaume Nodin.
4: Bonjour Andréane.
2: Le ministre français de la Justice va y parler coopération judiciaire, mais aussi évoquer bien sûr le sujet du journaliste français emprisonné Christophe Glaize. C'est un nouvel épisode, Guillaume, du réchauffement des relations entre Alger et Paris, très dégradées depuis 2 ans.
4: Oui, et principalement pour des raisons liées au soutien de la France au plan d'autonomie sous souveraineté marocaine pour le territoire disputé du Sahara occidental. La crise a culminé avec la détention pendant près d'un an de l'écrivain franco-algérien Boualem Sansal. Il avait été condamné à 5 ans de prison après des propos contestant les frontières entre l'Algérie et le Maroc. Il a fallu une intervention extérieure, celle du président allemand Frank-Walter Steinmeier, pour qu'il bénéficie d'une grâce du président algérien. Ce n'est qu'à partir de là que le dégel a pu commencer.
2: Et ce dégel s'est opéré en plusieurs étapes.
4: Oui, première étape, la visite à Alger en février du ministre français de l'Intérieur Laurent Nunez. Elle répondait à une question clé: la politique sécuritaire et de migration. Si le patron des services de renseignement extérieur français expliquait que l'échange d'informations avec ses homologues algériens ne s'était jamais arrêté pour ce qui concerne le renseignement dans la lutte contre le djihadisme, notamment grâce aux moyens satellitaires français à la frontière avec le Mali, ce n'était pas la même chose pour les services de renseignement intérieur. Selon nos informations, la DGSI a repris contact depuis cette visite avec ses correspondants algériens. Le ministre algérien de l'Intérieur est d'ailleurs attendu à Paris dans les prochains jours. jour.
2: La deuxième étape, c'était il y a quelques jours.
4: Oui, alors qu'il partait lui-même pour le sommet Africa Forward de Nairobi, Emmanuel Macron a rouvert un deuxième dossier, celui de la mémoire, en annonçant le déplacement à Alger de la ministre des Armées Alice Ruffo pour commémorer les massacres de Sétif du 8 mai 1945. Des manifestations indépendantistes avaient été réprimées dans le sang par l'armée française, faisant des milliers de morts. Le communiqué de l'Élysée parle d'événements tragiques. La question mémorielle a été politisée aussi bien en Algérie depuis longtemps que plus récemment en France. Quelques jours plus tôt, le président français, qui n'a plus d'échéance électorale immédiate, dénonçait les maboules, je cite, qui veulent se fâcher avec l'Algérie, visant ses adversaires à droite et à l'extrême droite. Et c'est ce même 8 mai que l'ambassadeur de France en Algérie est retourné à Alger.
2: La dernière étape, c'est donc, Guillaume, cette visite aujourd'hui de Gérald Darmanin.
4: Il vient parler échange judiciaire. La France soupçonne certains éléments du crime organisé et notamment certains narcotrafiquants de l'organisation qui se fait appeler DZ Mafia d'avoir trouvé refuge en Algérie. Des demandes d'entraide judiciaire ont été déposées. Enfin, il s'agit aussi de plaider la cause du journaliste Christophe Glaise, arrêté et condamné à 7 ans de prison pour des contacts avec des indépendantistes kabyles à l'occasion d'un reportage sur le club de football de la JS Kabylie de Tizi Ouzou. La semaine dernière, ses proches ont annoncé l'abandon de leur pourvoi en cassation dans l'espoir de bénéficier, comme Boualem Sansal, d'une grâce présidentielle algérienne et d'obtenir enfin la liberté pour Christophe Glaise.
2: Guillaume Nodin pour La Fabrique du Monde sur RFI. Vous restez bien avec nous à suivre dans une minute le journal international. Et dans 20 minutes, notre invitée Agnès Calamard, secrétaire générale d'Amnesty International, elle répond aux questions d'Arnaud Pontus.
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10: Om 8 Uhr. Mit Leon Vucemilovic. Guten Morgen. Im rheinland-pfälzischen Landtag soll heute ein neuer Ministerpräsident gewählt werden. Bundesinnenminister Dobrindt plant Milliardeninvestitionen in den Zivilschutz. Weltweit gab es im vergangenen Jahr deutlich mehr Hinrichtungen. Das Wetter? Schauer und örtlich Gewitter, Höchstwerte 11 bis 18 Grad. Knapp 2 Monate nach der Landtagswahl in Rheinland-Pfalz soll am Mittag CDU-Landeschef Gordon Schnieder zum Ministerpräsidenten gewählt werden. Gemeinsam mit dem künftigen Koalitionspartner SPD stellt seine Partei im Mainzer Landtag 18 Abgeordnete mehr, als für die absolute Mehrheit notwendig wären. Schnieder zeigte sich deshalb am Morgen in SWR aktuell zuversichtlich, dass er ein gutes Ergebnis bekommen werde.
12: Wir haben eine sehr deutliche und eine sehr stabile Mehrheit aus beiden Volksparteien. Und da ist auch in den letzten Wochen Vertrauen gewachsen. Ich werde nachher gegen 9 Uhr noch zu den Kolleginnen und Kollegen der SPD gehen, werde dann auch in meine eigene Fraktion gehen. Und ich glaube, dass uns beide eint, dass wir jetzt auch in großer Geschlossenheit hinter der neuen Landesregierung stehen und auch geschlossen in die nächsten Jahre gehen. Von daher bin ich sehr zuversichtlich, dass das heute eine gute Wahl und ein gutes Ergebnis wird.
10: Schnieder betonte, CDU und SPD wollten in den kommenden 5 Jahren Rheinland-Pfalz gut und geräuschlos regieren. Offen ausgetragenen Streit zwischen beiden Parteien wie in Berlin wolle er in Mainz nicht, so Schnieder. Bundesinnenminister Dobrindt will Deutschland besser für den Fall eines Anschlags oder Krieges vorbereiten. Laut einem Pressebericht plant der CSU-Politiker Investitionen in den Ausbau des Zivilschutzes. Aus Berlin Nicole Markwald.
13: Dafür sollen rund 10 Milliarden Euro unter anderem in zusätzliche Ausrüstung, Gebäude, Personal und Technik, etwa beim Technischen Hilfswerk, fließen. Das berichtet die Bild-Zeitung, die sich auf einen Kabinettsentwurf beruft. Vorgesehen ist auch eine neue Stabsstelle im Bundesinnenministerium namens Kommando Zivile Verteidigung. Sie soll im Verteidigungsfall die Zusammenarbeit mit der Bundeswehr koordinieren. Im Kabinettsentwurf ist die Anschaffung von 1.000 neuen Spezialfahrzeugen und 110.000 Feldbetten geplant. Teil des Vorhabens ist auch, an 50 Standorten medizinische Eingreiftruppen für eine große Zahl von Verletzten aufzubauen. Zudem sollen bundesweit alle öffentlichen Zufluchtsräume wie Bunker, Tunnel und Tiefgaragen in einem Register erfasst und in die Warn-App NINA aufgenommen werden. Ziel ist nach Angaben des CSU-Politikers eine stärkere Vernetzung für mehr Sicherheit.
10: Bundesfinanzminister Klingbeil spricht heute mit seinen Amtskollegen aus den übrigen G7-Staaten darüber, wie die Folgen des Iran-Kriegs auf die Weltwirtschaft abgemildert werden können. Bei dem Treffen in Paris soll es auch darum gehen, was aus der aktuellen Krise zu lernen ist. Aus Paris berichtet Julia Borutta.
7: Vor seinem Abflug nach Paris betonte Bundesfinanzminister Lars Klingbeil, der Iran-Krieg bedrohe die wirtschaftliche Entwicklung massiv. Es müsse alles getan werden, um den Krieg dauerhaft zu beenden, die Region wieder zu stabilisieren und freie Seewege durch die Straße von Hormuz zu gewährleisten. Frankreichs Finanzminister Roland Lescure erklärte, dass die erneute Freigabe strategischer Ölreserven, wie sie im März beschlossen worden war, in Paris zwar nicht auf der Tagesordnung stehe, doch könne dies in den kommenden Monaten und Wochen erfolgen. Bundesfinanzminister Klingbeil teilte im Vorfeld des Treffens in Paris mit, es sei wirtschaftlich und politisch von entscheidender Bedeutung, dass Deutschland und Europa unabhängiger und krisenfester werden.
10: Die Wirtschaft in Baden-Württemberg blickt offenbar pessimistischer in die Zukunft als noch zu Jahresbeginn. Laut einer Umfrage des Industrie- und Handelskammertags erwarten jetzt 28% der Unternehmen, dass sich ihre Geschäfte im laufenden Jahr verschlechtern werden. Das sind im Vergleich 7 Prozentpunkte mehr. Als größte Risiken nannten die Firmen laut BWIHK unter anderem die Entwicklung beim Energie- und Rohstoffmarkt und die geopolitischen Spannungen. Befragt wurden mehr als 3600 Firmen aller Größen und Branchen. Bei russischen Angriffen auf die Städte Odessa und Dnipro sind nach Behördenangaben in der Nacht 11 Menschen verletzt worden. Auch Russland meldet neue Drohnenangriffe aus der Ukraine. Gestern waren bei ukrainischen Drohnenangriffen den russischen Behörden zufolge mindestens 4 Menschen getötet worden, darunter 3 in der Region Moskau. Beide Seiten weisen den Vorwurf zurück, gezielt Zivilisten anzugreifen. Die Zahl der weltweit erfassten Hinrichtungen ist im vergangenen Jahr auf den höchsten Stand seit mehr als 40 Jahren gestiegen. Laut der Menschenrechtsorganisation Amnesty sind insgesamt mehr als 2700 Hinrichtungen in 17 Ländern registriert worden. Ein Plus von fast 80% im Vergleich zum Vorjahr. Die tatsächliche Zahl dürfte noch deutlich höher liegen. Die vollstreckten Todesstrafen in China, Vietnam und Nordkorea konnten nicht ermittelt werden. Einen besonders hohen Anstieg registriert Amnesty in Saudi-Arabien. Einzelheiten von Anna Osius.
11: Saudi-Arabien bleibt nach China und Iran trauriger Spitzenreiter bei der Vollstreckung der Todesstrafe. 356 Verurteilte wurden im Reich von Kronprinz Mohammed bin Salman im vergangenen Jahr hingerichtet, also fast pro Tag ein Mensch. Die meisten Hingerichteten waren wegen Drogendelikten verurteilt. Meist handelte es sich dabei um Ausländer, Gastarbeiter aus Ländern wie Äthiopien, Eritrea oder Ägypten. Aber auch Ägypten, bei Deutschen beliebt für den Badeurlaub am Roten Meer oder den Pyramidenbesuch, hat eine dunkle Seite. 2025 wurden deutlich mehr Menschen hingerichtet als noch im Jahr zuvor, meldet die Menschenrechtsorganisation Amnesty. Und die Zahl der zum Tode Verurteilten sei ebenfalls erheblich angestiegen auf fast 500 Neuverurteilte.
10: In Österreich ist eine Frau beim Angriff einer Kuhherde ums Leben gekommen. Ihr Mann wurde schwer verletzt. Nach Angaben der Polizei hatten die beiden in Tirol eine Weide überquert. Warum die Kühe das Ehepaar angegriffen haben, ist noch unklar. Das waren die Nachrichten.
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14: Mit Andreas Fischer, guten Morgen. Rheinland-Pfalz steht heute im Mittelpunkt des bundesweiten Interesses, denn es steht ein Machtwechsel an, den es so schon lange nicht mehr in einem Bundesland gegeben hat. Nach 35 Jahren muss die SPD den Posten des Ministerpräsidenten räumen. Der CDU-Politiker Gordon Schnieder soll heute in der konstituierenden Sitzung des Mainzer Landtags zum neuen Regierungschef gewählt werden. Der 50-Jährige stammt aus der Vulkaneifel, genauer gesagt aus Birresborn, ein kleiner Ort fernab des Regierungsgeschäfts in Mainz. SWR-Reporterin Lara Dudek hat sich dort umgehört, was die Menschen mit Gordon Schnieder verbinden.
15: Die Ortsmitte von Birresborn, einem kleinen Ort in der Vulkaneifel. Immer mal wieder betritt jemand den Bäckerladen oder geht in den Gasthof im Ortskern. Ansonsten ist nicht viel los auf den Straßen. Die Menschen in dem rund 1100 Einwohnerdorf gehen ihrer Arbeit nach. In einem Friseurladen, dem Bäcker, einem Malerbetrieb und einem Dekoladen mitten im Ort. Spricht man die Menschen auf Gordon Schnieder an, lächeln sie. In seinem Heimatort Birresborn kennt man den künftigen Ministerpräsidenten als ehemaligen Bürgermeister, Mitglied im Musikverein, einen Eifeler Jung. Einfach nur als Gordon.
16: Also tatsächlich kenne ich Gordon wahrscheinlich auch wesentlich besser als Mensch, als Politiker. Er ist sehr bodenständig, er ist ein Familienmensch auf jeden Fall und er ist sehr humorvoll. Und ich finde, dass er ein Mensch ist, der, wenn er was sagt, dann hält er auch Wort. So kenne ich ihn eigentlich.
15: Sagt Sabrina Schlederer, die einen Dekoladen in Birresborn führt. Sie ist gebürtige Birresbornerin und kennt Gordon Schnieder schon von klein auf. Sie ist mit ihm auf die gleiche Schule gegangen und heute mit der Familie befreundet. Und so haben einige Birresborner ihre Geschichten, die sie mit Gordon Schnieder verbinden. So auch Silko Bennett.
17: Wir haben schon das eine oder andere Mal zusammen was gefeiert, weil unsere Kinder gleich alt sind. Ein ganz angenehmer Mensch. Ich kann auch sagen, ist auch eine Art Freund für mich. Wir spielen dann auch mal Karten oder würfelst mal Schocken und so. Der ist total auf dem Boden geblieben. Da muss ich ganz ehrlich sagen. Er ist einer von uns.
15: Die Birresborner, die an dem Tag im Ort unterwegs sind, freuen sich. Auch für den Politiker Gordon Schnieder. Gönnen es ihm und stehen hinter ihm. Das sei schon eine gewisse Solidarität, unabhängig von der politischen Meinung, findet eine Gruppe von Damen, die sich einmal die Woche beim Bäcker im Ort trifft. Ähnlich sieht das auch Monika Pitsch, die einen Friseurladen in Birresborn hat.
18: Also ich habe mich sehr, sehr, sehr gefreut. Sowohl für Gordon als auch für uns. Also für Rheinland-Pfalz ist er wirklich ein Segen. Ich glaube einfach, dass er wirklich viel Gutes umsetzen will, was mir vielleicht von meiner politischen Einstellung zum Teil gar nicht passen wird auch, aber was insgesamt in der Summe dann trotzdem gut sein wird.
15: Themen wie Mobilität, Schulen und ärztliche Versorgung treibt die gefragten Birresborner um. Dass nun einer von ihnen ganz oben mitreden kann, sehen sie schon als Chance für Birresborn, aber auch für die Eifel. Schließlich kennt Gordon Schnieder ihre Sorgen. Dass er es trotz vollem Terminkalender immer mal wieder auf ein Fest schafft und man sich im Ort über den Weg läuft, da sind sich viele sicher. Schließlich bleibt er mit seiner Familie auch im Ort wohnen und ist als Naturliebhaber gerne in der Region unterwegs. Und so freuen sie sich darauf, wenn man sich das nächste Mal begegnet. Fernab vom Trubel, sagt Sabrina Schlederer.
16: Das ist der Gordon. Ich habe ihn zwar schon mal als Hallo Herr Ministerpräsident angesprochen, aber es ist und bleibt der Gordon.
14: Stimmen aus Birresborn in der Vulkaneifel, dem Heimatort von Gordon Schnieder. Der CDU-Landeschef soll heute zum neuen rheinland-pfälzischen Ministerpräsidenten gewählt werden. 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Eine Herausforderung für die neue schwarz-rote Landesregierung in Rheinland-Pfalz ist die Wirtschaftskrise, weshalb Unternehmen kaum Personal einstellen oder sogar Stellen abbauen. In ganz Deutschland haben besonders Akademiker immer größere Probleme, einen Job zu finden. Für die ARD-Sendung Plus Minus hat Sven Marcinkowski mit einem Betroffenen und mit Experten gesprochen.
19: Die Arbeitslosigkeit hat Boris Hartmann kalt erwischt. Jahrelang war der studierte Ingenieur als Projektmanager bei einer IT-Firma im Raum Stuttgart beschäftigt. Er hat viel Erfahrung in zukunftsträchtigen Berufsfeldern wie Robotik, Software und Produktentwicklung. Im Februar 2025 war klar, dass er seinen Job bald verlieren wird. Seitdem ist er auf der Suche.
20: Nach den ersten Versuchen, mich zu bewerben, kam schon eine Ernüchterung auf, weil es erstmal sehr lang gedauert hat, bis ich eine Rückmeldung bekommen habe. Und dann gab es eigentlich nur pauschale Absagen.
19: Zig Bewerbungen hat der 59-Jährige verschickt. Noch nicht mal ein Vorstellungsgespräch ist dabei herausgesprungen. Er vermutet, dass er häufig nicht das Anforderungsprofil ausreichend erfüllt. Häufig stehe in den Jobanzeigen, dass Erfahrung mit KI erwartet würde. Das kann Boris Hartmann nicht in diesem Maße vorweisen.
20: Wenn man mal bedenkt, wie lange das eigentlich her ist, seit dieser KI-Hype in der Industrie angekommen ist, ich würde mal sagen vor 1-2 Jahren maximal, dann kann man gar nicht diese mehrjährige Praxis nachweisen, zumindest nicht die Masse der Kandidaten.
19: Obwohl Boris Hartmann schon fast 60 ist, seien eigentlich gerade Berufserfahrene auf dem Arbeitsmarkt gefragt, sagt Professorin Jutta Rump von der Hochschule für Wirtschaft und Gesellschaft in Ludwigshafen. Allerdings seien die Jobs in vielen Branchen aktuell ebenfalls im Wandel, besonders wegen der rasanten Entwicklung der künstlichen Intelligenz.
1: In den letzten 12 Monaten hat es eine Veränderung der Kompetenzanforderungen und der Qualifikationsanforderungen gegeben. Und bevor Sie überhaupt jemanden einstellen, der nicht die richtige Qualifikation haben, stellen Sie gar nicht ein.
19: Dirk Werner leitet am Institut der Deutschen Wirtschaft den Bereich berufliche Qualifizierung und Fachkräfte. KI treffe besonders akademische Berufe und die schlechte Gesamtwirtschaftslage tue aktuell ihr Übriges. Seit Ende 2022 ist die Gesamtzahl offener Stellen insgesamt um etwa 17% zurückgegangen. Bei akademischen Berufen ist der prozentuale Rückgang im selben Zeitraum sogar fast doppelt so hoch. Die Lage sei paradox, so Dirk Werner vom IW.
21: Wir haben im Moment 1,2 Millionen Arbeitslose, die was gelernt haben, einen Beruf, ein Studium absolviert haben. Und wir haben aber gleichzeitig sehr viele offene Stellen. Und viele dieser offenen Stellen können halt nicht mit den Arbeitslosen besetzt werden, weil die Qualifikationen einfach nicht zusammenpassen. Also wir haben selbst jetzt, Ende letzten Jahres, immer noch 370.000 Fachkräftemangelstellen, also wo Unternehmen einfach niemanden finden rechnerisch.
19: Laut einer Studie des IW sind die Chancen für Akademiker, einen Job zu finden, erstmals seit Erhebung der Daten schlechter als die Ausgebildeter mit beispielsweise einem Meistertitel. Boris Hartmann gibt seine ehrenamtliche Tätigkeit im Jazzclub Alter Konrad in Weinstadt Halt in dieser schwierigen Situation der Arbeitslosigkeit. Er hat mittlerweile seine Suche ausgeweitet. Gerade hat er sich bei einem finnischen Unternehmen beworben.
22: Jetzt prüfe ich mal, ob das im Ausland besser funktioniert. Die haben vielleicht eine andere Mentalität, was das betrifft. Und dann sehen wir weiter.
19: Eine Antwort steht bislang noch aus.
14: Schwierige Zeiten also gerade auf dem Arbeitsmarkt, vor allem auch für Akademiker, die sonst meistens eher schnell einen neuen Job gefunden haben. 8.14 Uhr.
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14: Die neue Woche beginnt wechselhaft mit Schauern und örtlich Gewittern. Nur im Osten Baden-Württembergs gibt es zunächst noch sonnige Phasen. Die Höchstwerte liegen heute bei 11 Grad auf der Baar bis 18 Grad am Main.
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14: In Mainz kommt heute der neue rheinland-pfälzische Landtag zu seiner ersten Sitzung zusammen. Dabei stellt sich am Mittag Gordon Schnieder als Ministerpräsident zur Wahl. Er selbst ist zuversichtlich, dass die Wahl gut abläuft. Zudem rechne er damit, dass die CDU-SPD-Koalition geschlossen in die nächsten Jahre gehe, sagte er heute früh hier in SWR aktuell. In den Koalitionsgesprächen sei Vertrauen zwischen CDU und SPD gewachsen, so Schnieder. Dagegen zerstöre das Gezanke in der Koalition in Berlin genau dieses Vertrauen. Das komplette Interview hören Sie in etwa 20 Minuten um kurz nach 8:30 hier im Programm. Bundesfinanzminister Klingbeil sieht die Weltwirtschaft wegen des Iran-Kriegs in Gefahr. Dieser Krieg schade der wirtschaftlichen Entwicklung massiv, sagte Klingbeil vor einem Treffen der G7-Finanzminister in Paris. Auch bei dem Gipfel stehen die Folgen des Iran-Kriegs im Mittelpunkt. Die Gewerkschaft Verdi hat die Beschäftigten an mehreren Kliniken in Baden-Württemberg für diese Woche zu Streiks aufgerufen. Den Anfang macht heute die Uniklinik in Ulm. In Konstanz am Bodensee ist gestern das Landesturnfest zu Ende gegangen. Nach Angaben der Stadt haben insgesamt 15.000 Menschen daran teilgenommen.
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14: Der Konflikt zwischen dem Iran auf der einen Seite sowie den USA und Israel auf der anderen dauert nun schon gut 11 Wochen lang. Und eine Lösung ist weiterhin nicht in Sicht. Das bedeutet, dass die Straße von Hormus weiterhin nicht sicher ist für die Schifffahrt. Die Lage auf den Energiemärkten bleibt deswegen angespannt. Etwa ein Fünftel des weltweit benötigten Erdöls und Flüssigerdgases werden normalerweise durch die Meerenge transportiert. Clemens Fischer ist Professor für internationale Beziehungen und Geopolitik an der Universität Köln und ehemaliger österreichischer Diplomat. Er analysiert für uns immer wieder die Lage im Nahen Osten, so auch heute früh zum Start in die neue Woche. Herr Fischer, US-Präsident Trump hat gestern der iranischen Führung mal wieder gedroht. Für Iran ticke die Uhr, sie sollten sich besser bewegen, sonst werde nichts von ihnen übrig bleiben. Solche Aussagen sind ja nicht neu. Was können wir noch davon halten?
23: Grundsätzlich ist diese Aussage genau das, was Sie ja sagen. Es kommt immer wieder, denn der Iran scheint offenbar zu glauben, dass die Amerikaner kein Ultimatum wirklich umsetzen. Und wenn man ganz ehrlich ist, so wirklich den Hebel in der Hand hat Trump nicht, denn die Bombenangriffe aus der Luft haben nicht ausgereicht. Für eine richtig große Bodenoffensive ist es entweder zu spät, im Jahr bereits, denn wir würden in den Sommer kommen. Und abgesehen davon haben die USA in dem Fall auch keine Verbündeten. Die einzige Waffe des Iran derzeit ist die Straße von Hormuz und die kann er eigentlich bis dato ganz gut ausspielen, aber auch der sollte das nicht überziehen, denn irgendwann muss Trump einen Strich setzen und etwas tun.
14: Trump war ja Ende vergangener Woche in China, einem der wichtigsten Verbündeten Irans. Staatschef Xi ist laut Trump bereit, bei der Öffnung der Straße von Hormuz zu helfen. Aber da gab es jetzt wenig konkrete Aussagen. Wie wird sich China aus Ihrer Sicht da nun wirklich einschalten?
23: Also zum einen war der Besuch von Trump in China nicht so schlecht, wie er vor allem in der deutschen Presse dargestellt wurde. Denn immerhin hat er es geschafft, dass Xi sich zum Iran doch klar geäußert hat, dass eben der Iran keine Atombomben besitzen soll in Zukunft. Und damit ist schon mal ein Pflock eingesetzt, bei dem auch der Iran weiß, hier kommt er nicht mehr über diese Pflock hinweg und vor allem sein Verbündeter China hilft ihm nicht. Die andere Geschichte mit der Straße von Hormuz, das war eher eine Bemerkung von Trump selber. Die Chinesen haben es nicht bestätigt. Also da muss man sich eher Zurückhaltung erwarten.
14: Aber wenn China, wie Sie es sagen, diesen Pflock quasi gesetzt hat, ist das nicht quasi ein gutes Zeichen für Verhandlungen? Denn der Verzicht auf Atomwaffen ist ja auch eine der zentralen Forderungen der USA an den Iran.
23: Nö, da, Herr Fischer, bin ich völlig bei Ihnen. Und das ist das Positive aus diesem Trump-Besuch in China, dass der Iran damit weiß, seine Position ist nicht eine ewig gute, sondern er muss langsam einschwenken, denn auch sein eigener Verbündeter China sagt, also über diesen Punkt kommst du nicht hinweg, Iran. Das heißt, wir sind bereits bei einem Teil der Verhandlungen, den der Iran nicht mehr versuchen kann zu manipulieren. Und das ist sicherlich ein erster und ich glaube sogar sehr großer Schritt hin zu Verhandlungen, die endlich zu einem Ende dieses Kriegs führen können.
14: Nun sind Verhandlungen zwischen Iran und den USA ja das eine, aber es gibt ja auch noch einen dritten Player im Spiel, Israel. Inwiefern könnte die Regierung dort unter Benjamin Netanyahu mögliche Verhandlungen wieder gefährden?
23: Nun, da trifft sich unser Gespräch heute ja sehr gut, denn die Knesset wird sich auflösen, das israelische Parlament, denn die Ultraorthodoxen hatten einen Gesetzvorschlag eingebracht, dass also Torah-Studenten nicht eingezogen werden dürfen. Dafür hat Netanyahu keine Mehrheit bekommen und daher werden jetzt Neuwahlen ausgerufen. Und das ist die einzige Gefahr, von der wir jetzt ausgehen müssen, dass es doch zu längeren Auseinandersetzungen kommt, denn im Endeffekt wird Netanyahu zeigen müssen, dass er ein großer Kriegsherr ist und das könnte darauf hindeuten, dass es doch noch ein paar Wochen militärisch zugeht am Golf von Persien und erst dann zu einem Friedensschluss kommt. Aber auch da muss man mal abwarten, ob die Amerikaner ihm dieses Mal folgen, denn der Angriff auf den Iran war ja nicht gerade die beste Karte, die man gezogen hatte.
14: Für Deutschland und Europa bedeutet das, wenn Sie sagen, es geht noch ein paar Wochen weiter, dass die Energiepreise weiterhin hoch bleiben werden, die Wirtschaftskrise sich wahrscheinlich weiter so schnell nicht lösen lässt. Welche Möglichkeiten hat denn die EU aus Ihrer Sicht, parallel vielleicht mit dem Iran noch zu verhandeln, ohne dass dann Trump die EU dafür wieder abstraft?
23: Nun, da haben wir, glaube ich, etwas zu lange gewartet und es kommt auch dazu, dass uns ja ansonsten niemand an den Tisch heranlässt. Denn die Verhandlungen zwischen den Europäern und dem Iran können ja im Endeffekt zu nichts wirklich Großem führen, denn den Krieg führen die USA und der Einfluss der Europäer auf die Trump-Administration ist ja sehr gering. Was die Europäer aber auf jeden Fall tun können und auch trotzdem sollten, ist, dass sie aktiv bleiben und versuchen eben mit beiden Seiten zu reden und nicht nur mit einer Seite, sprich mit den Amerikanern, denn es wird auch ein Leben nach dem Irankrieg geben und nach der Sperre der Straße von Hormuz. Und da sind die Europäer derzeit, glaube ich, auf einem sehr, sehr guten Weg, indem sie sagen, sie wollen einen aktiven Beitrag leisten zum Freihalten der Straße, wenn dieser Krieg zu Ende ist.
14: Einschätzungen von Clemens Fischer, Professor für internationale Beziehungen und Geopolitik an der Uni Köln und ehemaliger österreichischer Diplomat. Auch im Iran selbst ist die Unsicherheit gerade immens. Für viele Menschen gibt es keine Perspektiven. Die wirtschaftliche Lage im Land ist katastrophal. Hinzu kommt, dass die iranische Führung immer häufiger Todesurteile vollstrecken lässt. Im vergangenen Jahr hat sich die Zahl der Hinrichtungen laut Amnesty International sogar verdoppelt. Unser Korrespondent Benjamin Weber konnte mit einer Iranerin sprechen, die in Teheran wohnt.
0: In der iranischen Hauptstadt Teheran herrsche aktuell eine depressive Stimmung, sagt die 40-jährige Mahtab der ARD.
2: Es fühlt sich an, als läge eine Art Schatten des Todes über der Gesellschaft. Wenn man unter Menschen ist, zum Beispiel in der Metro sitzt, im Bus, dann sieht man überall Menschen, die wie betäubt wirken.
0: Gründe dafür gibt es viele. Die wirtschaftliche Lage, der Krieg mit den USA und Israel. Die Waffenruhe, die brüchig ist. Und die Sorge vieler Menschen darüber, dass auch nach einem Ende des Kriegs die Islamische Republik und ihre Vertreter noch an der Macht sind. Diejenigen, die bei den Protesten im Januar mutmaßlich Zehntausende getötet haben. Das Leben in Iran, erzählt Mahtab, sei zwar immer schon von Unsicherheit geprägt gewesen.
2: Aber in der jetzigen Situation hat sich das massiv verschärft. Abgesehen von der wirtschaftlichen Lage ist auch der psychische Druck viel stärker geworden. Ich weiß gar nicht, welchen Ausdruck ich benutzen soll. Man bleibt permanent

0: Sport. Die Gladiators Trier sind mit einer Niederlage in die Basketball-Playoffs gestartet. Die Gladiators haben das erste Spiel der Best-of-Five-Viertelfinalserie bei Top-Favorit Bayern München mit 80 zu 101 verloren. So viel vom Sport, es war gerade 8.28 Uhr.
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2: Ich schwöre bei Gott, dem Allmächtigen und Allwissenden,
3: dass ich mein Amt unparteiisch, getreu der Verfassung und den Gesetzen
4: zum Wohle des Volkes führen werde. So wahr mir Gott helfe.
3: So wahr mir Gott helfe.
2: So wahr mir Gott helfe.
5: Kurt Beck, Malu Dreyer und Alexander Schweizer waren das, als sie ihren Amtseid als Ministerpräsidenten von Rheinland-Pfalz abgelegt haben. Heute werden wir diese Eidesformel wieder im Mainzer Landtag hören, doch zum ersten Mal seit 35 Jahren nicht aus dem Mund eines SPD-Politikers. Gordon Schnieder von der CDU ist der designierte Ministerpräsident. Bevor er seinen Eid ablegen kann, müssen ihn die Abgeordneten im Landtag natürlich erstmal noch wählen. Ob Schnieder am Morgen vor seiner Wahl aufgeregt ist und was er sich für seine Amtszeit vornimmt, das frage ich ihn gleich persönlich in gut 5 Minuten nach den Nachrichten. Mein Name ist Andreas Fischer, ich wünsche Ihnen einen schönen guten Morgen.
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5: Und dieser Morgen beginnt wechselhaft. Dichte Wolken bringen tagsüber schauerartigen Regen dann zu uns oder örtlich auch kurze Gewitter. Im Osten Baden-Württembergs gibt's zunächst noch etwas Sonne, sonst scheint die Sonne nur kurz. Die Höchstwerte liegen heute bei 11 Grad auf der Baar bis 18 Grad am Main.
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6: RFI Matin avec le journal de Vincent Dublange et le Mali d'abord, Vincent, une localité soulagée.
7: Et qui se sent malienne à nouveau, c'est ce qu'on dit en tout cas des habitants de Diafarabé sous blocus du Jnim, et ravitaillée ce week-end pour la première fois en un an. C'est un conflit qui se poursuit en sourdine, en tout cas dans les médias internationaux. RFI est pourtant dans le nord du Mozambique ces prochains jours. Témoignage sur la violence extrême des djihadistes sur cette terre riche en ressources mais marginalisée. Nous faisons bien sûr le point sur l'épidémie d'Ebola en RDC et en Ouganda, urgence de portée internationale selon l'OMS. Prudence toutefois, on ne connaît pas encore les vrais chiffres, dit le patron de l'Institut biologique congolais qui se montre optimiste. Jean-Jacques Mouyembe est notre invité ce matin. Nous sommes aussi à la manifestation de militants du PASTEF en faveur d'une candidature Sonko en 2029 au Sénégal, sans toutefois, vous l'entendrez en tout cas chez certains, totalement abandonner l'idée d'un modus vivendi d'ici là avec le président Diomaye. Et nous sommes donc pour débuter sur les berges du fleuve Niger, là où il se sépare en saison pluvieuse, en de multiples branches. Mais en ce moment, nous sommes en saison sèche et de nombreuses pistes de terre sont donc ouvertes, ce qui donne plus de possibilités d'échapper au blocus djihadiste. C'est le cas à Diafarabé, on est là non loin de Kemasina, à l'ouest de Djéné. Cela fait un an que les habitants y vivent sous embargo. Ce week-end, pour la première fois depuis mai 2025, l'armée malienne a pu convoyer des vivres sur place. La correspondance régionale de Serge Daniel.
8: Les routes d'accès à la cité fluviale de Diafarabé dans le centre du Mali sont praticables en cette période. Cela a facilité sur place l'arrivée du convoi de vivres, du riz, du mil ou encore des bidons d'huile. Des denrées de première nécessité qui manquaient. Bamako ne nous oublie pas ou encore nous nous sentons maliens à nouveau, ont déclaré lors d'une cérémonie symbolique des porte-parole des autochtones. Le contingent de l'armée qui a assuré la sécurité des camions chargés de vivres a également bénéficié d'un ravitaillement. Il a ensuite remplacer le bataillon qui était sur place depuis plusieurs mois. Cette arrivée de vivres n'est pas synonyme de fin totale de l'embargo. En période pluvieuse, les djihadistes contrôlent tous les axes du fleuve menant à Diafarabé. Les habitants de la localité demandent une intervention plus musclée afin de briser définitivement le blocus. En attendant, ils sont pris en tenaille entre djihadistes et troupes régulières. Il y a un an, 23 civils ont été exécutés à Diafarabé. Les résultats de l'enquête ouverte par l'armée malienne ne sont toujours pas connus. Serge Daniel, Dakar, RFI.
6: C'est une série de reportages rares que nous vous présentons. Toute cette semaine, RFI a pu se rendre dans le Cabo Delgado, dans le nord du Mozambique.
7: Région interdite normalement à la presse. La région est en guerre depuis quasiment 9 ans. Les Chebab, groupe djihadiste rallié à l'organisation État islamique qui font régner la terreur. Au début du mois, encore 5 personnes ont été tués dans deux attaques à Ankouabé et à Macomia. Les incursions sont quasi hebdomadaires et témoignent d'une violence inouïe. À Mossimboa da Praia, le reportage de notre envoyé spécial Gaël Lalex.
9: C'est à Mossimboa da Praia, en 2017, que tout a commencé. Un groupe terroriste attaque plusieurs postes de police. Depuis lors, ce port de 30 000 habitants subit régulièrement des incursions. La dernière fois, c'était en septembre. Deux raids, coup sur coup, Omar Soufo se souvient.
10: Le groupe est entré par le quartier Felipe Nyusi. Ils ont décapité 4 personnes et laissé leur tête et leur corps à des endroits différents. Quand ils sont revenus, ils ont fait pareil, maison par maison. Ils tuaient les hommes et laissaient les femmes et les enfants.
9: Durant plusieurs semaines, Mossimboa da Praia est resté isolé aux mains des terroristes. Fatima Alidi était enceinte.
11: Ça a été très dur. J'ai un autre fils de 10 ans. Je ne pouvais pas fuir parce que j'étais enceinte. J'ai sombré dans la dépression. Je souffrais, à tel point que je me moquais que ma fille naisse vivante ou morte. Je voulais juste être libre pour m'enfuir.
9: C'est le même climat de terreur qui règne dans les campagnes. Le village de Choutenjojo, agriculteur de 57 ans, a été ravagé par les chebabs.
12: Les hommes armés m'ont attaché et ont commencé à me frapper. Ils ont pris mon argent, mes chèvres, tous mes biens. Puis ils ont brûlé ma maison. Quand j'ai pu me libérer, j'ai fui vers Palma. Là-bas, j'ai appris que les terroristes avaient enlevé 7 de mes petits-enfants.
9: Selon l'Organisation internationale des migrations, plus de 12 000 personnes ont dû fuir les violences depuis le début du mois de mai. Gaël Lalex, de retour de Mossimboa da Praia, Nairobi, RFI.
7: Et pour stabiliser le Cabo Delgado, le Mozambique a décidé de déployer son armée. Il y a des exactions qui sont dénoncées contre les civils, documentées notamment par Amnesty International. Tout notre dossier Mozambique, RFI dans le Cabo Delgado, à lire sur notre application RFI à tout moment. 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Une heure de plus à Bunia, à Goma. Bunia, capitale provinciale de l'Ituri, dans le nord-est de la RDC, dont la région est l'épicentre de l'épidémie d'Ebola. Goma, immense cité, cœur économique de l'Est congolais, sous contrôle des rebelles du M23, où un premier cas d'Ebola est désormais également confirmé. A priori, pour l'instant, rien à Kinshasa, la capitale, contrairement à ce qu'annonçait hier l'Organisation mondiale de la santé.
6: Le dernier bilan, Vincent, 350 cas suspects, environ pour 88 décès probables, c'est un minimum. On n'a pour le moment aucune idée de l'ampleur réelle de l'épidémie, nous dira notre invité dans 10 minutes.
7: Et la riposte en tout cas s'organise, Andréane. Un labo de tests mobiles arrive en Ituri, les équipes de santé se déploient pour retracer les cas contacts, isoler les malades. Quels sont les gestes qui sauvent d'Ebola? Écoutez Florent Oudzeni, il est le responsable adjoint des urgences pour MSF Suisse. Il est sur le terrain, il explique ce qu'il faut faire si on a été en contact avec un malade et pourquoi les cérémonies funéraires sont un foyer de contagion majeur.
13: C'est de l'hygiène avant tout, beaucoup de lavage de mains. Quand on pense avoir été en contact avec un patient Ebola, d'aller dans un centre de santé pour rencontrer un soignant et pouvoir faire un suivi pendant 21 jours. Et si on développe des symptômes, alors c'est se mettre à l'isolement, c'est-à-dire ne plus être en contact avec personne, un isolement dans une structure de soins. Là, il faudra être testé et traité au cas où. Alors, on n'a pas de traitement spécifique contre la maladie, mais on peut traiter la fièvre, la déshydratation et les comorbidités, ce qui va avoir un impact quand même très positif sur la létalité. On sait que les patients décédés d'Ebola restent contagieux pendant plusieurs jours et donc il y a des mesures à mettre en place pour pouvoir faire des enterrements qui soient dignes, respectueux, avec la famille présente, mais en même temps sécurisés.
7: Propos recueillis par Patient Ligodi, dossier complet là aussi à retrouver sur notre application RFI onglet Afrique. Au Sénégal, des centaines de partisans du PASTEF, le parti au pouvoir, ont marché hier dans le centre de Dakar pour soutenir la candidature du Premier ministre Ousmane Sonko à la présidentielle en 2029. Démonstration de force une semaine après le meeting de la coalition Diomaye président, coalition qui devient une force alternative au PASTEF puisqu'elle soutient le chef de l'État pour les prochains rendez-vous électoraux au Sénégal. Le reportage à Dakar de Pauline Le Troquier.
14: Des militants des 19 communes de Dakar ont répondu à l'appel de mobilisation du maire de la capitale, Abbas Fall. Houssaine Atou, casquette et t-shirt à l'effigie d'Ousmane Sonko, est venu de Dieppeul pour donner de la force à son leader.
15: On nous a appelés, nous on se manifeste pour montrer toujours notre leader, on est derrière lui. Nous on n'était pas des politiques, moi je suis coiffeuse. Moi je connais que Sonko, c'est Sonko qui m'a fait aimer la politique.
16: Inch'Allah.
15: On veut que Ousmane s'élue, élu dans le calme et mais pas dans la guerre.
17: 2029, Ousmane Sonko, rec.
18: Ousmane Sonko, sans les traîtres.
15: Sans les traîtres, il y a beaucoup de traîtres dans ce pays.
14: Ousmane Sonko sans les traîtres, insiste ce groupe de militants pour qui la prise de distance de Bassirou Diomaye Faye avec le PASTEF ne passe pas. Mais nombreux espèrent encore le voir revenir vers sa famille politique d'origine. Aminata, par exemple, relativise le fossé entre le président et son premier ministre.
15: Pour moi, c'est une mésentente. On l'appelle en tout cas nous à revenir vers nous. C'est le PASTEF, son parti. On sent une grande menace quand même, mais on a su résister à Macky Sall, on résistera à tous les petits tracas qui vont nous trouver.
14: Objectif, faire bloc derrière le leader dans un contexte de division politique. Le 6 juin prochain, Ousmane Sonko devrait être réélu sans surprise à la tête du PASTEF lors du congrès national du parti. Pauline Trottier, Dakar, RFI.
7: À Dakar, où la situation politique au Tchad mobilise également. C'était une conférence de presse samedi de la société civile sénégalaise. Elle dénonçait un tournevis autoritaire en cours dans le pays dirigé par Mahamat Déby, 8 opposants du GCAP récemment condamné à 8 ans de prison ferme. Et ce week-end, qui marquait aussi la première année de captivité, de détention pour l'opposant succès Masra. Face aux derniers événements au Tchad, le collectif des organisations de la société civile sénégalaise demande aux principaux bailleurs de fonds internationaux de N'Djamena, l'Union européenne, la France, les États-Unis, la Chine, notamment, de suspendre tout appui financier. Écoutez Mamadou Mignane Diouf, il coordonne le Forum social sénégalais.
16: Qu'ils arrêtent de financer ce régime voyou dictatorial qui ne mérite pas d'être financé parce que les financements qui sont destinés au bien-être du peuple tchadien n'arrivent pas au peuple tchadien. Les appuis qu'ils donnent à ce régime sont retournés contre le peuple tchadien. Des opposants comme Success sont en prison dans des conditions abominables. Certains de ses camarades de parti sont portés disparus. Voilà donc c'est pourquoi nous disons qu'il faut que ces bailleurs revoient leur portefeuille et leurs relations avec le gouvernement du Tchad. Ici ajoute que la France quand même a eu l'amabilité d'accueillir beaucoup de ressortissants tchadiens qui sont en exil et protégés par le gouvernement français. Donc il faut que de l'autre côté, que le gouvernement français comprenne qu'il ne peut pas continuer à appuyer un régime comme celui de Déby Fils, qui est en train donc de lui envoyer que des réfugiés en exil.
7: Mamadou Mignane Diouf du Forum social sénégalais. Et vous, que pensez-vous de la situation politique au Tchad? On vous donne la parole dans Appel sur l'actualité tout à l'heure à 8h10, temps universel sur Radio France Internationale.
6: Étudier sous la pluie, le soleil qui cogne, le vent qui balaie, apprendre en s'adaptant. Notre dossier du jour nous emmène, Vincent, en République centrafricaine.
7: Où l'on attend un nouveau gouvernement après les séances électorales de ces dernières semaines. Et malgré les promesses répétées en faveur de l'éducation, certaines réalités restent inchangées dans le pays d'Afrique centrale. Dans les villages de province, des écoles sous paillotes continuent d'accueillir des enfants dans des conditions précaires. Et c'est le cas notamment à Yacinda, village où les élèves du primaire suivent les cours sous un abri de fortune. Reportage Rolf Steph Domialeux.
18: Dans cette école, les élèves étudient sous une simple paillote faite de bois et de feuilles de palmier. Assis à même le sol poussiéreux, certains écrivent dans leur cahier posé sur les genoux. Devant eux, un tableau noir accroché à des poteaux en bois sert de principal outil pédagogique. Freddy Bailey, élève en classe de CM1.
19: Je suis le délégué du CM1. Ici, nous étudions dans des conditions pénibles. Nos maîtres ont de la volonté, mais les conditions ne sont pas réunies. Nous avons du mal à nous concentrer, donc il est difficile d'assimiler les leçons.
18: En cette saison des pluies, les cours sont régulièrement interrompus à cause des vents violents et des fortes pluies. Hector Ndomakete, élève en classe de CM2.
20: Nous sommes les futurs fonctionnaires, mais notre école ne dispose pas de documents pédagogiques. Il n'y a ni livre d'histoire, ni manuel de mathématiques ou de français. Nos enseignants développent des méthodes avec les moyens du bord. Ils font beaucoup d'efforts pour nous dispenser les cours.
18: Selon Benny Fungenzi, enseignant, il est urgent de remédier à ces difficultés.
21: Nous avons 175 élèves. Les élèves ont peur de venir à l'école. Nous avons beaucoup de problèmes. Le problème des tables est bon, le bâtiment, les matériels didactiques.
18: Face à cette situation, de nombreux parents préfèrent envoyer leurs enfants au champ plutôt qu'à l'école. Une réalité qui favorise les abandons scolaires dans cette localité. Rolf Steve Domerle, Bangish, RFI.
7: Et ce manque d'infrastructures scolaires demeure un véritable frein à une éducation de qualité en République centrafricaine. Quentin Ngondo coordonne l'organisation de la société civile Igwe. Il analyse pour nous la situation. Il lance aussi un appel aux autorités centrafricaines pour que des écoles dignes soient construites.
0: Ce type d'école n'offre justement pas la meilleure manière d'étudier, puisque le meilleur cadre d'étude est d'abord un environnement qui combine calme, organisation et confort minimum, afin de maximiser la concentration et la mémorisation. Mais lorsque des élèves se retrouvent à même le sol, sous une paillote qui ne les épargne pas des insectes, des moustiques et des reptiles, cela ne facilite pas l'apprentissage. Ce qui justifie la forte dissémination de ces écoles de fortune, tant dans les villes des provinces que dans les périphéries de Bangui, est la crise que connaît le secteur éducatif national. On dénote une gestion défaillante du secteur par un manque de volonté politique. Nous demandons simplement au gouvernement de faire de l'éducation sa première priorité et que ce même gouvernement puisse veiller à la mise en application du plan sectoriel de l'éducation qui existe déjà, qui vise à reconstruire un système éducatif équitable, inclusif et de qualité, malgré les défis structurels persistants. Pour le suivi aussi de la reconstruction des infrastructures scolaires sur l'ensemble du territoire national.
4: Un dossier en République centrafricaine de notre correspondant Rolf Stevdomialeux a retrouvé à tout moment sur notre appli RFI. Un tout petit mot de foot, Andréane Mellard, c'était la finale allée de la Ligue africaine des champions. Les Mamelodi Sundowns de Pretoria ont gagné 1-0 contre l'AS FAR de Rabat. Match retour dimanche prochain.
6: Et je crois qu'on en reparle avec Antoine Grenier dans une heure. Merci Vincent Dublange. RFI 8h44 à Bounia et Goma, une heure de moins à Kinshasa. Prochain journal dans un quart d'heure à l'heure d'une nouvelle épidémie d'Ebola en RDC et en Ouganda. À l'heure aussi de crainte autour d'une propagation du hantavirus. L'OMS ouvre aujourd'hui l'Assemblée mondiale de la santé en Suisse. C'est notre dossier du 9h et puis à 9h25 dans notre question d'environnement. On verra comment les fourmis peuvent nous aider à détecter les virus. Ebola au cœur aussi de la revue de presse africaine. Et ensuite, vous entendrez notre invité Jean-Jacques Mouyembe, directeur de l'Institut National de Recherche Biomédicale de Kinshasa. D'abord, un mot des titres.
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6: C'est le reflet du monde dans lequel nous vivons. Déclaration tout à l'heure sur notre antenne d'Agnès Calamar. La secrétaire générale d'Amnesty International était l'invitée d'Arnaud Pontus. Cet entretien est à retrouver sur RFI.fr. C'est aujourd'hui que Amnesty publie son rapport sur les exécutions. Le nombre d'exécutions dans le monde a atteint en 2025 son plus haut niveau depuis 1981. Pour cause, l'Iran a doublé ses exécutions. 2707 peines de mort comptabilisées. Et cela sans les chiffres de la Chine. Il ne restera rien de l'Iran si ce pays n'arrive pas rapidement à un accord avec les États-Unis. Nouvelle menace brandie par le président américain sur son réseau Truth Social. Le porte-parole iranien des forces armées a lui déclaré : le président américain devrait savoir que si l'Iran est de nouveau agressé, les ressources et l'armée de son pays seront confrontées à des scénarios inédits, offensifs, surprenants et tumultueux. Fin de citation. Les Émirats Arabes Unis dénoncent de leur côté une escalade dangereuse et accuse l'Iran après la frappe de drone hier qui a provoqué un incendie aux abords de la centrale nucléaire de Baraka. Le chef de la diplomatie d'Abu Dhabi réaffirme le droit de son pays à répondre à cette attaque. Des frappes israéliennes au Liban ont fait 7 morts hier, dont un chef du djihad islamique palestinien. Et puis, la visite de Gérald Darmanin en Algérie. Aujourd'hui, le ministre français de la Justice est sur place pour parler coopération judiciaire, notamment en ce qui concerne la lutte contre le narcotrafic. Autre dossier pour le garde des Sceaux, le sort du journaliste français Christophe Glaise, condamné à 7 ans de prison en Algérie. 8h46, c'est la revue de presse africaine. Bonjour Frédéric Couteau.
22: Bonjour Andréane, bonjour à tous.
6: À la une, le retour du virus Ebola en RDC.
22: C'est une nouvelle qui glace le sang, s'exclame le journal de Kinshasa. Une nouvelle venue des forêts de l'Est congolais. Vendredi, le Centre africain de contrôle et de prévention des maladies déclare officiellement une épidémie de maladie à virus Ebola dans la province de l'Ituri. Et ce n'est pas une simple formalité administrative. L'institution parle d'un risque élevé de propagation régionale. Et hier dimanche, l'OMS déclenche une alerte internationale. Le virus a déjà tué au moins 88 personnes et il ne s'arrêtera sans doute pas là, alerte encore le journal de Kinshasa.
6: En effet, explique-t-il, plusieurs facteurs font de cette épidémie une bombe à retardement.
22: La mobilité des populations, les travailleurs miniers qui circulent sans cesse entre l'Ituri, l'Ouganda et le Soudan du Sud, l'insécurité locale, certaines zones sont encore en proie à des groupes armés, rendant les interventions sanitaires périlleuses, et puis la densité urbaine. Bounia, avec ses quartiers quartier entassé est un terrain de jeu idéal pour un virus hautement contagieux. Sur l'axe Bounia-Mongoualou, dans la province de l'Itouri, constate le site de Radio Okapi, de nombreux voyageurs continuent de négliger les mesures barrières contre cette épidémie. Entassés dans des camions de transport, plusieurs passagers ne portent pas de cache-nez et n'utilisent pas de désinfectant. Beaucoup évoquent la protection divine, tandis que d'autres doutent de la réalité même de l'épidémie.
6: Dans cette région de Mongoualou, la psychose s'est rapidement installée, constate le Point Africain.
22: L'épidémie s'est déclarée début avril et depuis, l'hôpital général de Mongoualou a enregistré 55 décès sur 245 patients admis. Le taux de mortalité est passé de 9% en avril à 31% en mai. Les autorités sanitaires signalent également la mort de 4 professionnels de santé en seulement 4 jours, un élément qui renforce les inquiétudes autour d'une éventuelle transmission nosocomiale. Les autorités rapportent aussi, poursuit le Point Afrique, que certaines rumeurs attribuent les décès à des causes mystiques. Dans une même famille, 15 personnes seraient mortes en l'espace de 15 jours après une réunion familiale. D'après des témoignages recueillis sur place, certains habitants évoquent un tout mou, un fétiche qui aurait été brûlé par un pasteur, provoquant, selon les croyances locales, une série de morts inexpliquées.
6: À Kinshasa, rapporte pour sa part le site Média Congo, face aux rumeurs qui enflamment les réseaux sociaux, l'Institut National de Santé Publique est sorti de son silence hier.
22: Oui, il a fermement démenti tout cas de maladie de virus Ebola dans la capitale congolaise. Et en effet, pointe Média Congo, alors que le pays a les yeux rivés sur l'Ituri, des campagnes de désinformation sur les réseaux sociaux ont tenté de semer la panique au sein de la plus grande métropole d'Afrique francophone. Une tentative de manipulation rapidement étouffée donc par les autorités sanitaires nationales.
6: Ce qui est sûr, c'est que le virus ne connaît pas de frontières.
22: En effet, releveafrique.com, 2 cas confirmés ont été signalés à Kampala, la capitale ougandaise, chez des personnes arrivées de RDC. L'une d'elles est décédée. Le virus a donc quitté son foyer initial pour emprunter les routes, les flux commerciaux et les déplacements qui relient l'Est congolais aux grandes villes de la région. Qui plus est, relève encore Afrique.com, la nature du virus complique encore la riposte. L'épidémie actuelle est due à la souche Ebola Bundibugyo et non à Ebola Zaïre, la souche la mieux connue. Pour cette dernière, des vaccins et des traitements à base d'anticorps monoclonaux ont déjà été homologués et utilisés. Pour Bundibugyo, la situation est totalement différente. Aucun vaccin ni traitement spécifique n'existe contre cette souche.
6: Les autorités sanitaires doivent donc s'appuyer sur les outils classiques de lutte contre Ebola et suivre la procédure.
22: Oui, à savoir isolement rapide des malades, soins de soutien, traçage des contacts, protection du personnel soignant, sécurisation des funérailles et surveillance active dans les zones touchées. L'Afrique retient son souffle, soupire pour sa part le pays ou Burkina Faso. Chaque fois qu'on le croit enrayé, Ebola, à la surprise générale, renaît de ses cendres. L'urgence est de voler au secours de la RDC.
6: Frédéric Couteau pour la revue de presse africaine sur RFI, à retrouver bien sûr sur notre site rfi.fr. Et lui connaît très bien cette procédure pour faire face à Ebola. Jean-Jacques Mouyembe est une figure mondiale de la virologie, directeur de l'INRB, l'Institut National de Recherche Biomédicale de Kinshasa. Il fait partie de l'équipe qui a découvert le virus Ebola en 1976. Depuis, il a géré épidémie après épidémie en République démocratique du Congo, souvent en zone de guerre. Et ce matin, il répond aux questions de Patien Ligaudy.
2: Docteur Mouyembe, bonjour. Comment fait-on quand on est inerbé? Comment gère-t-on une épidémie dans une zone qui est contrôlée par la rébellion? Est-ce que c'est facile pour vous de pouvoir recevoir les échantillons et faire les suivis comme il le faut, sachant que administrativement et politiquement, il y a des défis?
3: Nous avons cette expérience en 2018-2020, quand nous avons géré l'épidémie de Mangina, Beni, Butembo. C'était vraiment un grand défi, c'est le plus grand défi, je peux dire, de ma vie, de pouvoir travailler sur un terrain miné par des groupes armés, etc. Mais on parvient toujours à s'entendre, à trouver des solutions pour que le travail puisse se faire dans les meilleures conditions possibles. D'ailleurs, pendant l'épidémie, par exemple, de Beni Mangina, nous avions perdu un médecin de l'OMS qui a été assassiné. Et nous avons également perdu une infirmière à Biakato qui a été attaquée donc par le groupe armé en pleine nuit. Hein. Ils sont entrés dans les dortoirs où se trouvaient nos agents et ils ont massacré, blessé beaucoup de personnes là-dedans. Donc c'est un grand risque, c'est un grand risque. D'ailleurs, moi-même, quand je partais là-bas, je circulais dans un véhicule blindé. hein, parce que si vous faites la route de Beni à Butembo, vous faites cette route-là, c'est la route la plus dangereuse du monde. Donc, il faut avoir un véhicule blindé. Ou bien, quand vous avez des hélicoptères, ce sont des hélicoptères qui ont des mitrailleuses, etc. Et ça, c'était à l'époque de la MONUSCO. Bon, maintenant, je ne sais pas comment nous allons faire, mais je crois que le ministre va donner des instructions pour qu'on utilise le personnel local. Donc, au lieu de prendre du personnel de Kinshasa, aller là-bas, la logistique sera très compliquée et peut-être vaut mieux utiliser le personnel local pour avoir la confiance de la population, vous voyez. Parce que quand nous travaillons là-bas, même nous de Kinshasa, on nous appelait les étrangers. Les étrangers. Alors, j'ai dû changer de stratégie pour donc engager les enfants et le personnel local pour avoir confiance de la population et travailler en toute confiance avec la population.
2: Il y a également Kinshasa. On sait qu'il y a une connexion aérienne entre Bunia et Kinshasa. Il y a eu, dans un premier temps, un premier cas qui a été signalé comme étant positif.
3: Pour les cas qui étaient venus de Bunia, c'est un cas qui était parti à l'enterrement de son père, décédé à Bunia. Puis quand il est revenu, quand on a commencé à parler donc de cette épidémie, il est venu se présenter spontanément à l'INRB pour faire les tests. Mais les tests sont négatifs. Mais pour le moment, je crois qu'il est gardé en surveillance.
2: Mais dernière question aujourd'hui, eu égard au niveau de propagation, à ce qu'on sait de cette épidémie, s'il y a des actions urgentes à faire pour limiter la propagation, pour limiter l'évolution de cette épidémie, qu'est-ce qu'il faut faire?
3: Bon, franchement, pour le moment, personne ne peut donner un chiffre. Personne n'a la maîtrise des chiffres pour dire il y a combien de cas, il y a combien de contacts, il y a combien de décédés d'Ebola. Et donc, ils sont en train de travailler maintenant. On va faire la liste linéaire de tous les cas suspects, etc., et tracer s'il y a des liens entre ces cas-là. Et puis, nous saurons exactement quelle est l'ampleur du problème. Mais pour le moment, c'est simplement la panique parce qu'on dit que c'est une souche nouvelle. En fait, elle n'est pas si nouvelle que cela et ce n'est pas la souche la plus meurtrière pour pouvoir semer la panique, n'est-ce pas, dans la population. Et même les organismes internationaux, je pense qu'ils doivent mettre un peu d'eau dans leur vin et se calmer et attendre que les premières investigations nous disent exactement quand cette maladie a commencé et combien de cas et quels sont les contacts, ainsi de suite. Et puis, on commencera vraiment à parler de l'épidémie, de l'ampleur de l'épidémie.
2: Docteur Mouyembe, je vous dis merci.
6: Le docteur Jean-Jacques Mouyembe, directeur de l'INRB de Kinshasa, l'Institut National de Recherche de Recherche Biomédicale. Il répondait à Patient Ligaudy sur notre site. Vous retrouvez notre éclairage complet sur cette épidémie Ebola 2. De Mongoualou à Goma. Comment une épidémie a traversé une ligne de front? Comment tout a commencé? Comment les soignants sont devenus les premières victimes? Aujourd'hui, 88 morts recensés, dont un en Ouganda. Rendez-vous sur notre site RFI. Maman, on vous retrouve comme chaque jour pour votre carte postale du Gondwana. Aujourd'hui, vous nous dites qu'en politique, le tapis rouge est indispensable comme au Festival de Cannes.
5: Oui, le rêve de tout membre de la grande famille du cinéma mondial est de participer un jour au Festival de Cannes. Montrer son film au jury, au festivalier, au monde entier, c'est la consécration, la cerise sur le gâteau. Mais quand on dit Festival de Cannes, on pense d'abord à la montée des marches et au fameux tapis rouge, connu à l'international pour les robes resplendissantes et le glamour incontournable sous les flashs crépitants des photographes. Si tu n'as jamais foulé le tapis rouge de Cannes, tu peux pas venir nous dire que tu appartiens au monde du cinéma, hein, mon ami. Acteur, réalisateur, producteur, technicien, il faut que tu aies au moins une fois dans ta vie fait la célèbre montée des marches du Festival de Cannes et son tapis rouge. Et que les photos le prouvent, hein. Ton film peut être le plus nul du monde, mais si tu as marqué les esprits avec ta montée des marches sur le tapis rouge, ton festival aura été réussi. En politique gondouanaise, c'est la même chose. Si tu es le boss, tu dois toujours monter monter les marches du palais ou de l'avion présidentiel sur le tapis rouge. De ta voiture au salon, du salon présidentiel à ton avion, tu dois pas toucher terre, hein. Tu dois flotter et marcher sur le tapis rouge, toi tout seul. Tous les autres qui t'accompagnent marchent à côté du tapis rouge. En très très démocratique république, le tapis rouge est réservé au chef, au boss. C'est un sacrilège de poser tes pieds dessus si tu n'es pas le chef, hein. C'est comme si tu t'asseyais sur le trône, mon ami. Marcher sur le tapis rouge, y mettre ne serait-ce que le bout du pied alors que tu n'es pas président, c'est considéré comme une tentative de coup d'État, mon ami. Atteinte à la sécurité nationale, injure à notre leader bien-aimé. Tu es passible de la cour martiale, travaux forcés à l'autre bout du Gondwana. Dans ce pays, fabriquer les tapis rouges doit être un business sacrément juteux, hein. À chaque nouveau chef, mais tu dois fournir un nouveau tapis rouge, hein. Bon, on me dit dans l'oreillette qu'au Gondwana, on ne fabrique pas de tapis rouge. Tout est importé de l'étranger comme tout dans ce pays. Ok, alors dans ce cas, le gars qui passe la commande de tapis rouge, il doit se régaler à surfacturer les tapis rouges à chaque changement de boss au Gondwana. Oui, parce que non seulement personne ne doit mettre le pied sur le tapis rouge du boss, mais en plus, chaque boss qui arrive refuse de mettre les pieds sur un tapis rouge sur lequel l'ancien boss a marché. Attends, qui est fou? Avec tous les sorciers qu'il y a au Gondwana, tu vas quand même pas marcher sur un tapis rouge d'un gars qui vient d'être chassé de la présidence. Au Gondwana, pour ta survie, quand tu arrives au pouvoir, tu changes tout. La résidence présidentielle, la limousine, le cuisinier, les gardes du corps, les couteaux, fourchettes, cuillères, les meubles, les draps, la télécommande télé et surtout le tapis rouge. À demain.
6: Merci Maman et à demain RFI à suivre dans un peu plus d'une minute le journal international avec Martin Guez. Belle journée, bon réveil.
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11: Um 9 Uhr mit Monja Sobotka. Guten Morgen. Knapp zwei Monate nach der Landtagswahl in Rheinland-Pfalz soll am Mittag CDU-Landeschef Schnieder zum Ministerpräsidenten gewählt werden. Die Koalition von CDU und SPD stellt im Landtag 18 Abgeordnete mehr, als für die einfache Mehrheit notwendig wäre. Schnieder zeigte sich im SWR mit Blick auf die Wahl zuversichtlich.
23: Wir haben eine sehr deutliche und eine sehr stabile Mehrheit aus beiden Volksparteien. Und da ist auch in den letzten Wochen Vertrauen gewachsen. Ich werde nachher gegen 9 Uhr noch zu den Kolleginnen und Kollegen der SPD gehen, werde dann auch in meine eigene Fraktion gehen. Und ich glaube, dass uns beide eint, dass wir jetzt auch in großer Geschlossenheit hinter der neuen Landesregierung stehen und auch geschlossen in die nächsten Jahre gehen. Von daher bin ich sehr zuversichtlich, dass es heute eine gute Wahl und ein gutes Ergebnis wird.
11: Schnieder betonte, CDU und SPD wollten in den kommenden 5 Jahren Rheinland-Pfalz gut regieren. Dafür sei in den Koalitionsverhandlungen das notwendige Vertrauen gewachsen. Die Bundesregierung will etwa 10 Milliarden Euro in den Ausbau des Zivilschutzes stecken, um im Kriegs- und Anschlagsfall vorbereitet zu sein. Das berichtet die Bild unter Berufung auf einen Kabinettsentwurf von Bundesinnenminister Dobrindt. Der CSU-Politiker sagte der Zeitung, Ziel sei eine stärkere Vernetzung von militärischer und ziviler Verteidigung. Das Geld soll demnach unter anderem in mehr Ausrüstung und Personal für das technische Hilfswerk fließen. Auch sollen alle öffentlichen Zufluchtsräume wie Bunker und Tunnel erfasst und in der Warn-App Nina angezeigt werden. CDU und CSU im Bundestag wollen nun offenbar doch zustimmen, dass die Bezüge der Abgeordneten, die Diäten, in diesem Jahr nicht erhöht werden. Unionsfraktionschef Spahn sagte in einem Podcast des Portals The Pioneer, dass er sich das nun doch vorstellen könne. Tim Aßmann berichtet.
9: Er verstehe, dass Bürgerinnen und Bürger angesichts eigener zusätzlicher Belastungen auch von den Abgeordneten Verzicht erwarteten, betonte Jens Spahn. Noch vor kurzem hatte Spahn erklärt, an der Anhebung der Bezüge festhalten zu wollen. Vertreter aller anderen Parteien im Parlament haben sich bereits für eine Aussetzung der Diätenerhöhung ausgesprochen. In einer aktuellen Umfrage im Auftrag der Nachrichtenagentur dpa finden es 85% der Befragten richtig, wenn die Bundestagsabgeordneten auf eine Erhöhung verzichten. Nur 7% sind dafür. Die Höhe der Bezüge ist an die allgemeine Lohnentwicklung gekoppelt. Deshalb sollten sie eigentlich zum 1. Juli steigen. Von jetzt rund 11.800 Euro im Monat auf dann etwa 12.300 Euro vor Steuern.
11: Die Luftverkehrsbranche fordert weitere Entlastungen für Flughäfen und Airlines. Die geplante Senkung der Ticketsteuer reiche nicht aus, um die Wettbewerbsnachteile gegenüber anderen europäischen Ländern auszugleichen, sagen die Verbände vor einer Anhörung im Bundestag. Der Verkehrsclub Deutschland kritisiert die geplante Steuersenkung. Sie setzte angesichts der Energiekrise infolge des Iran-Kriegs und der Herausforderungen durch den Klimawandel ein falsches Signal. Für Flüge aus Deutschland soll von Juli an eine niedrigere Ticketsteuer gelten. Der Bundestag will am Donnerstag darüber entscheiden. Danach muss noch der Bundesrat zustimmen. Der Iran will die Straße von Hormus für den Schiffsverkehr öffnen und dafür offiziell Gebühren verlangen. Der Vorsitzende des Parlamentsausschusses für nationale Sicherheit, Azizi, kündigte an, man werde in Kürze eine Regelung zur Durchquerung der Meerenge vorstellen. Der Iran hatte bereits in der Vergangenheit ohne rechtliche Grundlagen Mautgebühren von bis zu 2 Millionen US-Dollar pro Schiff für die Passage gefordert. Im vergangenen Jahr wurden weltweit so viele Hinrichtungen dokumentiert wie seit 44 Jahren nicht mehr. Insgesamt wurden der Menschenrechtsorganisation Amnesty zufolge über 2700 Hinrichtungen in 17 Ländern verzeichnet. Das entspricht im Vergleich zum Vorjahr einem Anstieg von 78%. Die weltweit höchste Zahl sei in China vollstreckt worden, so Amnesty. Wie viele Menschen dort tatsächlich hingerichtet wurden, bleibe unklar. China behandle die Daten als Staatsgeheimnis, so die Menschenrechtsorganisation. SWR Nachrichten, Redaktion Petra Muhr.
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12: Mit Sebastian Felser. Eine Woche lang hat Wien die Jubiläumsausgabe des 70. Eurovision Song Contest gefeiert. Es war aber nicht nur eine große Party. Das Musikfestival war auch ein bisschen überschattet von manchen politischen Protestaktionen gegen das Teilnehmerland Israel. Wegen dessen Teilnahme haben auch 5 Länder den ESC ganz boykottiert. Spanien, die Niederlande, Irland, Island und Slowenien. Für Deutschland war der Jubiläums-ESC eher eine Ernüchterung. Sarah Engels mit ihrem Song Fire bekam nur 12 Punkte, alle aus den Juryreihen. In der Publikumswertung gab es 0 Punkte. Damit wurde sie Drittletzte, aber für Sarah Engels kein Grund, Trübsal zu blasen.
13: Mein Leben geht weiter, Leute. Morgen, ich stehe auf, meine Familie liebt mich genauso wie gestern und wie morgen und wie heute. Egal, ob erster Platz oder letzter, das habe ich von Anfang an gesagt, das Ranking ist scheißegal. Ich hatte eine mega krasse Erfahrung. Ich habe vor 180 Millionen Menschen singen dürfen und habe das Beste zeigen dürfen von mir, von Sarah, mit meinen Mädels zusammen. Wir haben alles, wirklich alles, 1000% da reingegeben. Ich glaube, man hat es gesehen, meine ganze Leidenschaft, meine ganze Liebe, alles, was ich hätte reinstecken können, habe ich reingesteckt und alles andere liegt nicht in meiner Macht, Leute.
12: Unser Reporter Marc Dugger hat den Eurovision Song Contest verfolgt. Für Deutschland muss ja anscheinend das Motto gelten, dabei sein ist alles und das dabei sein ist ja immerhin irgendwie garantiert, dadurch, dass Deutschland einen großen finanziellen Beitrag macht. Aber warum hat denn Sarah Engels die Jurys und auch das europäische Publikum nicht überzeugen können, obwohl sie ja in der Stadthalle in Wien eigentlich ganz gut angekommen ist und viel Applaus bekommen hat?
17: Also man muss natürlich sagen, sie hatte eine schwierige Startposition. Sie ist ja am Platz 2 schon gestartet. Das ist ein bisschen schwierig, wenn der Abend noch so lange geht. Da kommen noch so viele, die dann auch vielleicht am Ende noch eher noch im Gedächtnis sind und mitgerissen haben. Also das erstmal grundsätzlich. Aber man muss auch ehrlicherweise sagen, man hat sie von Anfang an nicht unter den Favoriten gesehen. Warum nicht? Unterschiedliche Gründe. Zum einen hat man gesagt, naja, der Titel ist super, die Inszenierung auch. Aber es ist ein bisschen wenig speziell. Es bleibt so ein bisschen wenig im Kopf. Kopf. Es gibt einfach starke Mitbewerber, zum Beispiel aus Finnland, zum Beispiel aus Australien und auch tatsächlich aus Bulgarien, die dann tatsächlich noch mehr mitreißen und die dann auch mehr Gesprächsstoff bieten. Insofern hat es leider nicht geklappt. Platz 23 ist natürlich Enttäuschung, aber wir haben es gehört. Sarah Engels sagt ja selbst, sie nimmt es ziemlich sportlich.
14: Okay, also ein bisschen was Besonderer sollte es irgendwie sein, höre ich daraus. Also damit in Zukunft beim ESC besser klappt, mit was für einer Art Song könnte Deutschland da mal wieder, ich sag mal, unter die ersten 10 kommen?
17: Es ist total schwierig zu sagen, weil du brauchst ja quasi, würde ja heißen, den heiligen Gral des ESC irgendwo zu erheben, dass du weißt, okay, das sind die Zutaten, die du brauchst. Ich meine, damals bei Lena, bei Satellite, war es einfach ihre Performance, ihre Authentizität, die das Publikum damals überzeugt hat. Das ist jetzt schon viele Jahre her. Ich glaube, es geht wirklich um Persönlichkeit, es geht um einen besonderen Akzent, es geht darum, sich ins Gespräch zu bringen. In zusammen heute auch mit einer guten Social-Media-Kampagne, muss man ganz klar sagen, auch auf dieser Ebene musst du Fans generieren, musst präsent sein. Das ist nicht ganz einfach, vielleicht gelingt es im nächsten Jahr.
14: Der eindeutige Gewinner des Song-Contests dieses Jahr ist ja der Song Bangaranga der bulgarischen Sängerin Dara. Wir hören noch mal ganz kurz rein.

0: Es haben selbst schon zwei komplizierte Spiele gewonnen und die Schweizer werden die Deutschen trotz allem nicht unterschätzen. Denn genau das ist denen schon viel zu oft passiert, dass sie aus Selbstüberschätzung wichtige Spiele gegen den Nachbarn aus Deutschland verloren haben. Das wird dieser Mannschaft in eigener Halle sehr wahrscheinlich nicht passieren. Aber natürlich gilt auch für dieses Spiel, es muss erst einmal gespielt werden.
1: Informationen und Einschätzungen waren das von Burkhard Huppe.
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1: Heute kommt der neu gewählte Landtag von Rheinland-Pfalz zusammen. Gordon Schnieder will sich dann als neuer Ministerpräsident mit den Stimmen von seiner eigenen CDU und vom Koalitionspartner SPD wählen lassen. Was seine Heimat in der Vulkaneifel ihm eigentlich so mitzugeben hat, das erfahren Sie hier in rund 10 Minuten. Ich heiße Sebastian Felser, schönen guten Morgen.
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1: Es ist wechselhaft mit Schauern, örtlich auch Gewitter, höchstens 11 bis 18 Grad.
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4: Et tout de suite, c'est le retour de Vincent Dublonge pour le journal.
5: Et RFI vous raconte dans les prochains jours ce que c'est de vivre dans le nord du Mozambique, dans le Cabo Delgado, en proie aux attaques incessantes des djihadistes ralliés à l'État islamique depuis quasiment 9 ans. Maintenant, série de reportages ces jours prochains. Et dans cette édition, comment prendre en charge le traumatisme collectif? L'épidémie d'Ebola en RDC et en Ouganda, le déploiement sécuritaire est en cours, sanitaire est en cours. Il y a de fortes inquiétudes. L'ampleur réelle, en fait, de la flambée demeure difficile à estimer. Dans ce journal aussi, la polémique après un plan de licenciement à la radio-télé publique du Bénin. Et puis la visite du ministre français de la Justice en Algérie avec des magistrats spécialisés dans le crime organisé qui ont bien l'intention d'essayer de relancer la coopération judiciaire avec Alger. Le journal des sports dans 10 minutes, la finale aller de la Ligue africaine des champions. Petite option hier soir prise par les Sud-Africains des Mamelodi Sundowns face à l'AS FAR de Rabat. La montée en Ligue 1 aussi, on en parle pour Yamoussoukro, le club de la capitale politique en Côte d'Ivoire. Et d'abord donc direction le nord du Mozambique avec cette série de reportages rares qu'on va vous donner à entendre ces prochains jours sur RFI. Nous avons pu nous rendre dans le Cabo Delgado, c'est à la frontière avec la Tanzanie. La région est normalement interdite à la presse. Elle est en guerre depuis quasiment 9 ans. Les Shebab, un groupe djihadiste rallié à l'organisation État islamique, qui font régner la terreur. Le traumatisme des habitants du Cabo Delgado est énorme. Écoutez ce reportage de notre envoyé spécial à Mocimboa da Praia, Gaël Lalex.
6: En septembre, lors de la dernière attaque à Mocimboa da Praia, Simão se trouvait dans sa maison quand les hommes armés sont entrés.
7: Je savais que leur intention était de me tuer. Alors j'ai tenté ma chance et j'ai fui. Je préférais être tué par balle que décapité. Aujourd'hui, j'ai toujours peur, mais j'arrive à dormir. Avant, c'était très difficile pour moi de dormir en intérieur, ici, à Mocimboa.
6: Aïssa, 19 ans, n'était pas en ville durant l'attaque. Sans nouvelles de ses proches pendant des jours, elle a été bouleversée par leurs récits lors de leurs retrouvailles.
8: Ce qui m'a affectée, c'est de n'avoir rien pu faire pour les aider. Psychologiquement, j'étais mal, à tel point qu'à l'école, le moindre cri, la moindre dispute ou conversation qui me déplaisait me provoquait des palpitations et je m'évanouissais.
6: À l'hôpital de Mocimboa da Praia, Médecins sans frontières a notamment mis en place un programme de santé mentale. L'enjeu est de taille car l'ampleur du conflit a généré un véritable traumatisme collectif, selon le docteur Daniel César, psychologue.
9: Si l'on ne prend pas maintenant des mesures importantes de santé mentale, il est fort probable que l'on voit dans le futur des cas de suicide, de psychose et autres pathologies en raison du traumatisme qui s'est installé dans l'inconscient collectif.
6: Dans le Cabo Delgado, près de 210 000 personnes ont participé à des activités collectives de soutien psychologique avec MSF. Gaël Lalex, de retour de Mocimboa da Praia, Nairobi, RFI.
5: L'épidémie d'Ebola en République démocratique du Congo et en Ouganda, inquiétante et incertaine. Ce matin, les chiffres réels sont inconnus, nous disait notre invité, le patron de l'Institut biomédical congolais. Vous retrouvez son interview. Grand invité Afrique, c'est la rubrique dans notre appli RFI Pure Radio. Pour le moment, le ministre congolais de la Santé en visite à Bounia, en Ituri, hier, parle d'environ 350 cas suspects, 59 hospitalisations, 91 morts suspects. suspectes. On y ajoute un mort et deux cas suspects en Ouganda. Il y a la question également de la logistique. Comment répondre dans des zones rurales à cette épidémie, notamment à Mongoualou, ça semble être l'épicentre. C'est en Ituri. Médecins sans frontières suisse est sur place. Écoutez Florent Oudzeni, il est l'un des responsables des urgences.
3: Aujourd'hui, il manque quand même de tout. Il y a très très peu de médicaments, il y a très peu d'isolement pour les malades. Il n'y a pas suffisamment d'équipement pour le personnel pour pouvoir s'occuper de ces gens-là. Et puis, le nombre de cas est tellement important que même le nombre d'épidémiologistes qui puissent faire ce suivi-là est vraiment disproportionné. Donc là, il faut à Mongoualou qu'il y ait une augmentation très rapide des ressources pour qu'on puisse commencer à traiter cette épidémie comme il se doit. Une épidémie d'Ebola, une fièvre hémorragique virale, c'est quelque chose de très particulier. On a besoin de gens expérimentés qui connaissent les protocoles, qui connaissent ces maladies-là. On a besoin que ces gens-là arrivent sur place et ça va se faire progressivement. Et aujourd'hui, je pense qu'on peut remercier tous les travailleurs dans les hôpitaux et les collègues d'MSF qui n'ont pas l'expérience Ebola, mais qui font le maximum pour essayer de contenir au mieux cette épidémie.
5: Voilà pour la situation à Mongoualou, au nord de Bunia, en Ituri, dans l'est de la RDC, selon Médecins sans frontières. Mais le virus voyage, il est arrivé à Goma, hein, un premier cas confirmé hier, la grande ville qui est contrôlée par l'AFCM-23, ce qui pose aussi la question de la coordination de la riposte avec les autorités congolaises. Passion Ligodi, il y a un précédent qui incite à l'optimisme.
10: Un responsable de la rébellion cite lui-même l'exemple du baccalauréat. L'examen d'État a été organisé cette année encore dans les zones contrôlées par la FCM-23 en coopération avec Kinshasa. Deux administrations qui ne se reconnaissent pas ont trouvé un terrain commun pour que des élèves passent leurs examens. Si ça a marché pour le baccalauréat, ça peut marcher pour la riposte sanitaire. Il y a aussi la question de l'acceptation locale. Le virologue Jean-Jacques Muyembe a notamment géré l'épidémie de 2018-2020 à Beni et Butembo en véhicule blindé. Un médecin de l'OMS assassiné, une infirmière tuée à Biakato en pleine nuit et sa laissant utiliser le personnel local. En 2018, les équipes venues de Kinshasa étaient appelées les étrangers par la population. La confiance s'est construite, dit Muyembe, avec ce que les communautés reconnaissent déjà. Et sur le plan technique, deux outils sont déjà en place. L'Institut national de recherche biomédicale, l'INRB, dispose d'un laboratoire à Goma connecté à l'INRB de Kinshasa, capable de confirmer Boudibokyo sur place. Et un laboratoire mobile est en route vers Bunia, en zone gouvernementale, pour couvrir les trois zones touchées à Ituri. Deux laboratoires, deux zones de crise, une seule institution qui doit travailler des deux côtés d'une ligne de front.
5: Et Passion Ligodi qui signe un article très très complet, c'est à lire sur notre appli RFI Onglet Afrique. Au Mali, des frappes de drones menées par l'armée ont tué au moins 10 civils dimanche dans le centre du pays. Des participants à un mariage collectif traditionnel à Téné, c'est ce que disent des sources locales. Le cortège visait des filets à moto. Soupçon d'enlèvement du fils de maître Muntagatal, son fils aîné. Ça s'est passé ce week-end à Bamako, alors qu'il y a deux semaines, l'avocat et homme politique a lui-même été pris à son domicile de Bamako par des hommes armés suivant un mode opératoire assez classique de la sécurité d'État. 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On va revenir maintenant sur cette polémique. Ces 169 agents de la Société de Radio et Télévision du Bénin qui ont été mis à la porte mercredi dernier. La SRTB qui avance un plan de modernisation parle d'un volet social et d'un audit de compétences, mais les syndicats parlent eux d'un processus expéditif. Jean-Luc Aplogan.
11: Le syndicat de l'audiovisuel public affirme avoir négocié et obtenu un accord pour la mise sur pied d'un cadre de concertation, mais celui-ci n'a jamais été installé jusqu'au 8 mai où les choses se sont brusquement accélérées. Après deux réunions à la Direction générale du travail, Romulus Souliemin du syndicat des travailleurs de l'audiovisuel public dénonce des licenciements sans aucune consultation préalable.
12: À aucun moment, on nous a présenté le projet de licenciement. Il n'y a pas eu de débat autour. Malgré nos dénonciations, la Direction générale du travail a décidé de donner son accord pour acter le licenciement pour le 13 mai.
11: Pour les agents, le choc est brutal. L'un d'eux témoigne désorienté.
13: Un licenciement sans préavis bouleverse tout. Être mis à la porte est traumatisant, surtout quand on n'a préalablement pas commis une faute. Derrière un travailleur, il y a plusieurs personnes qui en dépendent. C'est toute sa famille et qui va subir cette douleur.
11: Deux associations de la presse privée ont réagi. Le PADEM Bénin condamne un licenciement qu'il qualifie d'abusif, tandis que l'UPMB dénonce un projet capable de créer une détresse émotionnelle aux conséquences sociales imprévisibles. Les syndicats demandent au chef de l'État d'ordonner un contre-audit de compétences. Je ne pense pas qu'il y ait 169 agents incompétents à la SRTB, insiste le syndicaliste Jean-Luc Aplogan-Cotonou, RFI.
5: La composition de la délégation dit beaucoup sur l'importance que lui accorde la France. Visite de haut niveau du ministre de la Justice à Alger aujourd'hui, Gérald Darmanin, accompagné de plusieurs magistrats. Après le ministre de l'Intérieur en février, la ministre déléguée aux armées la semaine dernière et puis le retour de l'ambassadeur français à Alger. Nouvel acte donc aujourd'hui de relance des relations France-Algérie. Au cœur des discussions, Carlotta Morteo, des dossiers sensibles, narcotrafic et argent sale.
14: Gérald Darmanin veut des noms et des informations sur plusieurs narcotrafiquants soupçonnés de s'être mis à l'abri en Algérie ou d'y avoir dissimulé des fonds. Dans le viseur notamment, une dizaine de figures importantes de la DZ Mafia, cette organisation criminelle ultra-violente qui défraye la chronique en France avec ses règlements de compte et ses balles perdues. Paris espère obtenir d'Alger ce qu'elle a réussi à mettre en place avec les Émirats Arabes Unis ou le Maroc, des saisies, des confiscations et à terme des extraditions, des partenariats réalisés sous la houlette de Vanessa Perret, procureure chargée de la lutte contre la criminalité organisée qui accompagne la délégation à Alger. Également du déplacement, Pascal Prache, le patron du parquet national financier, deux magistrats de très haut niveau, signe d'une volonté sérieuse de coopérer sur du concret. Depuis près de 2 ans, à cause des tensions diplomatiques, les échanges d'informations sont quasiment au point mort. Dans l'entourage du garde des Sceaux, on met clairement en cause la stratégie de bras de fer menée par Bruno Retailleau lorsqu'il était ministre de l'Intérieur. Gérald Darmanin doit donc incarner une autre méthode pour amorcer, dossier par dossier, un possible tournant dans les relations franco-algériennes.
5: Carlotta Morteo du service politique de Radio France Internationale. On va terminer au Festival du film de Cannes dans le sud de la France. Il se poursuit. Et hier, l'Institut français a présenté au marché du film son impressionnante collection de films africains regroupés sous la plateforme Cinémathèque Afrique, fonds créé en 1961. Un partenariat scellé ces derniers temps avec la chaîne TV5 Monde pour diffuser certains films. La Cinémathèque Afrique qui joue aujourd'hui un rôle important dans la préservation de la mémoire visuelle de tout un continent. 50 films restaurés en tout depuis 2019. Ouda Ibrahim.
15: C'est une mine d'or pour les amateurs et les chercheurs ainsi que pour les festivals de cinéma. Le fonds de la Cinémathèque Afrique de l'Institut français a déjà référencé 1700 films et reportages africains. L'enjeu de l'Institut français est de restaurer les copies originales de films. Marion Thévenot, responsable du pôle cinéma.
16: Au fil des ans, les bobines s'abîment. Donc on numérise des films et on restaure des films. On a 600 films qui ont été numérisés. Quand on restaure les films, on achète les droits de diffusion. Et donc ça permet de diffuser ces films ensuite en non commercial. Et on travaille évidemment beaucoup main dans la main avec les ayants droit. Parfois c'est toute une aventure de retrouver le négatif d'un film.
15: Certains de ces films restaurés trouvent des distributeurs ou des vendeurs internationaux. C'est le cas de Tilaï d'Idrissa Ouedraogo, produit en 1992 et qui a été présenté ce 13 mai à Cannes Classique. Houda Ibrahim, Festival de Cannes, RFI.
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4: Merci Vincent Dublange. Notre journal de Cannes à suivre dans 10 minutes. 9h42 ici à Paris, c'est le journal des sports tout de suite. Avec vous Antoine Grenier, on parle de foot, la Ligue africaine des champions et la finale aller remportée par les Mamelodi Sundowns.
17: Les Sud-Africains se rapprochent un tout petit peu d'une deuxième étoile en Ligue des champions après leur victoire 1-0 sur les Marocains de la SFAR. L'espoir persiste quand même côté marocain avant le match retour, estime Alexandre Santos, l'entraîneur de la SFAR.
18: C'était très difficile, comme on a prévu. On a provoqué problème à Sundowns, on a comme fâché un peu le type de jeu de Sundowns. Les joueurs ont donné beaucoup d'efforts, mais c'était pas facile. On a donné plus de possibilités de but que c'est normal, que c'est d'habitude, mais le plus important c'est élever la tête parce qu'il y a une deuxième partie très importante et que c'est la deuxième partie de finale. Et on a notre point fort. Et à chez nous, à domicile, on peut profiter de ça. Bien sûr qu'on va faire tout pour gagner les titres.
17: Alexandre Santos avec Joséphine Klöckner, les Marocains qui auront l'avantage du terrain pour le match retour dimanche prochain, le 24 mai.
4: En Côte d'Ivoire, le Yamoussoukro FC fête sa toute première montée en Ligue 1.
17: Alors que la dernière journée de Ligue 2 s'est disputée ce week-end, un championnat que les Béliers ont maîtrisé face à des adversaires d'expérience tels que l'Africa Sport. Une saison conclue dans la liesse au stade Charles Conan Banny sous les yeux de Molamine Sissavani.
19: Pour ce dernier match, Yamoussoukro FC avait la tête plus à la fête qu'à autre chose, puisque les Béliers avaient déjà validé leur montée deux journées plus tôt. Au coup de sifflet final, le coach Bruno Rohat apprécie le chemin parcouru.
20: On est heureux, on termine avec 3 nuls, mais 15 matchs invaincus. On a perdu 3 matchs sur l'année, c'est énorme. Et on a réussi à accélérer en faisant une série de 8 victoires, mais on a travaillé depuis le premier jour et on est récompensé ce soir.
19: Invité surprise venu soutenir le club, Basile Boli, ambassadeur de l'Olympique de Marseille.
21: Je voulais féliciter Yamoussoukro FC, Clyde, toute son équipe qui ont vraiment structuré un vrai club. Et la montée, c'est le travail qui a payé. Et pour moi, c'est toujours important de voir l'évolution du football en Côte d'Ivoire.
19: Un partenariat entre l'OM et Yamoussoukro FC serait imminent. Quant à la Ligue 1 à venir, le staff s'y prépare déjà. Frédéric Parasol, directeur général.
22: En Ligue 1, il y a des clubs qui ont des titres, qui ont une expérience, qui ont une grande histoire. Donc il y aura beaucoup de respect de notre part. Mais on va jouer chaque match pour donner du plaisir au public. Yamoussoukro aime le football et notre objectif, c'est de donner plaisir au public.
19: Un public, des joueurs, des infrastructures modernes et un staff chapeauté par le groupe PFO Africa depuis quelques années. Moulamine Sissabané, Yamoussoukro, RFI.
4: La Côte d'Ivoire, Antoine, qui a brillé aussi lors de la dernière journée des championnats d'Afrique d'athlétisme.
17: Avec un doublé ivoirien sur les 200 mètres mesdames. D'abord le succès féminin, celui de Mabundu Koné en 23 secondes et 35 centièmes.
23: Eh ben, ça n'a pas été facile, mais en même temps, je suis une spécialiste plus du 200 mètres. Donc du coup, bah, j'ai joué ce que j'avais à jouer et ça a payé. Belle impression, comme j'ai dit précédemment, c'était pas évident pour moi d'être à cette compétition et être présente à cette compétition, réaliser cette belle performance, avoir une médaille d'or pour la Côte d'Ivoire, pour moi, il n'y a rien à dire. Voilà, il faut retourner travailler pour les prochaines échéances et puis le meilleur reste à venir.
17: Mabundu Koné avec Tété Hadji, la sprinteuse ivoirienne imitée par son compatriote Chekna Traoré en or sur le 200 messieurs en 20 secondes et 31 centièmes.
4: Merci Antoine Grenier pour le journal des sports RFI. Tout de suite, c'est notre dossier Afrique Économie.
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4: Cela fait plus de deux semaines maintenant, depuis le 1er mai, la Chine a supprimé les droits de douane sur les importations venant de 53 pays africains, mesure présentée par Pékin comme un moyen de renforcer encore les échanges avec le continent. Et à Yiwu, gigantesque plateforme du commerce mondial dans l'est de la Chine, les affaires vont bon train entre commerçants chinois et commerçants africains. Cléa Broderst s'est rendue sur place avec Lei Yang.
24: Des kilomètres de couloirs, des milliers de boutiques et des acheteurs venus du monde entier. À Yiwu, dans l'est de la Chine, l'Afrique occupe une place de plus en plus importante.
25: Ça a quand même aidé. Zéro taxe, c'est avantageux. Ça a boosté beaucoup des marchés, beaucoup des jeunes entreprises. Tout le monde se retrouve.
24: Steve Umba est congolais. Cela fait près de 20 ans qu'il travaille à Yiwu dans le fret maritime entre la Chine et plusieurs pays africains.
25: Les Chinois, ils sont ouverts, hein. Ils gagnent, vous gagnez aussi. Et vous évoluez ensemble.
24: Selon les autorités chinoises, les échanges entre la Chine et l'Afrique ont atteint un niveau record sur les 4 premiers mois de l'année. Et à Yiwu, les exportations vers le continent augmentent constamment. C'est ce que nous dit Zhu Shun, président de la Chambre de commerce Chine-Afrique à Yiwu.
26: Les exportations de Yiwu vers l'Afrique augmentent chaque année. Les acheteurs africains aiment venir faire leurs achats tout en un ici. Un conteneur peut contenir des dizaines, voire des centaines de références différentes.
24: Yiwu est aujourd'hui le plus grand marché de petits articles au monde. Bijoux, jouets, décorations, ustensiles de cuisine ou encore matériel de construction.
25: Yiwu, c'est la plaque tournante, hein. En tout cas ici à tout. Parce que ce genre de marché, vous ne les trouvez nulle part ailleurs, hein.
24: Dans certains secteurs, les commerçants chinois disent voir la demande africaine progresser rapidement. Sally a 20 ans, elle vend des bijoux.
27: On voit que l'économie africaine se porte de mieux en mieux. Les consommateurs ont plus de pouvoir d'achat, ils peuvent acheter plus de choses. C'est un peu la Chine des années 80. Avec l'enrichissement de la population, la demande augmente. Aujourd'hui, la Chine a l'une des chaînes d'approvisionnement les plus performantes au monde et l'Afrique représente un marché immense. Alors pourquoi ne pas coopérer pour répondre ensemble à ces besoins?
24: Pour Pékin, cette politique de franchise douanière doit permettre d'augmenter les importations africaines vers la Chine, notamment agricoles, mais aussi de renforcer les investissements chinois sur le continent.
26: Nous voyons déjà de plus en plus de Chinois se rendre en Afrique pour acheter des produits agricoles. On va voir une forte hausse des importations africaines en Chine, surtout une fois les procédures bien rodées, car la Chine est un marché de consommation énorme.
24: Et dans les allées de Yiwu, beaucoup y voient surtout une opportunité commerciale appelée à grandir encore.
25: Pensez avec des ambitions. Yiwu, c'est l'idéal pour le business.
24: Cléa Broderst-Leyang, Iwu, RFI.
4: Ce reportage à retrouver sur notre site à la rubrique Afrique Économie. Allez, on ouvre une longue page culturelle à présent, avant de retrouver Juan Gomez, et ça commence avec la chorégraphe Dada Massilo, originaire du township de Soweto en Afrique du Sud. Elle est décédée fin 2024, créant un grand vide dans le monde de la danse. Mais aujourd'hui encore, sa troupe préserve son héritage et partage ses œuvres sur scène, comme ce week-end à Johannesburg, où a été présentée sa version d'Hamlet de Shakespeare. Claire Bargelès a assisté à la représentation.
0: Sur la scène du Market Theatre, les chorégraphies interprétées par la troupe portent bien l'empreinte de Dada Massilo. Les mouvements sont vifs, saccadés, explosifs. L'histoire est racontée du point de vue féminin et les personnages défient les normes de genre. L'essai-dit ressort du spectacle ému.
1: Il est clair qu'elle nous a laissé un bel héritage. Tout le monde ressort de la salle impressionné et même si elle nous a quittés beaucoup trop tôt, elle a incontestablement laissé une empreinte très forte.
0: Pour les artistes qui faisaient partie de la troupe de Dada Massilo, comme Tuso Lobeko, il aura fallu un long temps de deuil avant de parvenir à danser à nouveau l'un de ses spectacles.
3: Ça nous a pris une année entière. En 2025, nous n'avons rien pu faire autour du travail de Dada. On a tout arrêté et c'est seulement maintenant qu'on a décidé qu'on était prêt pour tenter de poursuivre ce qu'elle a commencé. Au tout début, lors de la première semaine de répétition, j'étais bouleversé car j'avais l'impression qu'elle était là. Il y avait plein de petites choses. Chose qui n'arrêtait pas de me faire penser à elle. J'espère qu'elle aurait aimé ce qu'on fait et qu'elle serait fière que l'on préserve son œuvre en continuant son travail.
0: Ceux qui ont eu la chance de danser à ses côtés, comme l'Eklorhonolomadissé, choisi pour jouer Ophélie, ont dû s'appliquer à transmettre ce style si particulier aux nouveaux venus de la troupe.
6: C'est un style qui mélange un peu de danse classique avec des mouvements africains. Elle a transformé le monde de la danse et ce qu'elle faisait était très différent de tous les autres chorégraphes du pays.
0: Dans Hamlet, comme dans plusieurs créations de l'artiste, l'œuvre européenne se retrouve déconstruite, puis réinventée à travers un regard sud-africain. Lewelyn Gooney, interprète de Gertrude et assistante chorégraphe, a travaillé pendant 12 ans aux côtés de Dada Massilo.
7: C'est comme si on allait rouvrir des archives et creuser dans nos propres mémoires pour nous souvenir de la façon dont elle faisait ce travail, pourquoi elle créait ces mouvements et comment elle tissait des histoires ensemble. Elle a créé une œuvre très importante et cela m'inquiétait de savoir si cela allait être préservé et si la prochaine génération pourrait en faire l'expérience.
0: Ce spectacle part désormais en tournée cette semaine en Angleterre puis en Allemagne avec la volonté de perpétuer l'héritage artistique de la chorégraphe regrettée. Claire Bargelès, Johannesburg, RFI.
4: RFI, on part à Cannes tout de suite. La Croisette où se trouve en ce moment une partie de la rédaction à l'occasion du 79e Festival de Cannes. Nos envoyés spéciaux nous racontent chaque jour le festival. Aujourd'hui, on retrouve sur place Sophie Torlotin qui nous parle de beaux portraits de femmes en compétition et d'une polémique qui monte après la tribune signée par des comédiens et des réalisateurs contre Vincent Bolloré. C'est le journal de Cannes sur RFI.
8: Jouer, c'est génial, mais être actrice, c'est dur.
9: Elle est hypersensible, Garance. Alors pour tenir, la jeune comédienne talentueuse enchaîne les verres d'alcool. Projetée hier soir en compétition, Garance, incarnée par Adèle Exarchopoulos, a séduit les festivaliers avec ses forces et ses failles, sa gouaille et son amour de la vie. Après plusieurs films courauds, Jeanne Herry voulait dresser le portrait d'une jeune femme entière bien de son temps.
10: Garance, elle fonctionne, hein, elle a du travail, elle a des amis, elle assure jusqu'à des moments où parfois elle ne peut plus assurer à cause du produit, mais et elle a l'impression qu'elle fonctionne grâce au produit. Et c'est vrai qu'une des façons qu'elle a de gérer, c'est de dire « moi je le suis juste pour pas qu'on m'embête ». Après, elle est dans le déni de la gravité de son addiction, évidemment. Bah non, elle consomme en groupe, elle consomme seule aussi, elle en a besoin pour vivre, c'est toute la journée, elle tient bien l'alcool, ça l'accompagne, c'est de la ouat, c'est de la protection aussi.
9: Autre événement hier, le retour sur la croisette de Judith Godrèche pour présenter « Mémoire de fille », l'adaptation du récit autobiographique d'Annie Ernaux sur un viol subi à 18 ans.
28: Là, je vais au pensionnat Saint-Michel.
9: Tess Barthélémy, la fille de la réalisatrice, campe la jeune femme des années 1950.
28: Incarner Annie Ernaux, c'est pas rien.
5: Il y a une espèce de pression de se dire est-ce que je vais être à la hauteur de cette œuvre, surtout que c'est autobiographique, donc il y a quand même quelque chose de vouloir vraiment rester fidèle à cette histoire, tout en essayant quand même de ramener ma propre patte, ma propre personnalité dans ce rôle et ma propre expérience de jeune fille de 2026 à ce personnage de fille dans 58.
9: Autre portrait, croisé cette fois, l'inconnu d'Arthur Harari, qui entre en lice ce lundi pour la Palme d'Or. Une histoire déroutante d'échanges de corps et de métamorphoses avec Léa Seydoux et Nils Schneider. Arthur Harari revient sur la croisette 3 ans après la Palme d'Or d'Anatomie d'une chute dont il était le co-scénariste.
11: On a eu largement de quoi s'occuper avec Anatomie, ouais, c'était un long périple. Justine me manque, elle est pas là. Et puis je me sens moins protégé parce que Anatomie c'était son film, même si j'y avais mis beaucoup, je suis exposé maintenant, c'est mon film quoi. Non mais c'est vrai que c'est un endroit où on a vécu des choses très heureuses, donc je suis heureux d'y être.
9: Effectivement, Arthur Harari est en première ligne, d'autant qu'il fait partie des 600 signataires d'une tribune contre Vincent Bolloré. Le patron de Canal+, grand argentier du cinéma, a déclaré hier ne plus vouloir travailler avec les frondeurs qui s'opposent à son actionnaire. Sophie Torlotin, Apolline Verlon, Cannes, RFI.
4: Et concernant cette tribune contre Vincent Bolloré, vous retrouvez en ligne un éclairage complet signé Sophie Torlotin. Vous retrouvez aussi un entretien avec l'actrice Judith Godrèche, invitée culture d'RFI ce lundi, 9h55 à Paris. Et vous le savez, le temps du Festival de Cannes, c'est un choix musical en version réduite que l'on vous propose aujourd'hui avec Armen Luntzman. On écoute ensemble le deuxième album de la chanteuse britannique Ray. This Music May Contain Hope, un disque, 17 titres et 73 minutes de confidences intimes.
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13: Une nuit pluvieuse à Paris, un cœur brisé et une voix qui raconte tout. Celle de Ray, la star récompensée par 6 Brit Awards en 2024, un record, plante ici le décor d'une épopée musicale aux accents hollywoodiens, teintée même d'un soupçon de film d'horreur. Musicalement, la Britannique aux origines suisso-ghanéennes et grecques passe à la vitesse supérieure. Après avoir écrit pour Beyoncé et attendu 10 ans pour sortir son premier album, elle s'offre, pour son deuxième, les cordes cinématographiques d'un compositeur oscarisé, Hans Zimmer, avec Click Clack Symphony, une ode au claquement des talons.

0: un mi-album Lifeboat marque un tournant.
1: I'm not giving up yet.
0: Une bouée de sauvetage dans ce récit émotionnel.
2: I'm not giving up yet.
0: Puis Ray surprend avec des incursions rétro. Jazz cuivré, bebop endiablé, swing des années 40 et en prime une valse. Une liberté de ton assumée à l'image d'une artiste qui refuse les codes, monte pieds nus sur scène, s'inscrit à contre-courant de l'industrie musicale sans renoncer au succès. La preuve, ce titre qui dépasse les 600 millions de streams.

0: das Wetter für den Südwesten.
1: Ein ziemlich wechselhafter Wochenbeginn ist das heute im Südwesten. Dichte Wolken bringen tagsüber schauerartigen Regen oder örtlich auch kurze Gewitter. Sonnige Phasen gibt es anfangs noch im Osten von Baden-Württemberg, aber insgesamt scheint eher kurz die Sonne. Dazu gibt es manchmal frischen Wind und das Ganze bei Tagestemperaturwerten von maximal 11 Grad auf der Baar, 18 Grad am Main wird's, 17 Grad kriegen wir in der Vorderpfalz.
2: La chaîne YouTube de RFI, je n'ai pas eu le temps de les lire, mais voilà, merci à tous. Il est 10h30 à Paris, 8h30 en temps universel. Dans 10 minutes, vos réactions sur le Tchad après la condamnation à 8 ans de prison de 8 leaders de l'opposition. Mais d'abord, la dernière édition d'Afrique Matin. Bonjour Nemo Ampis.
3: Bonjour Juan, bonjour à tous. Et à la une, tout ce qu'il faut savoir sur la 17e épidémie d'Ebola détectée en RDC. Les derniers chiffres, la riposte qui se met en place et les bons gestes à adopter face à la propagation du virus. Vous entendrez un responsable de Médecins Sans Frontières qui est sur place. Dans le reste de l'actualité, cette démonstration de force hier dans les rues de Dakar où les partisans du PASTEF étaient réunis pour soutenir la candidature du Premier ministre Ousmane Sonko à la présidentielle 2029 au Sénégal, une semaine après le rassemblement de la coalition Diomaye président. C'est l'une des conséquences de l'affolement sur les marchés pétroliers internationaux et de la hausse du prix à la pompe. On trouve sur le continent de plus en plus de véhicules électriques et vous l'entendrez, beaucoup sont chinois. Nous sommes à Pékin, puis à Tana, Madagascar, qui voit tout doucement s'éteindre le plus gros baobab jamais répertorié sur la grande île. 30 mètres de circonférence pour cette plante géante vieille de 900 ans. Les derniers chiffres de la 17e épidémie d'Ebola en RDC, 91 décès sur plus de 350 cas détectés désormais. Des cas également et un mort en Ouganda. C'est donc une urgence sanitaire de portée internationale selon l'Organisation mondiale de la santé. Un cas a été répertorié à Goma, zone toujours sous contrôle des rebelles de la FCM-23 dans l'est du pays. Le ministre de la Santé, Roger Samuel Kamba, est à Bounia pour coordonner la riposte, tout comme des équipes de l'OMS et de Médecins Sans Frontières. Vous lisez un dossier complet sur l'épidémie à la une de notre site internet. Vous retrouvez également les gestes à appliquer en cas de contact avec un malade. Florent Oudzeni vous les liste. Il est responsable des urgences pour la branche suisse de MSF. Il est sur place et il explique également pourquoi les cérémonies funéraires sont un foyer de contagion majeure.
4: C'est de l'hygiène avant tout, beaucoup de lavage de mains. Quand on pense avoir été en contact avec un patient Ebola, d'aller dans un centre de santé pour rencontrer un soignant et pouvoir faire un suivi pendant 21 jours. Et si on développe des symptômes, alors c'est se mettre à l'isolement, c'est-à-dire ne plus être en contact avec personne, un isolement dans une structure de soins. Là, il faudra être testé et traité au cas où. Alors, on n'a pas de traitement spécifique contre la maladie, mais on peut traiter la fièvre, la déshydratation et les comorbidités, ce qui va avoir un impact quand même très positif sur la létalité. On sait que les patients décédés d'Ebola restent contagieux pendant plusieurs jours, et donc il y a des mesures à mettre en place pour pouvoir faire des enterrements qui soient dignes, respectueux, avec la famille présente, mais en même temps sécurisés.
3: Florent Oudzeni avec patient Ligodi qui recevait ce matin l'un de ceux qui a co-découvert le premier foyer d'Ebola en 1976 en RDC, le virologue Jean-Jacques Mouyembe, également directeur de l'INRB, l'Institut National de Recherche Biomédicale de Kinshasa. Il était notre invité. Vous réécoutez cet entretien quand vous le voulez sur RFI.fr. Ce matin également sur nos antennes, c'était le début d'une série de reportages dans la province du Cabo Delgado, dans le nord du Mozambique. Province en proie à une guerre sanglante depuis près de 10 ans. D'un côté, ce groupe armé qui se présente comme les Chebabs liés au groupe État islamique. De l'autre, les FADEM, les forces armées mozambicaines, une province d'ordinaire interdite à la presse internationale. Mais notre reporter Gaël Lalex a pu s'y rendre. Vous retrouvez ces reportages inédits tous les jours sur nos antennes. Dans le reste de l'actualité, le Sénégal où ce dimanche étaient réunis des centaines de partisans du PASTEF, le parti au pouvoir, dans le centre de Dakar, pour soutenir la candidature du Premier ministre Ousmane Sonko à la présidentielle de 2029. Une démonstration de force, une semaine après le meeting de la coalition Diomaye président, coalition qui devient une force alternative au PASTEF en soutenant le chef de l'État pour les prochains rendez-vous électoraux. RFI Dakar, Pauline Le Troquier.
5: Des militants des 19 communes de Dakar ont répondu à l'appel de mobilisation du maire de la capitale, Abbas Fall. Houssein Atou, casquette et t-shirt à l'effigie d'Ousmane Sonko, est venu de Dieupeul pour donner de la force à son leader.
6: On nous a appelés, nous on se manifeste pour montrer toujours notre leader, on est derrière lui. Nous on n'était pas des politiques, moi je suis coiffeuse, moi je connais que Sonko, c'est Sonko qui m'a fait aimer la politique.
7: Inch'Allah.
6: On veut que Ousmane s'élu, élu dans le calme et mais pas dans la guerre.
8: 2029, Ousmane Sonko, rec.
9: Ousmane Sonko sans les traîtres.
6: Sans les traîtres, il y a beaucoup de traîtres dans ce pays.
5: Ousmane Sonko sans les traîtres, insiste ce groupe de militants pour qui la prise de distance de Bassirou Diomaye Faye avec le PASTEF ne passe pas. Mais nombreux espèrent encore le voir revenir vers sa famille politique d'origine. Aminata, par exemple, relativise le fossé entre le président et son premier ministre.
10: Pour moi, c'est une mésentente. On l'appelle en tout cas nous à revenir vers nous. C'est le PASTEF, son parti. On sent une grande menace quand même, mais on a su résister à Macky Sall. On résiste à tous les petits tracas qui vont nous trouver.
5: Objectif, faire bloc derrière le leader dans un contexte de division politique. Le 6 juin prochain, Ousmane Sonko devrait être réélu sans surprise à la tête du PASTEF lors du congrès national du parti. Pauline Trottier, Dakar, RFI.
3: Les résultats provisoires des élections législatives au Cap-Vert. Le PAICV totalise 46,6% des suffrages exprimés et obtient pour l'instant 33 sièges au Parlement qui compte 72 députés. Le MDM, actuellement au pouvoir, arrive en deuxième position avec un peu plus de 43% et 30 députés élus. De son côté, l'UCID recueille 5,2% au total et obtient 2 sièges parlementaires. Des résultats qui restent provisoires dans un scrutin marqué par une lutte serrée entre le PAICV et le MPD, les deux principaux partis politiques capverdiens. Le premier ministre sortant, Ulysses Correia et Silva, a déjà reconnu sa défaite, tandis que le candidat du PAICV, Francisco Carvalho, évoque une majorité absolue, ce que ne confirme pas la CNE. C'est l'une des conséquences de la hausse des prix du carburant sur le continent et des tensions également sur les marchés pétroliers. On trouve de plus en plus de voitures électriques en Afrique et beaucoup sont chinoises. Leurs importations ont plus que doublé l'an dernier. Les précisions à Pékin de Claire Broderst.
11: Selon les chiffres du ministère chinois du commerce, l'Afrique a importé plus de 44 000 véhicules électriques chinois en 2025 contre moins de 20 000 l'année précédente. Une hausse spectaculaire de près de 129% qui confirme l'expansion rapide des constructeurs chinois sur le continent africain. Cette progression s'explique d'abord par le contexte énergétique mondial. Avec les tensions au Moyen-Orient et les perturbations sur les marchés pétroliers, plusieurs pays africains subissent une flambée durable des prix du carburant. Dans certaines régions, les coûts du transport explosent, fragilisant les économies locales et poussant gouvernements comme consommateurs à chercher des alternatives moins dépendantes du pétrole importé. La Chine profite pleinement de cette dynamique. Grâce à des véhicules souvent moins chers que leurs concurrents occidentaux, les marques chinoises dominent désormais largement ce marché émergent. Certains pays avancent particulièrement vite. L'Éthiopie fait figure de pionnière. Le gouvernement interdit progressivement l'importation de véhicules thermiques afin d'accélérer la transition électrique. Le pays compte déjà plus de 115 000 véhicules électriques en circulation, un chiffre encore rare à l'échelle du continent africain. Cléa Broderst, Pékin, RFI.
3: Il est 16h38 à Pékin. Vous écoutez la dernière édition d'Afrique Matin. La fin de ce journal à Madagascar où s'annonce la mort d'un monument végétal exceptionnel. Tsitaka Kansa, le plus gros baobab jamais répertorié sur la grande île. Eh bien, il a récemment perdu l'une de ses branches maîtresses, un signe annonciateur de son déclin, déjà pressenti par un scientifique depuis l'an dernier. Vieux de 900 ans, cet arbre extraordinaire, qui est en fait une plante géante, est considéré comme sacré par les habitants des environs de Morumbe, dans le sud-ouest, où il a attiré de nombreux touristes depuis quelques années. Atana, la correspondance de Guillaume Fabry.
12: Tsitaka Kansa est un spécimen unique de la forêt d'Andombir, un géant de la nature appartenant à une espèce endémique de la grande île. Cyril Cornu est biogéographe, spécialiste des baobabs de Madagascar.
13: Sa taille est de 29 mètres de circonférence, qui est énorme.
14: Alors son nom est très poétique, hein, puisqu'il signifie en malgache « Si tu chantes d'un côté du tronc, ton chant ne peut pas être entendu de l'autre côté ». Et assez rapidement, quand les habitants se sont rendus compte que c'était le plus gros, ils l'ont sacralisé. À chaque visite, il faut offrir du rhum, du miel quand on en a, et d'autres présents pour pouvoir le voir et le toucher.
12: Le scientifique avait remarqué en octobre dernier qu'une forte odeur de moisissure s'en dégageait.
14: La tempête tropicale Jude est passée dans le secteur en mars 2025. Je pense que comme ce baobab est creux et qu'il présente une ouverture au sommet, les pluies diluviennes ont rempli l'intérieur de la cavité.
13: Et l'eau n'ayant pas pu s'évaporer, il a dû donc subir les attaques de bactéries, de champignons. Et j'ai vu il y a quelques jours une photographie avec une branche effondrée. Et ça, c'est l'indicateur typique de la mort imminente d'un baobab. C'est triste, hein, c'est quand même un monument du monde végétal qui est en train de disparaître.
12: Ce baobab sacré va progressivement se fragmenter et retourner à la terre. D'ici 3 ans maximum, il n'en restera plus rien. Guillaume Fabrion, Tananarive, RFI.
3: Et puis avant de se quitter, un mot de sport et de football, les Mamelodi Sundowns sud-africains qui prennent un léger avantage sur l'AS FAR de Rabat à domicile. Ils ont battu les Marocains 1-0 en finale aller de la Ligue des Champions. Je vous repasse la main, Juan Gomez.
2: Avec plaisir, Nemo Ampis. Merci de nous avoir informés. Prochain grand rendez-vous avec l'actualité africaine à 12h30, temps universel. Afrique midi comme tous les jours avec Nicolas Sûr.
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2: Au Tchad, l'opposition dénonce un climat politique de plus en plus tendu, notamment depuis la récente condamnation à 8 ans de prison de 8 présidents de partis membres de la coalition GCAP. Ces responsables politiques, je vous le rappelle, avaient été arrêtés fin avril, quelques jours avant une marche de protestation et d'indignation qu'ils avaient appelé à soutenir et que le gouvernement avait interdit. Ils ont été reconnus coupables d'associations de malfaiteurs et de mouvements insurrectionnels. Pour leur avocats, il s'agit d'un procès politique. Ils estiment que le procureur n'a pas apporté de preuves convaincantes des faits reprochés. En tout cas, si de nombreuses figures politiques et de la société civile voient dans ces condamnations comme un moyen, je cite, d'étouffer les voix discordantes, le parti présidentiel assure, lui, rester attaché au respect des libertés publiques dans le strict cadre des lois de la République. Le MPS appelle par ailleurs au dialogue républicain et à la préservation de la stabilité nationale. Alors vous êtes sur place, évidemment, vos témoignages nous intéressent. Dites-nous comment vous vivez cette crispation entre le pouvoir et l'opposition. Un dialogue politique vous semble-t-il encore possible? Quelle solution pour apaiser le climat politique? Vos réactions, vos témoignages donc, 33 9 693 693 70 et vos commentaires par dizaines sur WhatsApp, sur Facebook également. J'en lirai quelques-uns bien évidemment pour alimenter le débat. On commence avec vous, Christian, bonjour.
16: Bonjour Juan, bonjour aux auditeurs BRFI à travers le monde entier.
2: Comment vivez-vous cette crispation, Christian ?
16: Oh, c'est le recul total de la démocratie aujourd'hui au Tchad. Hein. Donc, on le vit péniblement parce qu'aujourd'hui, les opposants n'ont plus le droit de s'exprimer, ainsi que la société civile, même le citoyen tchadien aujourd'hui n'a plus le droit à la parole pour pouvoir réclamer quoi que ce soit.
2: Bon, le citoyen peut quand même s'exprimer via notre amant, notamment nos réseaux sociaux, l'antenne, vous-même vous prenez la parole, d'autres vont la prendre évidemment durant les 20 prochaines minutes. On reproche notamment à ces leaders de l'opposition d'avoir appelé à marcher dans les rues de N'Djamena alors que la manifestation était interdite.
16: La manifestation, c'est quand même un droit constitutionnel qui est inscrit dans la constitution de la République du Tchad. Et ça fait depuis l'arrivée du dictateur islamique d'Amjaras, depuis qu'il est là, aujourd'hui, toutes les manifestations sont interdites. On avait eu, par exemple, même il y avait des étudiants, des diplômés sans emploi qui ont voulu simplement revendiquer l'emploi, même on les a interdits. Maintenant, les chefs de parti de l'opposition aujourd'hui, malgré que le président de la Cour suprême avait pris un arrêté, ils se sont réunis pour faire un point de presse. On dit insurrection. Finalement, on ne sait plus où nous sommes en train d'aller avec ce régime dictatorial aujourd'hui que nous vivons au Tchad.
2: Vous avez des mots très durs, Christian, à l'endroit des autorités tchadiennes. Le parti présidentiel qui pourtant tend la main. Le parti a dit la semaine dernière, et on a entendu sur notre antenne l'un des responsables du MPS appeler au dialogue républicain.
16: De quel dialogue on parle ? On parle du dialogue et on met des gens en prison avec un fusil. On a trouvé un fusil de chasse chez un ancien ministre. On lui met en prison et pourtant il a des autorisations. Je n'ai pas des mots durs, Juan. C'est ce qu'aujourd'hui le peuple tchadien est complètement meurtri à cause de ce régime qui passe tout son temps à réprimer le peuple. Donc les mots ne sont pas durs.
2: Je vous lis un commentaire, oui. Rachid, qui nous écrit de N'Djamena. Il nous dit, si les responsables de l'opposition s'estiment injustement condamnés, il existe des voies de recours légales. L'appel du MPS, donc du parti présidentiel, au dialogue républicain est la bonne voie. C'est en parlant qu'on évite les crises, pas en chauffant la rue. À chaque décision de justice, le Tchad a besoin de stabilité pour avancer. Merci en tout cas, Christian, d'avoir lancé le débat. Merci à Rachid pour ce message. message sur WhatsApp. Bonjour Djouma.
17: Bonjour Juan Gomez, bonjour.
2: Vous êtes à Adé, vous nous appelez de l'Est du Tchad. Et un peu comme Christian à l'instant, vous êtes assez critique après la condamnation de ces 8 opposants.
17: Oui, effectivement, je vous appelle Dédé Abéché. Moi, je trouve que la justice tchadienne est au service de la volonté du prince. Et ce qu'on est en train de constater aujourd'hui, la justice est prise en otage par la volonté d'un seul homme. Parce que la condamnation des leaders du GCAP à 8 ans de prison n'est pas un verdict judiciaire, mais c'est une sentence politique. Elle démontre que le régime de Mahamat Idriss Déby, dont ne tolère ni contradiction ni opposition, est prêt à transformer nos tribunaux en instrument de répression.
2: Mais Djouma, expliquez-moi pourquoi vous avez vraiment la conviction qu'il s'agit d'un procès politique.
17: Non, c'est un projet. One, il y a une chose. Comment comprendre à chaque fois il crie. Chaque fois, le Tchad, c'est un pays démocratique. C'est un pays qui répond aux normes démocratiques. Mais pourtant, quand tu vis au pays, tu sens pas cette démocratie. Et la démocratie ne peut exister sans pluralisme, sans voix divergente et sans débat. Aujourd'hui, nous voyons que c'est la promotion de la pensée unique et l'éduquement des libertés fondamentales où le prince, il décide, il enferme ses opposants comme il veut, il enferme aussi la société civile comme il veut. Et là, pour nous, de la société civile, on trouve que le Tchad mérite un état de droit, pas un régime de guerre.
2: Et cet appel. Djouma, cet appel au dialogue républicain lancé donc par le MPS, qu'en pensez-vous?
17: Oh, le dialogue, et ils sont habitués à ça. Souvent, ils nous font endormir avec le dialogue républicain. Et pourtant, c'est l'hypocrisie. Même dans le dialogue, tout ce qu'on discute dans la salle, ils ne prennent pas ça en compte. Après, une fois sorti du dialogue, il s'apporte ça parce que les gens ont discuté dans la salle et à la longue, maintenant, d'appliquer ce que les gens ont dit, ils n'arrivent pas à l'appliquer. Même dans le dialogue, des fois, c'est l'hypocrisie. Des fois, les gens n'arrivent pas à bien se dire parce que de peur que quand tu vas dire un mot qui contredit la volonté du prince, et là, directement, l'air armé.
2: Djouma,
17: à un
2: moment il va falloir conclure. Je vous interroge, je vous coupe la parole, il y a du monde au standard. C'est vrai que ça faisait longtemps qu'on ne parlait pas du Tchad. Merci de nous écouter donc dans l'Est du pays, sur les réseaux sociaux. Azor nous dit, il nous cite plusieurs cas. La mort de Yahya Diallo, l'arrestation de Succès Masra, c'était d'ailleurs il y a tout juste un an, président des Transformateurs. Et maintenant, nous dit-il, la condamnation des membres du GCAP, c'est vraiment lamentable. Le MPS parle de dialogue. Mais quel dialogue alors que les leaders politiques croupissent, dit-il, injustement en prison. Abakar, bonjour.
18: Bonjour.
2: Vous êtes à Djamena. Éloignez peut-être votre bouche du combiné pour qu'on puisse bien vous entendre, Abakar. Pour vous, la justice n'a fait que son devoir.
18: Bien sûr, la justice n'a fait que répondre aux agitations des hommes frustrés qui se couvrent derrière l'opposition. Au fait, en véritable, s'il faut constater, ce n'est pas de l'opposition en tant que telle, mais c'est des agitations ou encore des frustrés.
2: Enfin, Abakar, je vous interromps tout de suite. Les personnes condamnées sont des présidents de partis politiques, des partis de l'opposition.
18: Bien sûr, ils se disent de l'opposition, mais quel genre d'opposition où ils s'attaquent entre eux? L'opposition, normalement, a un chef de file de l'opposition. Mais si vous constatez bien, ces gens ne s'attaquent pas seulement au régime en place, il s'attaque également aux hommes politiques de l'opposition. Alors, s'il faut bien constater, au Tchad, nous n'avons que deux classes, n'est-ce pas? La majorité présidentielle et l'opposition démocratique. Alors que nous avons un chef de file de l'opposition, M. Païmi Padaké, qui joue pleinement son rôle. Et le régime également en place joue son rôle. Mais ces gens, on ne peut pas les classer, on ne sait pas les classer où exactement.
2: Donc le GCAP, à vous entendre, Abakar, le GCAP, donc cette coalition, cette plateforme de l'opposition, s'il fallait la mettre dans une catégorie, à vous entendre, Abakar, mais peut-être que je me trompe, c'est une opposition radicale alors.
18: Une opposition dans l'opposition, mais on n'appelle pas ça une opposition radicale, mais comme je l'ai dit tout à l'heure, c'est des frustrés en tout cas en un seul mot.
2: Bon, des frustrés. En tout cas, eux avaient appelé à marcher, une marche de protestation et d'indignation qui était prévue donc le 2 mai. Marche, je le rappelle, c'est important, interdite par le gouvernement. Et le GECAP, pour ceux qui n'en avaient jamais entendu parler avant, c'est une plateforme qui regroupe donc 13 partis de l'opposition. Plateforme qui avait d'ailleurs appelé à boycotter la présidentielle de mai 2024. Abakar, la main tendue du parti présidentiel, le dialogue républicain, vous pensez que ça peut encore fonctionner?
18: Mais bien évidemment, le président est toujours dans la marche de la main tendue où il appelle tous les Tchadiens, n'est-ce pas, à participer à la gestion de la chose publique. Mais pendant que le président cherche à apaiser la situation où toutes les manifestations, et que si nous avons encore des têtes qui se regroupent, n'est-ce pas, pour des raisons que nous ignorons jusqu'à présent, et refusent cette main tendue et la qualifient, n'est-ce pas, d'une main tendue hypocrite. Alors, on ne sait pas sur quel pied exactement ils veulent danser.
2: Oui, en même temps, ce que disent beaucoup d'auditeurs sur nos réseaux sociaux, c'est on tend la main, effectivement, on appelle à un dialogue, mais en même temps, on emprisonne les opposants. Donc, dialoguer avec qui, au final, si les opposants sont en prison, c'est ce que disent en substance de très nombreux auditeurs. Merci à Bakar de nous écouter à Djamena. Sur les réseaux sociaux, nous avons, par exemple, Julie Younous qui nous dit que ces condamnations sont logiques. Car dans aucun pays démocratique, on ne prépare une manifestation en étant armé. Younous, on a retrouvé une arme, hein, je le rappelle, c'est un fusil chez un des présidents de parti condamné. Donc il ne s'agissait pas d'une manifestation où les marcheurs étaient tous armés. Lors de l'interpellation des membres du GECAP, nous avons tous vu des armes, nous dit cet auditeur, ce qui doit être dénoncé avec fermeté. Maram nous dit sur WhatsApp, pour apaiser les tensions, il faut libérer les prisonniers politiques. Le pays doit se construire avec tous ses fils et ses filles. Ça ne sert à rien d'exclure ceux qui ne partagent pas la même vision que le parti au pouvoir. Bonjour Valentin.
19: Bonjour René, bonjour à tous les auditeurs.
2: Dans quel état d'esprit êtes-vous après la condamnation à 8 ans de prison de ces 8 présidents de partis politiques?
19: La déception, bien sûr. Et selon mon avis, j'espère que le Tchad est en train de repartir à 10 pas en arrière. Nous oublions ce qu'on appelle la démocratie déjà. J'espère que Mamadi Idriss Déby, dès son arrivée au pouvoir, la jeunesse avait peut-être l'intention d'être trouvé un leader qui peut les épauler, qui peut trouver des solutions à leurs problèmes. Et nous constatons que c'était pire que le président Idriss Déby. Sinon, et vu la condamnation de ces 8 leaders, politiques, celui de succès Massara, pour ne citer que cela, nous sommes en train de voir que le Tchad est en train d'être défendré. Et ce n'est pas encore trop tard. C'est une erreur judiciaire. L'erreur judiciaire est toujours réparable, mais c'est le président Markaka qui est le seul garant de ce pouvoir. C'est lui qui a la main sur la justice.
2: Bon, en tout cas, un auditeur rappelait qu'il y avait des moyens, des recours possibles, évidemment, si les opposants en question s'estimaient injustement condamnés, et ils s'estiment injustement condamnés, c'est ce que disent haut et fort les avocats de ces 8 opposants. Bonjour Mahamat.
20: Bonjour Juan.
2: Et
20: bonjour.
2: Vous, dans quel état d'esprit êtes-vous, on en entendait à l'instant Valentin se dire inquiet, est-ce le cas également pour vous?
20: Inquiet, non. C'est la justice qui a parlé. La justice en a tranché, n'est-ce pas, sur cette affaire. Il faut savoir que la démocratie n'est pas le désordre, Juan, voyez-vous. Quand on trouve des acteurs politiques, n'est-ce pas, avec des armes, appelant à des actes de rébellion, à des...
2: Appelant à une marche, et à aucun moment une marche, c'était, pourrait pas une rébellion.
20: Oui, mais c'est un acte de subversion, Monsieur Ron. C'est un acte de trouble à l'ordre public et c'est pas ce que le Tchad en a besoin actuellement, voyez-vous. De surcroît, ce qu'ils appellent GECAB, là, a été déjà, d'ores et déjà dissous. Je ne vois pas, quand on est démocratique, n'est-ce pas, agir en dehors du cadre légal.
2: Oui, alors le GECAP a été dissous au lendemain de l'arrestation. C'est-à-dire qu'au moment quand ils ont commencé à appeler à marcher, marche de protestation et d'indignation avec une date bien fixée, le 2 mai, le GECAP n'était toujours pas dissous. Il a été dissous au lendemain de l'arrestation des 8 opposants.
20: Tout de même, je dois rappeler que la marche a été interdite, Rouen.
2: Effectivement, je l'ai déjà dit.
20: au nom de quoi une poignée de gens, n'est-ce pas, qui puissent outrepasser les mesures de l'État, du gouvernement. Je ne comprends pas. Ouais. Vous dites, ils sont des démocrates, alors qu'eux-mêmes, ils ne s'appliquent pas les règles, le minima des règles juridiques, ouais. Voyez-vous.
2: Un auditeur disait tout à l'heure, Mahamat, qu'il était aujourd'hui impossible de marcher, impossible de manifester. Pour le moindre motif, les manifestations, quoi qu'il arrive, sont interdites.
20: Non, absolument pas. Ah les bon gens sont libres de marcher, voyez-vous.
2: Non, quand je dis marcher, c'est manifester. C'est pas marcher dans la rue.
20: Non, mais j'entends. Non,
2: mais,
20: non,
2: mais je préfère le préciser.
20: Oui, bien sûr. Mais aujourd'hui, il n'y a pas que les opposants qui sont en prison. Il y a des Cadiens qui vaquent à leurs occupations. Il y a des Cadiens qui sont chez eux. Ces gens-là qui sont arrêtés, ils ne les ont pas arrêtés chez eux. Ils sont arrêtés, bien évidemment, dans un cadre illégal, avec des détentions d'armes, avec des réunions clandestines, associations de malfaiteurs. Voyez-vous, donc, la stabilité, rien ne peut, n'est-ce pas, ébranler la stabilité de ce pays-là.
2: Donc, vous approuvez, en tout cas, vous comprenez ces condamnations. Merci, Mahamat, de cette réaction. Dolina affirme que le régime a montré son intention de faire taire toutes les voix critiques. Si les opposants ne peuvent pas manifester, peut-on parler de démocratie, s'interroge cet auditeur. Autre Mahamat qui nous dit, le peuple tchadien aspire avant tout à un climat apaisé, à des institutions fortes, à une démocratie réelle où chaque voix peut s'exprimer librement. Janvier s'interroge, comment peut-on gouverner sans opposants? Bonjour Mahamat Oumar.
0: Oui, bonjour Monsieur Wan.
2: Qu'avez-vous pensé du verdict rendu récemment à l'endroit donc de ces 8 présidents de partis de l'opposition?
0: Oui, certainement, M. Wan, l'emprisonnement des opposants est un indicateur de recul démocratique, malheureusement. Aujourd'hui, si vous constatez que les faits qui sont allégués pour arrêter ces opposants ne sont pas fondés, et que même vous venez de les relever, même les avocats de ces opposants, on dit que les faits qui ont été allégués ne sont pas fondés. Et maintenant, ils essayent aussi de critiquer la décision de justice devant la cour d'appel.
2: Et donc, comment peut-on sortir de ce bras de fer entre l'opposition et le pouvoir aujourd'hui?
0: Oui, certainement, M. Wan. Pour sortir, nous encourageons tout simplement un dialogue entre le parti au pouvoir et l'opposition, pour chercher une solution et établir un consensus.
2: Donc le dialogue est encore possible. Certains auditeurs disaient précédemment que c'était plus possible au regard de ces opposants incarcérés.
0: Oui, M. Wan, on a vu M. Sixe Masra qui est en prison.
2: Depuis un an.
0: Il a demandé de discuter avec le président Mahamat. Et même le leader des GCAP ont fait un communiqué pour demander de discuter avec le pouvoir en place. Et je crois que le pouvoir en place doit saisir cette opportunité-là pour s'asseoir avec ces hommes politiques-là et discuter pour trouver une solution, parce que nous, les Cadiens, on craint que cette tension-là va créer donc une instabilité politique pour notre pays. C'est quelque chose que nous ne souhaitons pas.
2: Et vous êtes inquiet, on le sent dans vos propos, Mahamat Oumar, merci à vous. Roland nous dit, la démocratie, ce n'est pas juste voter tous les 5 ans, c'est aussi pouvoir manifester, critiquer, proposer une alternative sans finir en prison. Aujourd'hui, j'ai l'impression, nous dit cet auditeur, qu'on réduit l'espace politique au silence. Eh bien justement, je crois que c'est Roland qui est avec nous là. Eh bien, je lisais son message sans même savoir qu'il était au standard. Bonjour Roland.
21: Bonjour Juan Gomez et bonjour à vos millions d'auditeurs.
2: Vous êtes choqué après la condamnation de ces 8 opposants?
21: Oui, je suis choqué parce que le gouvernement est toujours dans l'élan de pouvoir instrumentaliser la justice pour pouvoir régler ses comptes. Je pense que lorsqu'on se dit qu'on est un pays démocratique, il faut au moins que les règles juridiques soient appliquées. Parce qu'on ne peut pas débarquer chez un leader politique, l'arrêter sans toutefois l'envoyer une notification. Ou sans toutefois l'envoyer une convocation. C'est quelque chose qui ne se fait pas à la base.
2: Oui, effectivement, et c'est vrai qu'aucun mandat d'arrêt n'a été présenté selon les avocats et les proches, en tout cas concernant le président du parti Les Démocrates.
21: Oui, justement, c'est ce qui n'est pas faisable dans un pays de droit et dans un pays de justice, parce que le gouvernement est toujours dans son élan de pouvoir faire taire tous ceux-là qui s'opposent à leur politique. Et je pense que pour tout ce qui est prioritaire pour nous les Tchadiens maintenant, et d'avoir un peu d'eau, d'électricité, un peu de développement, c'est tout. Parce que les querelles politiques, ça existe toujours. mais il faut au moins qu'on respecte la démocratie, on laisse les gens parler, on laisse les gens exprimer au moins leurs opinions, on les écoute et ensemble on va de l'avant. Ça ne sert à rien de les mettre en prison, ça ne va même pas arranger le problème du Tchad. Ça ne va même pas aider à ce que le développement puisse passer.
2: Et Bebalem nous dit sur WhatsApp, pendant que les tensions politiques augmentent, ce sont les citoyens ordinaires qui continuent de souffrir du chômage, de la vie chère, du manque de perspectives. Voilà ce que nous dit cet auditeur en substance, puisque chacun de vos messages sont particulièrement longs. Merci à tous de vos analyses et vos commentaires. On sera de retour demain à 8h10, temps universel, avec vos questions à la rédaction. Et en deuxième partie, vos témoignages et vos réactions sur l'épidémie d'Ebola en République démocratique du Congo. Et d'ici là, prenez soin de vous.
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2: Bonjour Caroline Paré.
22: Bonjour Juan.
2: Priorité santé dans 10 minutes, gros plan ce matin sur l'hypochondrie.
22: Oui, ce trouble anxieux lié à la santé qui peut être très difficile à vivre pour le patient, pour les proches, une angoisse d'être malade. Ça conduit à identifier des symptômes inexistants, interpréter des sensations, consulter, multiplier les consultations avec donc beaucoup d'incompréhension dans l'entourage.
23: Um 11 Uhr mit Monia Sobotka. In Mainz beginnt in diesen Minuten die konstituierende Sitzung des Rheinland-Pfälzischen Landtags. CDU-Landeschef Schnieder soll dort am Mittag zum neuen Ministerpräsidenten gewählt werden. Er war am Morgen im SWR-Interview. Darin ging er auf Distanz zur schwarz-roten Koalition auf Bundesebene. Schnieder sagte, er sei überzeugt, dass die künftige Koalition mit der SPD im Land geräuschlos arbeiten werde.
24: Wir haben das auch gezeigt. Während den Koalitionsverhandlungen, während den Sondierungen ist es noch nichts nach draußen gedrungen, auch bei den Personalentscheidungen, die getroffen worden ist. Und wir sind angetreten, dieses Vertrauen in Rheinland-Pfalz zurückzugewinnen. Und deswegen ist mir sehr daran gelegen und den Kolleginnen und Kollegen der SPD auch, dass wir das miteinander machen. Da kann man auch mal politisch ringen und politisch streiten, aber das hinter verschlossenen Türen und nicht in dieser Öffentlichkeit und nicht in einem solchen Ton, wie wir den im Moment aus Berlin immer wieder hören.
23: Schnieder geht bei der Wahl zum Ministerpräsidenten am Mittag von einem guten Ergebnis aus. Das Vertrauen zwischen den zukünftigen Koalitionspartnern CDU und SPD im Land sei gewachsen. Der Expertenrat für Klimafragen kritisiert die Klimapolitik der Bundesregierung. Berechnungen des Gremiums haben ergeben, dass die Treibhausgasemissionen in Deutschland 2025 fast gleich hoch geblieben sind. Und in den kommenden Jahren werden sie demnach zu langsam sinken. Aus Berlin berichtet Maximilian Ulrich.
25: Ab 2030 wird Deutschland laut Projektion des Expertenrats zahlreiche Klimaziele wahrscheinlich deutlich verfehlen. Ein Grund dafür könne auch das neue Heizungsgesetz sein, das die Koalition in der letzten Woche beschlossen hat. Der Expertenrat kritisiert außerdem das im März vorgestellte Klimaschutzprogramm der Bundesregierung als unzureichend und warnt die Regierung vor weiteren Klagen gegen ihre Klimapolitik. Deutschland hat sich gesetzlich verpflichtet, bis 2045 unterm Strich keine Treibhausgase mehr auszustoßen. Beim Verfehlen bestimmter Zwischenziele drohen schon 2030 Strafzahlungen auf EU-Ebene.
23: Der Iran will die Straße von Hormus für den Schiffsverkehr öffnen und dafür offiziell Gebühren verlangen. Der Vorsitzende des Parlamentsausschusses für nationale Sicherheit, Azizi, kündigte an, man werde in Kürze eine Regelung zur Durchquerung der Meerenge vorstellen. Handelsschiffe sollen demnach entlang einer festgelegten Route gelenkt werden. Der Iran hatte bereits in der Vergangenheit ohne rechtliche Grundlage Mautgebühren von bis zu 2 Millionen US-Dollar pro Schiff für die Passage gefordert. Die internationale Gemeinschaft sieht darin einen Verstoß gegen das internationale Seerecht. Das Kreuzfahrtschiff MV Hondius, auf dem das Hunter-Virus ausgebrochen war, ist in den Niederlanden angekommen. Die Behörden teilten mit, das Schiff sei am Morgen in Rotterdam eingetroffen. Dort soll es desinfiziert werden. An Bord waren 25 Besatzungsmitglieder und 2 medizinische Hilfskräfte. Laut Schiffsbetreiber zeigt keiner von ihnen Krankheitssymptome. Sie müssen dennoch in Quarantäne. Die Passagiere des Schiffes waren vor einer Woche auf den Kanaren von Bord gebracht worden. Sie konnten anschließend in ihre Heimatländer fliegen und kamen dort ebenfalls in Quarantäne. Im Rahmen des Hunter-Virus-Ausbruchs auf dem Schiff waren 3 Passagiere gestorben. Die Produktion von vegetarischen und veganen Fleischalternativen ist im vergangenen Jahr erstmals gesunken. Das hat das Statistische Bundesamt mitgeteilt. Mit rund 124.900 Tonnen lag demnach die Produktionsmenge um 1,2% unter der aus dem Vorjahr. Zuvor hatte sich die Produktion binnen 6 Jahren mehr als verdoppelt. Der Fleischkonsum in Deutschland ist zuletzt nach Jahren der Rückgänge wieder leicht angestiegen. Die Pro-Kopf-Verzehr lag 2025 nach vorläufigen Angaben der Bundesanstalt für Landwirtschaft und Ernährung bei im Schnitt fast 55 Kilogramm. In Berlin startet heute die 3-tägige Digitalkonferenz Republika. Unter anderem nimmt Ex-Bundeskanzlerin Merkel teil an einer Podiumsdiskussion mit dem Titel Trotz allem Hoffnung Europa. Erwartet werden außerdem Arbeitsministerin Baas von der SPD und Grünen-Chefin Brandner sowie zahlreiche Wissenschaftler. Unter dem Motto Never gonna give you up gibt es bei der Republika bis Mittwoch Diskussionen, Workshops und Vorträge. Unter anderem zu den Herausforderungen durch große KI-Konzerne. SWR-Nachrichten, Redaktion Petra Mohr.
5: 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Mit Sebastian Felser. In diesen Minuten konstituiert sich der neu gewählte Rheinland-Pfälzische Landtag und Gordon Schnieder von der CDU wird zum neuen Ministerpräsidenten des Landes gewählt werden, wenn da alles nach Plan läuft. Damit würde dann erstmals seit 35 Jahren eine Landesregierung in Mainz wieder von der CDU geführt. Zusammen mit der SPD bildet sie dann die neue Regierungskoalition in Mainz. Petra Wagner von der Redaktion Landespolitik in Rheinland-Pfalz. Also wie läuft das denn jetzt im Landtag ab?
6: Um 11 Uhr eröffnet Alterspräsident Christian Baldau von der CDU die Landtagssitzung. Auf der Regierungsbank sitzt zunächst niemand. Es werden erst nach Baldaufs Ansprache alle 105 Abgeordneten namentlich aufgerufen. Und schließlich ein neuer Landtagspräsident gewählt. Das wird voraussichtlich Matthias Lammert von der CDU sein. Denn die CDU hat als stärkste Fraktion das Vorschlagsrecht für diesen Posten. In geheimer Wahl soll dann der Ministerpräsident gewählt werden. CDU und SPD, die künftig in einer Koalition regieren, haben sich auf Gordon Schnieder von der CDU geeinigt. Schnieder braucht eine einfache Mehrheit von 53 Stimmen. CDU und SPD kommen zusammen auf 71 Sitze. Nach der Wahl wird Schnieder vereidigt und ernennt dann in der benachbarten Staatskanzlei die 10 neuen Minister und Ministerinnen. Es sind 4 Frauen und 6 Männer. Und die werden danach wiederum im Plenarsaal vereidigt werden.
5: Alles anders in Mainz jetzt. Was fällt denn besonders auf?
6: Am auffälligsten ist, dass der Landtag etwas umgebaut wurde, denn künftig gibt es nur noch 4 Fraktionen im Rheinland-Pfälzischen Landtag, nämlich CDU, SPD, AfD und Grüne. In den vergangenen 5 Jahren waren auch die FDP und die Freien Wähler noch dabei, die aber sind bei der Landtagswahl im März gescheitert. Grundsätzlich ist die Stimmung sicher nun eine ganz andere. Zum einen, weil die SPD 35 Jahre lang in der Regierung saß und die CDU genauso lange in der Opposition. Und es zwischen den beiden Fraktionen in der Vergangenheit natürlich oft heftige politische Auseinandersetzungen gab. Nun ist alles anders. Die beiden Fraktionen müssen nun zusammenarbeiten. Sie sollten möglichst eine gemeinsame Linie vertreten und das unter einem CDU-Ministerpräsidenten. Das wird sicher für einige Abgeordnete auf beiden Seiten erst einmal ungewohnt sein.
5: Die stärkste Oppositionspartei im Mainzer Landtag wird die AfD sein. Sie erhielt bei der Landtagswahl im März 19,5% der Stimmen. Könnte sich dadurch der Ton im Parlament jetzt auch verändern?
6: Ich fürchte ja, und das nicht zum Besten. Bisher hatte die AfD 6 Abgeordnete, im neuen Landtag sind es 24. Der scheidende Landtagspräsident Hendrik Hering, der dieses Amt 10 Jahre innehatte, der sprach kürzlich von einer großen Herausforderung. Außer mit zahlreichen Anträgen der Rechtspopulisten rechne er auch mit Versuchen der Chaotisierung der Parlamentssitzungen durch die größte Oppositionspartei. Auf den neuen Landtagspräsidenten kommt sicher viel Arbeit zu, denn er muss die Landtagssitzungen leiten und dafür sorgen, dass die Regeln eingehalten werden. Also beispielsweise, dass der Ton in der Debatte stimmt, dass niemand beleidigt, diffamiert oder persönlich angegriffen wird.
5: Informationen und Einschätzungen von Petra Wagner aus der Redaktion Landespolitik in Mainz. Es ist ein besonderer Tag in Rheinland-Pfalz. Nach 35 Jahren wird die CDU dort wieder den Ministerpräsidenten stellen. Gordon Schnieder ist seit 2 Jahren Landesvorsitzender der CDU, war bisher Fraktionsvorsitzender im Landtag und darf heute also in die Staatskanzlei einziehen, wie es aussieht. In SWR aktuell sagte er, er sei zuversichtlich, dass nach der jahrelangen SPD-Regentschaft im Lande beide, also CDU und SPD, diesen Rollenwechsel ganz gut hinbekommen würden.
24: Diesen Rollenwechsel, der muss sich auch untereinander vollziehen. Und das haben die letzten Wochen gezeigt, sowohl bei den Sondierungsgesprächen auch als bei den Koalitionsgesprächen. Da wächst dann Vertrauen. Und dieses Vertrauen, was da gewachsen ist und wo wir alle gemeinsam spüren, wir wollen jetzt 5 gute Jahre für Rheinland-Pfalz auch hier regieren, das ist das, was uns trägt.
5: Und Schnieder ist sich sicher, dass es CDU und SPD in Rheinland-Pfalz besser machen werden als die Koalition im Bund.
24: Wir haben das auch gezeigt. Während den Koalitionsverhandlungen, während den Sondierungen ist es auch nichts nach draußen gedrungen, auch bei den Personalentscheidungen, die getroffen worden ist. Und das, was man aus Berlin so spürt und wo man den Eindruck hat, das ist nicht einfach nur ein Streit, sondern es ist Gezanke. Das macht halt Vertrauen kaputt. Und wir sind angetreten, dieses Vertrauen in Rheinland-Pfalz zurückzugewinnen. Deswegen ist mir sehr daran gelegen und den Kolleginnen und Kollegen der SPD auch, dass wir das miteinander machen. Da kann man auch mal politisch ringen und politisch streiten, aber das hinter verschlossenen Türen und nicht in dieser Öffentlichkeit und nicht in einem solchen Ton, wie wir den im Moment aus Berlin immer wieder hören.
5: Der designierte rheinland-pfälzische Ministerpräsident Gordon Schnieder. Der 50-jährige Schnieder stammt ja aus der Vulkaneifel, um genau zu sein, aus Birresborn. Das ist ein kleiner Ort fernab des Regierungsapparats in Mainz. Unsere Reporterin Lara Dudek hat sich dort in der Vulkaneifel umgehört, was die Menschen mit Gordon Schnieder verbinden.
8: Die Ortsmitte von Birresborn, einem kleinen Ort in der Vulkaneifel. Immer mal wieder betritt jemand den Bäckerladen oder geht in den Gasthof im Ortskern. Ansonsten ist nicht viel los auf den Straßen. Die Menschen in dem rund 1100 Einwohnerdorf gehen ihrer Arbeit nach. In einem Friseurladen, dem Bäcker, einem Malerbetrieb und einem Dekoladen mitten im Ort. Spricht man die Menschen auf Gordon Schnieder an, lächeln sie. In seinem Heimatort Birresborn kennt man den künftigen Ministerpräsidenten als ehemaligen Bürgermeister, Mitglied im Musikverein, einen Eifeler Jung. Einfach nur als Gordon.
9: Also tatsächlich kenne ich Gordon wahrscheinlich auch wesentlich besser als Mensch, als Politiker. Er ist sehr bodenständig, er ist ein Familienmensch auf jeden Fall und er ist sehr humorvoll. Und ich finde, dass er ein Mensch ist, der, wenn er was sagt, dann hält er auch Wort. So kenne ich ihn eigentlich.
8: Sagt Sabrina Schlederer, die einen Dekoladen in Birresborn führt. Sie ist gebürtige Birresbornerin und kennt Gordon Schnieder schon von klein auf. Sie ist mit ihm auf die gleiche Schule gegangen und heute mit der Familie befreundet. Und so haben einige Birresborner ihre Geschichten, die sie mit Gordon Schnieder verbinden. So auch Silko Bennett.
10: Wir haben schon das eine oder andere Mal zusammen was gefeiert, weil unsere Kinder gleich alt sind. Ein ganz angenehmer Mensch. Ich kann auch sagen, ist auch eine Art Freund für mich. Wir spielen dann auch mal Karten oder würfelst mal Schocken und so. Der ist total auf dem Boden geblieben. Da muss ich ganz ehrlich sagen. Er ist einer von uns.
8: Die Birresborner, die an dem Tag im Ort unterwegs sind, freuen sich. Auch für den Politiker Gordon Schnieder. Gönnen es ihm und stehen hinter ihm. Das sei schon eine gewisse Solidarität, unabhängig von der politischen Meinung, findet eine Gruppe von Damen, die sich einmal die Woche beim Bäcker im Ort trifft. Ähnlich sieht das auch Monika Pitsch, die einen Friseurladen in Birresborn hat.
11: Also ich habe mich sehr, sehr, sehr gefreut. Sowohl für Gordon als auch für uns. Also für Rheinland-Pfalz ist er wirklich ein Segen. Ich glaube einfach, dass er wirklich viel Gutes umsetzen will, was mir vielleicht von meiner politischen Einstellung zum Teil gar nicht passen wird auch, aber was insgesamt in der Summe dann trotzdem gut sein wird.
8: Themen wie Mobilität, Schulen und ärztliche Versorgung treibt die gefragten Birresborner um. Dass nun einer von ihnen ganz oben mitreden kann, sehen sie schon als Chance für Birresborn, aber auch für die Eifel. Schließlich kennt Gordon Schnieder ihre Sorgen. Dass er es trotz vollem Terminkalender immer mal wieder auf ein Fest schafft und man sich im Ort über den Weg läuft, da sind sich viele sicher. Schließlich bleibt er mit seiner Familie auch im Ort wohnen und ist als Naturliebhaber gerne in der Region unterwegs. Und so freuen sie sich darauf, wenn man sich das nächste Mal begegnet. Fernab vom Trubel, sagt Sabrina Schlederer.
9: Das ist der Gordon. Ich habe ihn zwar schon mal als Hallo Herr Ministerpräsident angesprochen, aber es ist und bleibt der Gordon.
5: Also Menschen aus Birresborn in der Vulkaneifel, dem Heimatort von Gordon Schnieder, waren das. Der CDU-Landeschef soll heute zum neuen rheinland-pfälzischen Ministerpräsidenten gewählt werden. 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
5: Das ist heute wechselhaft mit Wolken. Die bringen tagsüber schauerhaften Regen. Örtlich gibt es auch kurze Gewitter. Ansonsten gibt es ein paar sonnige Phasen im Osten von Baden-Württemberg. Ansonsten scheint die Sonne aber eher nur kurz. Der westliche Wind weht schwach bis mäßig und frischt in Schauernähe böig auf. Bei den Temperaturwerten landen wir maximal bei 11 Grad in der Baar. 17 Grad gibt es in der Vorderpfalz. Am Dienstag nach Frühnebel Wolkensonnemix und bis zu 20 Grad. Später von Westen dann neuer Regen.
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5: Die Treibhausgasemissionen in Deutschland bleiben konstant, sinken aber wohl in Zukunft zu langsam. Das zeigen Berechnungen des Expertenrats für Klimafragen. Das ist ein unabhängiges wissenschaftliches Gremium, das es seit Herbst 2020 gibt. Ab 2030 wird Deutschland laut Projektionen des Expertenrats zahlreiche Klimaziele wahrscheinlich deutlich verfehlen. Ein Grund dafür könnte auch das neue Heizungsgesetz sein, das die Koalition in der letzten Woche beschlossen hat. Der Expertenrat kritisiert außerdem das im März vorgestellte Klimaschutzprogramm der Bundesregierung als unzureichend. Dagegen bekommt Deutschland gute Noten beim Schutz von Kindern und Jugendlichen vor sexueller Gewalt. In einem internationalen Vergleich der englischen Denkfabrik Economist Impact landete die Bundesrepublik hinter Australien und Großbritannien auf dem 3. Platz. CDU und CSU im Bundestag wollen jetzt offenbar doch zustimmen, dass die Bezüge der Abgeordneten, also die Diäten, in diesem Jahr nicht erhöht werden. Unionsfraktionschef Jens Spahn hat in einem Podcast des Portals The Pioneer gesagt, dass er sich das jetzt doch vorstellen könne. Er verstehe, wenn Bürgerinnen und Bürger sagten, wenn sie verzichten müssten, dann sollten das auch die Abgeordneten tun. Bisher hatte Spahn das abgelehnt. Der Vorschlag kam von der SPD, von Grünen und von der Linkspartei. In Deutschland werden weniger Fleischersatzprodukte produziert. Nachdem die Zahl jahrelang gestiegen ist, ist sie 2025 zum ersten Mal wieder gesunken. Das hat das Statistische Bundesamt mitgeteilt. Dagegen ist der Pro-Kopf-Konsum von Fleisch leicht angestiegen. Nach vorläufigen Angaben der Bundesanstalt für Landwirtschaft und Ernährung haben die Menschen in Deutschland im Schnitt 1,4 Kilo mehr Fleisch gegessen als noch 2024.
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5: Kakao ist in den letzten Monaten immer teurer geworden. Das merken wir nicht nur als Verbraucher, sondern auch die Bäckereien. Die Süßwarenindustrie sucht deshalb nach günstigen Schokoladenalternativen. Und eine davon heißt Choviva. Das ist ein Produkt auf Sonnenblumenkernbasis. 4 Jahre hat ein Startup-Unternehmen daran gearbeitet und mittlerweile gibt es das tatsächlich als Süßigkeit in Supermärkten und bei Discountern. Obwohl ähnlich im Geschmack und günstiger als Schokolade, haben Verbraucherschutzorganisationen da so ihre Bedenken. Petra Dirks berichtet.
3: Christian Brück backt einen Kundenliebling. Den süßen Hefeteig verfeinert der Bäckermeister mit einer neuen Zutat.
7: Das werden Choviva-Brötchen.
3: Choviva, eine Schokoladenalternative aus Sonnenblumenkernen, die es mittlerweile in vielen Varianten gibt. Auch als Zutat für Bäckereibetriebe. Christian Brück hat die gestiegenen Kakaopreise in seinem Betrieb deutlich gemerkt. Choviva ist für ihn günstiger als Schokolade.
7: Die Schokopreise sind halt einfach noch hoch. Also man kennt Schokoladenalternativen, aber halt wesentlich schlechter. Und anfangs war ich sehr skeptisch, aber geschmacklich hat es mich einfach total überzeugt. Ich fand es mega.
3: Dem Bäckermeister war wichtig, dass seine Kunden wissen, was sie da essen. In seinem Laden klärt er auf und auf seinen Instagram- und Facebook-Accounts hat er Infovideos gepostet und einiges dafür eingesteckt.
7: Es gab wahnsinnig, wahnsinnig viele negative Kommentare von Leuten, die es noch nie probiert haben. Solche Sachen wie, da will sich der Bäcker dran bereichern, weil er billige Zutaten einsetzt. Ja, natürlich, ich möchte da Geld mit verdienen. Jeder möchte seine Arbeit bezahlt haben. Dass wir dann aber das Produkt halt auch günstiger anbieten, soweit wurde gar nicht geguckt.
3: Für die Süßwarenindustrie ist Choviva eine Alternative zur Schokolade. Das Münchner Startup Planet A Foods hatte vor 5 Jahren die Idee für Choviva, erzählt Gründer Maximilian Marquardt.
12: Unsere Mission ist, Genuss zukunftsfähig zu machen, also eine nachhaltige, lokale Alternative zur Schokolade anzubieten. Also nicht gegen Schokolade, sondern mit Schokolade.
3: Denn der Kakaoanbau wird durch den Klimawandel immer schwieriger. Dürren, Überschwemmungen und Parasiten, explodierende Preise, Kinderarbeit, ein unsicherer Markt. All das macht Kakao zu einem kritischen Rohstoff. Jürgen Blum beschäftigt sich seit Jahrzehnten mit dem Kakaoanbau und setzt sich mit Vorträgen und Seminaren für nachhaltigen Anbau ein. Er sagt, eine Alternative ist dringend nötig.
13: Also ich sehe darin die Möglichkeit, so ein wenig den Druck herauszunehmen aus einer begrenzten Ressource, das ist der Kakao, und eben auch auf die sozialen Aspekte in den Ländern, denn wir haben den ökologischen Fußabdruck, wir haben die Entfernung, Kakao wird teurer.
3: Der Bedarf an Choviva in der Süßwarenindustrie ist riesig. Allein im vergangenen Jahr wurden laut dem Bundesverband der Süßwarenindustrie in Deutschland mehr als 1 Million Tonnen Schokoladenwaren produziert. Für den Experten Jürgen Blum ist der Kakao für industrielle Schokolade im Süßwarenregal aber nicht unbedingt in Massen nötig.
13: Eine klassische Milchschokolade ist in der Regel, wenn man sie im Supermarkt kauft, für mich keine Schokolade, denn der Zucker- und Fettanteil ist höher als der Kakaoanteil. Vor allen Dingen für die große Masse braucht es eine Lösung.
3: Choviva soll eine solche Lösung
23: Lösung sein. Die Schokoladenalternative wird in Europa produziert, mit kurzen Lieferketten und somit klimafreundlicher als Schokolade.
12: Wir nehmen alte Produktionsprozesse, Fermentation und Röstung, die seit Jahrhunderten bekannt sind, und transformieren die in die Zukunft.
23: Über 140 Produkte gibt es mittlerweile mit Choviva. Die Verbraucherzentrale beobachtet die Entwicklung eher misstrauisch. Der Vorwurf, Choviva sei ein billiges Imitat und werde nicht ausreichend gekennzeichnet, erklärt Stefanie Wetzel vom Bundesverband.
14: Die Verbraucher müssen doch entscheiden können, was kaufe ich hier und möchte ich genau das haben. Und wenn man ihnen das nicht auf der Schauseite klar kommuniziert, dann kaufen sie unter Umständen was, was sie eigentlich gar nicht kaufen wollten.
12: Wir schreiben hier ganz bewusst drauf mit einer kakaofreien Schokoladenalternative mit gemahlenen Sonnenblumenkerne. Wir setzen auf extrem hochwertige Rohstoffe. Wir nehmen eigentlich fast immer das teuerste und nachhaltigste, was wir kriegen können für das Produkt. Und das führt halt dazu, dass Choviva eben nicht die billigere Zutat ist.
23: Am Ende werden die Verbraucher das wohl an der Supermarktkasse entscheiden.
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5: Die Saison in der Fußball-Bundesliga, sie ist durch. Da gibt's nochmal eine Trainerentlassung, und zwar bei Eintracht Frankfurt. Platz 8 am Ende in der Tabelle. Das bedeutet auch, dass die Hessen nicht international spielen können. Unter anderem deshalb wohl trennte sich der Verein nach nur 104 Tagen von Trainer Albert Riera. Es war der 11. Trainerwechsel in dieser Saison in der Bundesliga und schon der 2. bei der Eintracht. Carsten Schellhorn ist unser Sportreporter und hat die Eintracht im Blick. Was gab es denn noch für Gründe, weshalb sich der Verein vom Trainer getrennt hat?
26: Weil Albert Riera durch seine Maßnahmen intern in der Mannschaft, aber auch bei seinen wortgewaltigen Auftritten auf den Pressekonferenzen auch die Eintracht-Bosse massiv irritiert hatte, und das bei gleichzeitiger Erfolglosigkeit. Am Samstag hatte Riera mit der Eintracht den Sprung in den Europapokal verpasst. Man wolle in der kommenden Saison einen anderen Weg einschlagen, so Sportvorstand Markus Krösche. Nun wird die Suche nach einem Nachfolger von Riera intensiviert. Favorit ist Ex-Eintracht-Trainer Adi Hütter.
5: Informationen von unserem Sportreporter Carsten Schellhorn. Elversberg liegt im saarländischen Landkreis Neunkirchen, rund 15 Kilometer nordöstlich von Saarbrücken. Der Ort hat 12.800 Einwohner, aber spätestens seit gestern kennt ihn die ganze Republik, denn die SV Elversberg wird in der nächsten Saison in der Fußball-Bundesliga spielen. Dann kommen die Bayern, Stuttgart oder auch Freiburg. Erst gestern sicherte sich der Club last minute nach Schalke 04 den direkten Aufstieg ins Bundesliga-Oberhaus. Tim Brockmeier berichtet aus der Sportredaktion.
27: Ruckzuck hatten sie nach Spielende eine mobile Bühne auf den von den Fans gefluteten Rasen gezimmert, und ab gegen die wilde Sause. Es wurde getanzt, gesungen, es gab Sekt und Bierduschen, die Mannschaft mittendrin. 119 Jahre Vereinsgeschichte, die SV Elversberg, die Sportvereinigung Elversberg, zum ersten Mal in der Bundesliga.
28: Ein Freund von mir hat die Woche gesagt, wenn wir es schaffen aufzusteigen, ist das wie die Landung auf dem Mond.
27: Da ist was dran. Elversberg-Trainer Vincent Wagner, die kleine Gemeinde im Saarland, 13.000 Einwohner, kein Bahnhof, kein Rathausbalkon, aber jetzt Bundesligist, der kleinste, den die erste Liga je hatte.
28: Wir haben unser Ding gemacht, wir sind ruhig geblieben und das durchgezogen über die ganze Saison. Und ich bin einfach nur unfassbar stolz auf diese Mannschaft.
27: Bamba Conte führte die Elversberger mit bockstarker Leistung zu einem 3:0 gegen Münster. Letzte Saison noch denkbar knapp in der Relegation gescheitert, machte die Elf diesmal im letzten Saisonspiel extrem erwachsen, alles klar.
28: Ich finde, wenn man die Saison sieht, haben sich die Jungs das schon erarbeitet. Ich glaube, die Jungs haben sich das auch verdient.
27: Dabei wirkt dieser Aufstieg ein bisschen wie ein Riss in der Bundesliga-Matrix. Keine Mega-Arena, kein Multimillionen-Etat, keine Superstars. Einfach das Ergebnis seriöser, kontinuierlicher, ruhiger Arbeit. Für den gebürtigen Saarländer Conte ganz, ganz besonders.
28: Natürlich für mich persönlich noch mal ein größeres Märchen, weil ich ja hier aus dem Saarland komme. Es ist einfach nur ein großer Traum, der in Erfüllung gegangen ist, das kleine Saarland in die Bundesliga zu bringen. Und einfach nur mega stolz, mega.
27: Dieser Aufstieg, der SV Elversberg dabei kein Versehen, kein Zufall, kein Betriebsunfall, geduldig und ohne Getöse hat sich die SVE kontinuierlich verbessert. Rückschläge auch in dieser Saison weggesteckt. Der beste Torjäger Yunus Ebnu-Talib ging im Winter zu Eintracht Frankfurt, hat sich die Elf diesen größten Erfolg der Vereinsgeschichte erspielt und erarbeitet.
0: Ich glaube, man kann auch schon, ohne jetzt zu hoch zu greifen, das Wort Wunder irgendwie benutzen.
27: Und nun nächste Saison also Bundesliga. Bayern, Dortmund, Leverkusen, Stuttgart, die Elf jetzt im elitären Kreis der ganz Großen, nicht als Gast, der versehentlich in die Party geplatzt ist, sondern um zu zeigen, dass er dazugehört. Apropos Party.
0: Ich kann ja nicht von mir auf andere schließen, aber es wird auf jeden Fall ein feucht-fröhliches Event.
27: So Trainer Vincent Wagner, bevor er wieder in der Menge verschwand. Elversberg feiert wahrscheinlich noch eine ganze Weile.
5: Das ist also die Geschichte des SC des kleinen Elversbergs in der großen Bundesliga. Übrigens, seit der Wiedereinführung, das kleine Elversberg, das wird es schwer haben in der Bundesliga. Da sind wir. Und so könnte sich der Verein am Ende der nächsten Saison nämlich da wiederfinden, wo aktuell der VfL Wolfsburg steht, auf dem Tabellenplatz

0: Jean-Pascal Zadi ou Anna Mouglalis ne pourraient plus compter sur l'argent de la chaîne privée. N'est-ce qu'une mesure d'intimidation pour dissuader d'autres professionnels de soutenir les frondeurs? En tout cas, beaucoup ici parlent de liste noire et le collectif Zappon Bolloré y voit la confirmation que le groupe Canal+ a perdu toute indépendance.
1: Le collectif qui appelle les acteurs, les producteurs, les cinéastes à les rejoindre, est-ce que le cinéma français fait bloc?
0: Alors pas vraiment, hein. Déjà certains au début du festival trouvaient le timing de la tribune malencontreux à l'heure où Canal+ négociait avec le CNC l'ampleur de son financement du cinéma français. Mais toutes les équipes des films français vont maintenant être appelées à se positionner. Premier exemple, ce matin, lors de la conférence de presse du film Garance de Jeanne Herry, le producteur Alain Attal interrogé sur les propos du directeur de Canal+.
2: Je crois qu'on est face à un formidable gâchis. Je crois que cette réaction à chaud n'est absolument pas justifiée. Il n'en demeure pas moins qu'elle est là et il va falloir essayer de la contourner. C'est une période très compliquée dans laquelle, évidemment, les gens ont tout à fait le droit de s'exprimer. Les pétitionnaires, c'est la liberté d'expression, ont le droit d'avoir leurs idées et d'avoir peur. Mais tout ça est un peu extrême parce que ça bouscule un équilibre qui est déjà très fragile dans un avenir qui est un peu incertain.
1: On sent, Sophie, l'embarras et à la fois la recherche d'un apaisement.
0: Et oui, parce que Canal+ est central, essentiel dans l'existence d'un film, que les cinéastes n'ont jusqu'à présent pas essuyé de refus de financement de projets pour des motifs idéologiques. Cela dit, les signataires font bien la distinction entre les équipes de Canal qui soutiennent leur film et le combat politique du milliardaire Vincent Bolloré. Ils disent avoir agi en citoyen à un an de l'élection présidentielle. Interrogé ce matin sur France Inter, le président du CNC, Gaëtan Bruel, appelle à l'apaisement.
3: Notre modèle, il a trois piliers fondamentaux, France Télé, Canal+, et le CNC. Et à un moment où effectivement on devrait être plus unique que jamais, j'ai un certain sentiment de gâchis. Sur les propos de Maxime Saada, j'ai du mal à croire que ce soit autre chose qu'une réaction à chaud. On peut regretter sa réaction qui aggrave les clivages au lieu de rassembler. Sur le plan de la liberté d'expression, ça pose question, parce que le droit à la critique, ça fait partie de ce principe fondamental. Mais je crois qu'on est en train de devenir tous, les uns et les autres, les jouets d'emballement et de polémiques qui nous desservent collectivement. Moi, ça me fait penser à un titre d'un film fameux aujourd'hui oublié des années 80, « Calmons-nous et buvons frais ».
0: Alors, il faudra plus d'un verre frais pour calmer les ardeurs. Maxime Saada, qui se voit offrir une porte de sortie au motif d'une réaction à chaud, reviendra-t-il sur ses propos? C'est peu probable, mais à Cannes, on peut toujours être surpris.
1: Et alors, en attendant, on va plutôt essayer d'être surpris par des films, Sophie Torlotin. Vous suivez tout ça pour nous, on aura l'occasion évidemment d'en reparler toute cette semaine. Sophie, envoyée spéciale à Cannes.
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1: C'est l'heure de l'entretien politique à présent. Véronique Rigolet, vous recevez aujourd'hui l'ancien ministre de la Santé Frédéric Valletoux, député du parti centriste Horizon et président de la commission des affaires sociales à l'Assemblée nationale.
5: Bonjour Frédéric Valletoux.
6: Bonjour.
5: Bienvenue sur RFI. On vous a beaucoup vu, entendu la semaine passée aux côtés de l'actuelle ministre de la Santé, Stéphanie Rist, sur les risques liés à l'antivirus. La pression est désormais retombée. Est-ce que vous diriez, comme elle, que la situation est bel et bien sous contrôle désormais, qu'il n'y a plus de risque d'épidémie, qu'il n'y en a pas ?
6: Écoutez, c'est l'impression que donnent effectivement les derniers chiffres, les derniers constats, c'est que cette épidémie dont on pouvait effectivement craindre à partir du moment où c'est un virus qui était nouveau sur le territoire européen apparaissait. Aujourd'hui, on voit que finalement les craintes sont finalement contenues puisque la chaîne de contamination, de contagion a été brisée, c'est-à-dire que les cas qui pouvaient être suspects ont été observés et se sont avérés étant asymptomatiques et que finalement aujourd'hui il y a toujours une personne qui est touchée par ce virus qui est hospitalisée, mais qu'en dehors de cette seule personne hospitalisée, il n'y a pas de cas qui permettent de penser qu'il y a un foyer épidémique en France autour de l'antivirus.
5: Les cas contacts restent à l'isolement. On aura en tout cas plus de certitudes dans 3 semaines, à la fin du délai d'incubation du virus. D'ici là,
6: ah oui, bien
5: vigilance.
6: Sûr. On n'est pas sorti d'affaire dans le sens où la vigilance doit rester comme elle est depuis le début, doit rester la priorité. Mais c'est vrai que on n'a pas d'emballement au bout d'une dizaine de jours d'observation de ce foyer épidémique. Donc les cas suspects restent suivis, mais au chaque jour qui passe, on voit la fin de ce risque d'épidémie, de cette crainte d'une épidémie beaucoup plus large s'éloigner.
5: Une actualité sanitaire percutée par l'alerte au virus Ebola en Afrique centrale avec un variant particulièrement létal. Frédéric Valtou, est-ce que comme le craint la députée de Mayotte Estelle Youssoufa, il y a le risque que cette épidémie puisse se propager à Mayotte, ce petit territoire français au large des côtes africaines ?
6: Là aussi, Mayotte, c'est un bout de France qui est proche de l'Afrique et donc proche des zones qui, sur le plan épidémique, sont des zones troublées, sont des zones touchées régulièrement. Lorsque j'étais au gouvernement dans le premier semestre 2024, nous avons géré l'épidémie de choléra, le retour du choléra à Mayotte, qui avait fait 5 victimes à l'époque et plusieurs dizaines de personnes touchées, contaminées, qui s'en sont sorties, mais quand même le bilan était très lourd. Et effectivement, c'est un virus qui était revenu par le fait qu'il y a des mouvements de population.
5: Entre les Grands Lacs et Mayotte, notamment. Oui.
6: Entre les Grands Lacs et Mayotte, et qu'effectivement, ça favorise le transfert de ces virus. Donc, je ne sais pas si cette fois-ci, Ebola a plus de chances de se retrouver à Mayotte que les autres fois. Ebola est un virus que l'on connaît maintenant depuis plusieurs années, puisqu'il a fait déjà des pics épidémiques à d'autres époques. Je ne voudrais pas être catastrophiste non plus. Il n'y a pas plus de chances que les autres fois qu'il se retrouve à Mayotte. Et Mayotte a toujours été épargnée pour l'instant par Ebola. Donc, il faut être. Par rapport aux épidémies, c'est la vigilance, l'observation, la bonne connexion avec les réseaux de surveillance. C'est ça qui prime. Et puis la réactivité, bien sûr, des réponses lorsque on doit faire face à un épisode épidémique.
5: Justement, l'infectiologue Xavier Lescure alerte sur un risque théorique, dit-il, de cette propagation à Mayotte. Il appelle en tout cas à anticiper, dit-il, dès la source de cette épidémie en RDC. Est-ce qu'il faut aujourd'hui que la France soutienne l'effort médical des Africains, envoie elle aussi des médecins pour aider à évaluer une thérapie préventive, une efficacité vaccinale?
6: Écoutez, je pense que si la France est sollicitée, la France répondra présent comme elle a souvent, pour pas dire toujours, répondu présent. La France travaille beaucoup avec l'Organisation mondiale de la santé, l'OMS, et la France est fidèle à l'OMS. Et la France a toujours défendu le fait que ces solidarités sur le plan sanitaire, l'envoi de moyens, doit passer dans un cadre qui est celui de la coopération internationale, c'est-à-dire de l'OMS, pour pas que chaque pays parte tout seul dans son coin, et pour que les moyens mis en œuvre là où il y a des besoins soient coordonnés de manière efficace. Et donc la France est un des piliers aujourd'hui de l'OMS. Ça renvoie au retrait malheureusement des États-Unis depuis le retour de Donald Trump, qui ont amputé l'OMS de certains moyens. Mais on voit aussi, et sans doute que la crise Ebola le montrera, l'actuelle crise Ebola le montrera encore, l'efficacité de réponse coordonnée par l'OMS.
5: C'est donc à l'OMS de coordonner cette réponse et éventuellement faire appel aux forces ou à des renforts médicaux français. Un mot de politique, Frédéric Valtou, alors que votre champion Horizon pour 2027, l'ancien Premier ministre Édouard Balladur, a effectué
6: Édouard Philippe.
5: Édouard Balladur,
6: c'est une autre époque.
5: Absolument. Non, place à la nouvelle époque. L'ancien Premier ministre, Édouard Philippe, a effectué un petit tour de chauffe présidentiel à Reims. C'était il y a une dizaine de jours, où il a notamment promu, entre autres, l'établissement d'un rapport de force avec l'Algérie. C'est ce que vous attendez aujourd'hui de la visite du garde des Sceaux, Gérald Darmanin, à Alger ?
6: C'est pas, il n'a pas promu un nouveau rapport de force avec l'Algérie. Il promeut depuis toujours, et ça a été un des premiers à porter ce débat il y a déjà plus de 3 ans dans le débat public, ce sujet dans le débat public, c'était de rééquilibrer les relations entre l'Algérie et la France, c'est-à-dire notamment de repenser le traité de 2000, les accords de 2000, de 1967, peut-être déjà signé à l'époque par monsieur, à l'époque de monsieur Balladur.
5: C'est un message de fermeté, oui.
6: Oui, c'est un message de rééquilibrage, c'est-à-dire que c'est des accords qui dataient d'une époque où la France et l'Algérie se séparaient dans des conditions difficiles, dramatiques même, puisque c'était après la guerre, et qu'aujourd'hui l'Algérie est un grand pays, la France est un grand pays, et que entre deux grands pays, on doit pouvoir avoir des relations plus équilibrées, sachant qu'effectivement, plus équilibré, ça veut dire des droits et des devoirs pour chacun, et que ça passe par des coopérations plus affirmées. Et pas ce que décrivent aujourd'hui les accords entre les deux pays, des accords à sens unique. Et donc c'est ce rééquilibrage-là qui est souhaité aujourd'hui. Donc si les discussions qui reprennent, et c'est toujours bien de discuter, si les discussions qui reprennent vont dans le sens d'un rééquilibrage, c'est très bien et ce sera très favorable et pour l'Algérie et pour la France.
5: Et donc vous saluez cette détente des relations entre Paris et Alger après 2 ans de brouille qui est due quand même plus à la diplomatie qu'à un quelconque rapport de force.
6: Bah, disons qu'il y avait autour de l'emprisonnement totalement injustifié et unilatéral de Boualem Sansal des tensions qui sont nées. La libération de Boualem Sansal effectivement a permis de détendre les choses. Ça n'est pas complètement terminé puisque on a un compatriote, Christophe Glaise, qui est un journaliste que vous connaissez bien, qui est toujours emprisonné pour des raisons assez obscures. De ce point de vue-là, ce n'est pas la grande détente entre la France et l'Algérie. Maintenant, je crois qu'entre deux pays comme la France et l'Algérie, il est toujours mieux de discuter que de se regarder en chien de faïence, voire de s'opposer. Mais derrière, il faut aller effectivement vers un rééquilibrage de la relation entre ces deux pays.
5: Et c'est ce qu'entreprend à votre sens Gérald Darmanin. Merci Frédéric Valtou. Bonne journée.
1: La presse française revient sur l'un des sujets qui sera abordé lors de cette visite. C'est la lutte contre le trafic de drogue à l'occasion du procès du chat de Félix Bingui, extradé par le Maroc il y a quelques mois, soupçonné d'avoir dirigé l'un des principaux groupes à Marseille. Au moment de son extradition, rappelle la Provence, le ministre de la Justice ne s'était pas embarrassé de la présomption d'innocence. Il faut dire que la neutralisation de ce baron de la drogue, jusque-là insaisissable, a été vécue comme un succès bienvenu, presque un soulagement pour des autorités qui ont semblé sur la défensive, voire dépassées après un annus horribilis sur le front du narcotrafic. Le Figaro se fait l'écho d'une étude montrant que 16% des Français ont utilisé l'intelligence artificielle pour voter lors des municipales en mars dernier. Ça pourrait être plus pour la présidentielle l'année prochaine. Et puis la presse revient aussi sur la première prise de parole du célèbre chanteur Patrick Bruel depuis une nouvelle série d'accusations d'agressions sexuelles. Patrick Bruel dément tout. Il dit comprendre que la notoriété ou le statut puissent biaiser une relation de séduction. Déclaration alors que la procureure de Paris, rappelle Libération, annonçait hier le regroupement des 4 procédures au même tribunal au parquet de Nanterre. La procureure de Paris a annoncé aussi hier qu'une dizaine de nouvelles victimes de Jeffrey Epstein s'étaient fait connaître en France. 2 enquêtes sont en cours, l'une sur les agressions sexuelles commises par le pédocriminel américain, l'autre sur les finances de ce milliardaire au réseau tentaculaire, lui qui non seulement a vécu dans la capitale française, mais y a mis en place aussi tout un système de recruteurs, de rabatteurs pour le mettre en contact avec de toutes jeunes filles, souvent mannequins, et les faire venir aux États-Unis sous prétexte de contrats à venir. Sarah Krakowicz a pu rencontrer l'une de ces femmes. Aujourd'hui, elle a 43 ans et elle raconte.
7: Le document qui est caviardé dans les dossiers Epstein, c'est donc celui qui est là.
8: Oui, exactement. Donc là, la fameuse pièce à conviction, donc l'itinéraire, avec le billet, le numéro de téléphone aussi de cet homme-là, avec l'adresse encore, le 457 Madison Avenue. Y a ça.
7: L'itinéraire dont parle Juliette, c'est celui qui l'a mené jusqu'à Jeffrey Epstein, aujourd'hui connu comme criminel sexuel. L'histoire commence en 2004. Elle a 21 ans, travaille comme mannequin. Entre deux castings parisiens, elle est abordée par un homme dans la rue. Il lui propose des opportunités de travail à New York, une pratique courante dans le métier. L'agence pour laquelle Juliette travaille à l'époque la rassure, pas de danger, ils connaissent cet homme, elle peut y aller. Juliette s'estime en fin de carrière, alors elle accepte. Elle l'apprendra plus tard, l'homme qui l'aborde, Daniel Siad, est recruteur de mannequins, aujourd'hui suspecté par le FBI d'avoir été rabatteur de jeunes femmes pour le compte de Jeffrey Epstein.
8: De là, je reçois un billet. On me donne comme indication qu'il faut que je demande un visa touriste. On me donne l'adresse d'un appartement dans New York. Je ne savais pas si c'était lié à une agence ou pas. On ne m'avait pas donné du tout d'informations, ni de process, à savoir quelle agence j'allais voir, quel était le planning. Je n'ai pas trop cherché à comprendre parce que je pars du principe que je suis dans un process professionnel. Donc si on ne me donne pas l'information, c'est certainement qu'il n'y a pas besoin et que je n'ai pas besoin de poser des questions.
7: Juliette rencontre brièvement Jeffrey Epstein. Elle lui remet son passeport et lui donne rendez-vous le lendemain. Entre-temps, au téléphone, sa mère, déjà très méfiante, s'inquiète d'un réseau de trafic sexuel, lui dit d'aller récupérer son passeport et de partir.
8: Je me dis que j'ai pas le choix et de toute façon, moi, il s'est rien passé, j'ai pas eu d'alarme de situation qui m'ont fait dire là, il y a danger. Moi, j'avais un objectif, de toute façon, c'était faire le tour des agences et puis voilà, avoir un contrat.
7: Le lendemain, Jeffrey Epstein la reçoit, tente de la mettre à l'aise, il lui fait visiter les lieux. Juliette observe que cela ne ressemble pas à un immeuble d'agence de mannequins. Des photos en gros plan de parties intimes de femmes recouvrent certains murs.
8: Je regarde ça avec beaucoup de curiosité en me disant « mais qu'est-ce que c'est que cette fascination pour des parties intimes de femmes ?» Moi, j'ai trouvé ça un peu déplacé, un peu malsain et ça commençait à me mettre une petite puce à l'oreille quand même.
7: Juliette suit Jeffrey Epstein dans un couloir avec des chambres de chaque côté. Il entre dans l'une d'elles, s'assoit sur le lit et lui fait signe de venir.
8: Et c'est à ce moment-là où j'ai le réflexe un peu intuitif de m'arrêter sur le pas de la porte et de le regarder droit dans les yeux et avec mon meilleur anglais, je dis « je vous préviens, je ne ferai rien ». Je sentais bien qu'il y avait un espèce de piège. C'était une chambre, c'était pas un contexte professionnel. Tout de suite, il se veut rassurant, il me dit « non, t'inquiète pas, il se passera rien. Je veux juste vérifier si je peux te faire rencontrer mes agences partenaires ».
7: Elle entre, il lui demande de se mettre en sous-vêtements, fréquent dans le métier, mais il lui fait aussi retirer son soutien-gorge. Juliette est mal à l'aise, il lui touche les hanches, les fesses, lui dit qu'elle n'est pas encore prête, qu'elle a des kilos en trop. Mais c'est quand il lui parle d'être hôtesse dans une compagnie aérienne privée ou accompagnatrice en soirée qu'elle fait le lien avec les histoires sordides qu'elle a pu entendre dans le passé. Elle se rhabille, dit qu'elle va réfléchir, demande à récupérer son passeport et part.
8: En fait, même encore aujourd'hui, je ne sais même pas comment ça se fait que, en ayant été jusque-là du process, ça n'a pas été plus loin. Enfin, c'est de la folie. Et je me rappelle que, bah, ne sachant pas qui c'était, pourquoi c'était, etc., j'en parlais pas non plus beaucoup parce que j'avais honte. Soit dans un premier temps, si vraiment c'était une opportunité de mannequinat d'être partie, et de l'autre côté, si jamais c'était vraiment un réseau pédocriminel, j'avais honte d'avoir cru à un moment donné que ça pouvait être autre chose. Et en fait, dans les deux cas, j'avais honte.
7: En passant d'autres castings à New York, elle comprend que Jeffrey Epstein l'a mise sur liste noire auprès de toutes les agences de mannequins. Juliette ne comprendra qu'en 2019, lors de l'incarcération du criminel sexuel, ce à quoi elle a échappé.
1: Reportage de Sarah Krakowicz. Retour à Cannes, où l'actrice et réalisatrice française Judith Godrèche présente « Mémoire de fille », adaptée du roman d'Annie Ernaux. C'est le récit de viol commis par un moniteur sur une jeune fille, elle aussi monitrice, pendant une colonie de vacances. Et Judith Godrèche en parle à Lisa Géraldini.
9: Judith Godrèche, bonjour.
10: Bonjour.
9: Dans ce roman, Annie Ernaux se replonge donc dans son été 1958, été de ses 18 ans, où elle quitte pour la première fois la maison familiale pour être monitrice dans une colonie de vacances en Normandie, où malheureusement, elle va subir plusieurs viols commis par l'un des animateurs. Comment vous avez abordé cette histoire assez lourde ?
10: En fait, je me suis vraiment posé la question, et qui est une question qui m'anime, qui est comment filmer la violence de manière féministe ? Comment filmer la violence au cinéma ? Évidemment que la caméra, et qu'à partir du moment où on filme quelque chose, la question du point de vue se pose. Que quand Annie Ernaux écrit, eh ben, le point de vue, c'est le sien. Et c'est surtout, elle fait cet effort douloureux, d'ailleurs, qui est de se retrouver au moment où les choses ont lieu. De ne pas avoir une sorte de regard sur le passé, avec une distance, un point de vue, une réflexion. Elle a ce double regard, c'est-à-dire celui de l'écrivaine d'aujourd'hui qui écrit cette histoire, qui lui est arrivée à 17 ans et demi, et elle nous fait revivre également ce qu'elle a vécu. Et donc, je me suis dit que la seule manière de raconter cette histoire en étant plus juste, c'était de filmer de manière très immersive et d'être tout le temps du point de vue du personnage. Et notamment, et pour filmer donc l'absence de consentement qui ne se filme pas, puisque justement c'est ce moment où on ne dit ni oui ni non et où il n'y a pas un viol qui se passe dans un parking, c'est pas quelqu'un qui vous jette sur le sol et vous c'est ce moment où vous suivez quelqu'un dans sa chambre, où vous n'avez pas le temps de vous rendre compte de ce qui se passe, qu'il est en train de vous embrasser et que vous ne vous défendez pas. Et ce moment-là, cette absence de consentement-là, comment la filmer ?
9: Le regard n'est jamais intrusif, jamais érotisant, rien n'est graphique, tout est soit flou, soit hors cadre, ou alors la caméra s'attarde sur la lumière ou sur un objet dans la pièce par exemple. Comment vous avez pensé toutes ces représentations différentes ?
10: D'abord en me mettant, en pensant à ce qu'on voit, ce qu'on vit quand on est dans cette situation-là, aux choses dont on se souvient, aux choses dont se souvient Annie, ce qu'elle raconte, une ampoule, une robe par terre, le visage de l'homme, de la personne qui est au-dessus de vous, et dans votre point de vue. Et également ce moment où on peut être dans la dissociation et s'échapper de ce qu'on vit en étant ailleurs, avec par ailleurs un rapport au son, à ce qu'on n'entend pas. Voilà, j'ai essayé de retranscrire tout ça en utilisant à la fois le son, l'image et puis parfois de montrer la violence, c'est-à-dire de filmer dans les moindres détails et sur tous les angles. La violence sexuelle, ça peut en fait permettre à quelqu'un de s'asseoir dans une salle de cinéma et de trouver ça extrêmement érotique. Ça, il en était hors de question.
11: Il est aux petits oignons.
12: Ah, je suis les chasses gardées.
11: Par qui ? Tu crois que je t'entends pas ? Moi, je suis fiancée, hein.
13: Oh, ça a jamais empêché qui que ce soit.
11: Et toi, ta gueule, en plus, mon fiancé, il est en Algérie, ok ?
13: Un soldat !
14: Ouais, mais qui peut résister à...
9: Est-ce que vous avez eu le retour, le regard d'Annie Ernaux sur votre film ?
10: Oui, je suis très très heureuse qu'elle aime le film et elle m'a dit quelque chose de très beau hier. C'est que, en fait, maintenant, quand elle pense à sa vie, enfin, à ce moment-là de sa vie, elle ne voit plus les visages des personnes de l'époque, mais elle voit les visages des actrices du film. Et ça m'a beaucoup émue parce que quand elle voit Victor Bonnel entrer dans une pièce, elle est surprise parce qu'elle voit H et que ça a rempli à une sorte de glissement comme ça. Et elle me disait que c'est la première fois que ça lui arrive sur une adaptation d'un de ses ouvrages.
9: Judith Godrèche, merci beaucoup.
10: Merci beaucoup.
1: Judith Godrèche, dont le film est nommé dans la sélection Un certain regard au Festival de Cannes. Elle était avec Lisa Giraldini. Vous restez avec nous sur RFI. Dans quelques minutes, un nouveau journal. Et puis à midi et demi, temps universel, l'actualité africaine, comme tous les jours. Nicolas Sûr avec au programme l'épidémie d'Ebola.
15: Oui, en République démocratique du Congo, 91 décès probables, plus de 350 cas suspects. La riposte s'organise et il faut aller vite. Jérôme Kouéchi, le directeur des urgences de l'UNICEF en RDC, sera notre invité. Et puis l'Africom, le commandement américain pour l'Afrique, annonce de nouvelles frappes dans le nord du Nigeria. Des frappes conjointes des États-Unis avec l'armée nigériane contre l'État islamique.
1: À tout à l'heure, Nicolas. On vous retrouve dans un peu plus d'une demi-heure. Et tout de suite, de la musique.
16: Deep in the heart of the South London concrete jungle, there lives a strange creature. Beware, the South London lover boy.
1: Attention, créature dangereuse, méfiez-vous du séducteur du sud de Londres. Beware the South London Loverboy. Voilà une entrée en matière très théâtrale pour ce choix musical. Le vôtre, Carmen Lunsman. Bonjour.
17: Bonjour, Anne.
1: Vous nous présentez le deuxième album de la star britannique Ray, 28 ans, qui se livre ici dans une épopée musicale née d'une déception amoureuse. Un album pensé comme un film, dont le nom laisse présager une fin heureuse. This music may contain hope.
17: Oui, mais avant, l'espoir, c'est la traversée. Un an, 4 actes, 73 minutes et 17 morceaux. Et ça commence ici, à Paris, sous la pluie.
18: Our story begins at 2:27 a.m. on a rainy night in Paris. Cue the thunder. Autumn leaves blanket the concrete, the sky is dark. A woman in her late 20s walks from a bar to her hotel. She has no umbrella, she is 7 Negronis deep, and she nurses a hole she is desperately trying to fill.
1: Ça sonne comme un mélodrame hollywoodien. Dans ce récit donc que nous livre la diva de la pop et du R&B, Ray, entrée dans l'histoire en 2024 avec 6 Brit Awards. C'est un record.
17: Oui, une fois propulsée au sommet, cette Britannique aux origines suisse-ougandiennes par sa mère et grecque par son père, qui a écrit pour Beyoncé et a dû patienter 10 ans, Anne, pour sortir son premier album, cette même Ray s'offre aujourd'hui les cordes cinématographiques d'un compositeur oscarisé. Voici Click-Clack Symphony, une ode au claquement des talons, orchestrée par Hans Zimmer.

0: Ray déroule les étapes d'un cœur brisé, morceau après morceau, du spoken word à l'orchestre symphonique, tout y passe dans une incroyable variété d'ambiances.
1: Et à mi-album, c'est le moment de bascule avec Lifeboat, canot de sauvetage.
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0: Un appel à ne pas baisser les bras, quel que soit l'âge. Alors, suspense, avec quel style se poursuit cette histoire?
1: Alors Anne, là, c'est le grand écart.

0: mélange dans le swing des années 40, un peu de jazz cuivré, du bebop endiablé et pour couronner le tout, une valse en prime.
1: Cette musique qui part dans tous les sens, c'est aussi le reflet de la trajectoire et de la personnalité de l'artiste.
0: Complètement. Déjà, Ray n'aime pas les conventions. Elle monte sur scène pieds nus, signe avec un grand label à 17 ans, puis rompt son contrat pour publier son premier album en toute liberté. Et avec ce deuxième opus flamboyant, elle s'inscrit à contre-courant du mainstream et des codes formatés, allant jusqu'à consacrer 4 minutes à remercier toutes les personnes qui ont contribué de près et de loin à sa création. Et pourtant, Ray se hisse en tête des classements britanniques avec ce titre qui cumule plus de 600 millions de streams.

This music may contain hope, donc il y a de l'espoir. C'est le deuxième album de Ray et il est présenté en tournée en Europe et au Royaume-Uni avec deux concerts, notamment à Londres, demain et après-demain.

0: prélude à l'or du Rhin, magnifique prélude de Wagner interprété par l'Orchestre Philharmonique de Vienne sur RFI. On y entend, j'ai l'impression qu'on y entend, je ne sais pas si c'est le vide, mais le commencement, l'aube du monde.
1: Oui, c'est la façon qui magnifique que Wagner a trouvé avec cette 136 mesures dans un environnement liquide, non, qui s'entendent pour produire l'origine du monde. Non, et ça c'est, je l'ai trouvé magnifique et c'était un effort pour traduire. La musique magnifique, la question de la question, l'origine, notre origine.
0: Non. Et notre origine, elle vient du vide. Autour de cette question, le vide est-il vraiment
1: disons
0: vide?
1: Disons que la science a trouvé des réponses moins magnifiques, mais plus rationnelles, parce qu'on a fait des mesures incroyables. Non. Quand, disons qu'il était capable, à la fin de siècle arrière,
0: oui,
1: d'avoir la possibilité de considérer l'univers comme un état à étudier, comme un atome, non? Et quand les physiciens se sont posé la question, quelle est l'énergie de l'univers, la charge de l'univers, le moment cinétique de l'univers, comme les mêmes questions qu'on se pose quand on étudie un atome, un nouvel atome.
0: Sauf que là, il s'agit de l'univers.
1: Il s'agit de l'univers, non?
0: Mais, pas la même échelle.
1: Mais on a trouvé des réponses étonnantes.
0: Et justement, est-ce qu'on a trouvé la réponse à cette question tout aussi étonnante et insensée autour de la question « Le vide est-il vraiment vide ?» et autour de votre ouvrage « Vide, l'élégance cachée de l'univers » paru aux éditions Dunod, et ben je vous propose d'écouter tout de suite la question que vous soumet un autre astrophysicien et formidable passeur de science. Il s'appelle Sébastien Carassou et on l'écoute tout de suite.
2: Alors moi j'ai une petite question, ça fait presque un siècle qu'on se pose cette fameuse question, combien pèse le vide et est-ce qu'on a aujourd'hui des pistes pour résoudre c'est ce qu'on appelle aujourd'hui la catastrophe du vide?
0: Votre réponse, Guido Tonelli, combien pèse le vide? Sacrée question tout de même.
1: Il y a des expériences scientifiques qui ont exactement le titre, le poids du vide, non? Parce qu'on est capable aujourd'hui d'avoir des moyennes pour donner une réponse à la question de la question qui est l'énergie du vide, non? L'énergie cachée dans le vide, non? Et la catastrophe de l'énergie du vide qui est mentionnée,
0: oui, oui.
1: Et c'est les choses que nous connaissons, les

0: interaction des forces que nous connaissons dans l'univers. Si on calcule les forces et l'interaction de l'univers, on peut calculer l'énergie du vide, de l'état du vide, mais on trouve une valeur qui est catastrophiquement différente de valeur qu'on va mesurer. On peut mesurer l'énergie de vide et les deux valeurs
1: sont totalement différentes. Donc là, c'est un paradoxe. Ce qui veut dire que ça remet en question énormément de choses et que ça ouvre sur d'autres...
0: Non, ça veut dire que nous ne connaissons pas toutes les forces qui agissent dans l'univers. Que notre calcul, c'est pas une erreur de calcul, c'est une erreur de physique. On connaît pas le vide, les forces qui sont dans le vide.
1: Et voilà pourquoi vous voulez faire ce livre, et voilà pourquoi le vide vous intéresse tant, non seulement parce que c'est sublime et merveilleux, mais parce que ça ouvre non seulement des questions, mais au fond le vide, il est vraiment plein de découvertes à venir.
0: Exactement.
1: C'est vraiment ça. C'est là où se nichent toutes les questions insolubles pour le moment.
0: Vraiment, ça c'est ma préjugé, parce que je ne suis pas sûr que c'est dans le vide qu'on va obtenir la réponse. Mais un autre exemple, là... La quantisation de la gravité, non? On n'était pas capable, il y a un siècle, et c'est une question énorme qui est ouverte, et toutes les scientifiques plus importants du planète, d'Einstein à Stephen Hawking, ils ont échoué à trouver une solution, non? Peut-être la solution est dans l'état microscopique du vide, ou si vous voulez, de l'espace-temps, non? On ne sait rien. J'ai pu décrire l'état microscopique de cette table, non? Très bien, avec le modèle standard des particules. Mais je ne suis pas capable de dire quelque chose sur l'état microscopique de l'espace-temps. Est-ce qu'il y a des granules de temps? Est-ce qu'il y a
1: des granulés, des petits grains de temps?
0: Des atomes d'espace?
1: Est-ce que le vide, c'est des petits granulés entourés?
0: Le vide est un continuum. Mais la question est importante parce que l'espace-temps est une composante matérielle de l'univers. Est déformée par la masse-énergie. Et ce n'est pas possible de déformer un concept. Si la masse-énergie, le Soleil, déforme l'espace-temps qui l'entoure, ça veut dire que l'espace-temps contient de l'énergie, est déformé, est un élément matériel.
1: C'est-à-dire que la matière et le vide, ça va ensemble. Pour qu'il y ait de la matière, il faut qu'il y ait du vide. Entre les galaxies,
0: Exactement, ça va ensemble. Ça, c'est la question. On a découvert que notre univers est né avec un mélange, un parfait équilibre entre une petite boule espace-temps, et une petite composante matière, particules extraites du vide. Et si vous avez, pas l'équilibre, cette petite boule doit rentrer dans les rangs. Non, et les principes d'incertitude imposent de la boule va disparaître. Mais si la petite boule est en équilibibre du début, et on a la même énergie sous forme de masse, de particules, et énergie négative sous forme d'espace-temps déformé. Quand l'espace-temps est déformé, il y a une énergie négative distribuée dans l'espace-temps. Si les deux énergies, positive et négative, sont en parfait équilibre, on peut avoir un univers qui va rester et à produire une évolution 13,8 milliards d'années. On est là.
1: Notre univers est
0: né avec cette mélange et parfaitement équilibré qui est né sans besoin d'avoir énergie.
1: Qu'est-ce que vous répondez à la question d'un de nos fidèles auditeurs à Madagascar, Abraham Rakoto, qui vous demande, est-ce qu'on peut dire que l'univers est un contenant qui serait vide? Et que nous, le contenu, ce serait les particules.
0: Le problème, c'est que les contenantes, c'est important comme les particules, comme les planètes, comme les galaxies.
1: Tout est aussi important.
0: Oui, les contenants, c'est pas, disons, c'est une partie essentielle. Non, l'espace-temps qui est déformé par les galaxies ou les étoiles contient de l'énergie négative qui donne l'effet que toutes les étoiles sont, ils subissent l'attraction gravitationnelle. Mm-hmm. Non, c'est la gravité.
1: Au fond, on constate, les chercheurs constatent qu'il y a ce vide, mais n'ont pas été jusqu'à l'observer. Il y a une autre question, venue aussi de Madagascar, d'un autre fidèle auditeur qui s'appelle Bruno Barbieux, et qui dit, mais finalement, me vient une question, c'est comment se propagent les ondes dans l'espace, parce que c'est dans le vide.
0: Oui,
1: justement.
0: Disons, Einstein, au début du XXe siècle, a démontré qu'il n'y a pas nécessité il s'appelait l'éther, non ?
1: Oui, c'est ça, on parlait d'éther.
0: Disons, les ondes ont besoin de quelque chose pour l'oscillation de transmettre. Et il a démontré que les ondes électromagnétiques, les oscillations électromagnétiques, comme la lumière, n'ont pas besoin d'une moyenne matérielle, non ? Mais, disons ça, et après on disait, alors il a produit un univers qui est vide, non? Mais 10 ans après, il a dit, j'ai une autre interprétation de la gravité, je vois la masse énergie concentrée qui déforme l'espace-temps. Alors il a rempli encore l'univers d'une autre composante matérielle qui est l'espace-temps. Alors on peut dire oui, les ondes, les champs peuvent traverser le vide, mais le vide de notre univers, c'est pas vide.
1: Il n'est pas vide, hein. Donc le vide n'est pas vraiment vide, on répond déjà à la question. Vous citez régulièrement des poètes, vous citez aussi le peintre et sculpteur Georges Braque, c'est page 129 de votre ouvrage. Donc je vous rappelle, chers amis auditrices et auditeurs, que nous avons un exemplaire à vous offrir. Si vous nous demandez par mail ou sur notre page Facebook, vide, l'élégance cachée de l'univers paru chez Dunod, vous citez le peintre et sculpteur Georges Braque, le vase donne une forme au vide. Et la musique au silence. Mais c'est magnifique, c'est qu'au fond, finalement, le vide, il est partout.
0: Oui, on peut. Prenons le silence. Non ouais. Le silence peut être vu comme l'absence absolue de son. Mais on peut le considérer comme le contenu de toutes les sons du monde.
1: Ben c'est ça. Il n'y aurait pas de son s'il n'y avait pas de silence.
0: Non,
1: il y aurait pas
0: mais
1: de
0: même c'est plus
1: encore
0: fort.
1: Plus que
0: plus
1: ça.
0: Fort encore.
1: Ouais.
0: Plus fort encore. Parce que quand on a des oscillations, on prend deux oscillations, on les superimpose décalées d'une demi-période, et les deux oscillations vont à zéro. Mmh. Alors, zéro est le numéro qui est le numéro, mais le numéro qui contient tous les numéros. Moins
1: bien
0: une
1: sûr.
0: Plus une, moins un million plus un million. Ouais. Et zéro, le vide, c'est l'état qui contient toutes les oscillations, en opposition de phase. Ça veut dire, sur l'état matériel, on comprend le vide, c'est un écran contenant toutes les possibles états matériels de l'univers.
1: C'est ça. Donc dans le vide, il y a tous les possibles.
0: Dans le vide, on a matière, antimatière, non?
1: Bien sûr.
0: Et au CERN, dans les collisionnateurs de l'HC.
1: De particules, au LHC, où vous travaillez,
0: on percute le vide. Et les vides nous donnent des particules.
1: Alors, qu'a surgi le fameux boson de Higgs.
0: On est capable déjà d'utiliser les propriétés du vide quand nous produisons des particules après avoir produit des collisions entre particules.
1: C'est ça, vous arrivez à faire collisionner le vide. Autour de la question jusqu'où nous entraînera le vide, et notamment le vide quantique. Allez, tout de suite, une nouvelle question pour vous, soulevée par un cosmologiste qui est aussi auteur, conteur et un peu philosophe à 16 heures. C'est Jean-Philippe Usan. Il était récemment notre invité autour de son ouvrage « L'univers incompris ». Écoutez sa question, elle est pour vous.
2: Pour aller plus loin, parce qu'on parle du vide. Mais aujourd'hui, si j'en crois les théories de la physique, on devrait plutôt parler des vides. Donc comment est-ce qu'on définit dans ces termes-là aujourd'hui de physique des particules le vide? Et comment est-ce qu'on compare le fait qu'il puisse exister différents vides et que nous-mêmes, nous ne savons pas dans quel vide nous nous trouvons? Est-ce que c'est quelque chose qui quelque part lui fait un petit peu peur? Parce que moi, je l'avoue, quand je regarde la théorie des cordes, ça me fait peur, cette histoire de 10 puissance 500 vides qui pourraient exister.
1: Et vous, Guido Tonelli, ça vous fait peur
0: non,
1: aussi,
0: ce vide? Il faut toujours préciser que la théorie des cordes est une conjecture qui est très élégante, une hypothèse qui n'était pas encore, disons, peut-être jamais vérifiée par des mesures expérimentales. Alors, oui, disons, c'est intéressant l'idée que notre vide, c'est une du multitude.
1: Non de vide. On parlait des multivers, mais maintenant on parle de multivide.
0: Oui,
1: quoi.
0: Mais
1: c'est la même chose.
0: C'est très proche. Oui, très proche. Oui. Mais disons, pour l'instant, on doit considérer notre univers, c'est encore notre. Il n'y a pas des autres univers. Mais on ne sait jamais.
1: C'est ça, donc tout est ouvert. Et au fond, j'ai quand même l'impression que le vide, quand on vous lit, tout c'est vide. Le vide est plein de tout ce qu'on ne sait pas encore, de tout ce qu'on ne connaît pas encore. Le vide, c'est le germe de tout.
0: C'est le germe, disons, on a démontré que c'est le germe, peut-être le germe du monde matériel. Notre monde matériel
1: est issu du vide
0: et encore en état de vide, non?
1: Alors est encore en état de vide.
0: Ça
1: c'est la chose la plus compliquée à comprendre.
0: Ça c'est la chose plus importante, plus beau.
1: Nous sommes encore dans le vide. Enfin, autour de nous, il y a du vide. On est parti
0: de cette jeu magnifique, non? Et on est bien sûr des éléments matériaux. Bien sûr, on connaît très bien. Mais si on regarde de notre univers,
1: ouais.
0: Et même nous, qui nous sommes partis de cet univers,
1: bien sûr.
0: De loin, non, on voit que l'univers est fait de ces deux composants. Les deux composants qui est la matière et l'espace-temps, si vous voulez, les deux composants ensemble forment l'état de vide. Et ça, c'est la chose qui est la plus belle. J'écris ce livre pour communiquer cette nouveauté qui est trop magnifique pour être connue seulement par les scientifiques.
1: C'est magnifique, c'est sublime, mais ça ne fait pas peur. Parce que quand on parle du vide, on l'a dit au début de cette émission, surtout en Occident, ça nous fait peur.
0: Oui.
1: Mais vous citez... Alors, j'ai quand même envie de citer aussi un autre poète que vous citez vraiment en ouverture, Eugenio Montale, et que vous citez en italien dans le texte. Mais je trouve ça... C'est pareil, je trouve qu'il y a des intuitions incroyables de poètes, parce qu'il dit « Le vide aussi a disparu, où l'on pouvait un temps se réfugiés, nous savons maintenant que l'air lui-même est une matière qui pèse sur nous, une matière immatérielle. Le pire qui pouvait nous arriver, il n'est pas assez plein. Il faut donc le peupler de faits, de mouvements, pour pouvoir dire que nous lui appartenons et ne lui échapperons jamais, même mort, remplir d'objets ce qui est, le seul objet par définition sans que cela lui importe, ignoble comédie et avec quelles ailes nous la jouons. » Alors, je ne sais pas si on est dans la catastrophe du vide ou dans le vide, mais c'est un poème écrit en 1977 qui dit
0: notre vie d'aujourd'hui.
1: Qui dit notre vie d'aujourd'hui, où on est quand même un peu perdu.
0: Oui.
1: Tout en ayant cette connaissance et tout en commençant à découvrir le sublime du vide, on est quand même bien perdu. On a besoin que vous nous remontiez, non pas le moral, mais l'espérance, et que vous nous ouvriez sur le vide, peut-être.
0: Oui, parce que s'il y a la peur du vide, on a la tentation d'acheter des choses, non, et de remplir le trou. Non, et ça, c'est la folie. C'est la folie. On voit autour de nous plusieurs exemples de cette folie. Parce qu'il n'y a jamais une solution, non,
1: On ne pourra pas remplir, remplir tout le vide.
0: Possible.
1: Ni le vide qui est en
0: ni
1: nous.
0: Ni le vide en nous, ni le vide, d'objets de consommation. Ouais.
1: C'est un peu ça aussi que vous voulez nous faire passer. Les mystères, finalement, les mystères qui sont insondables et magnifiques, en nous amenant vers ce vide avec les poètes, avec la musique, avec les sciences, avec toutes ces questions-là.
0: Oui, parce qu'on a vraiment quelque chose à dire sur une discussion qui a occupé des siècles, non? Si nous pensons à être ou non être, non, Hamlet, non, Shakespeare. Et maintenant, on est l'être et le non être sont la même chose. Non, on a déjà une nouvelle perspective, non?
1: Ah, c'est génial, oui.
0: Leibniz qui disent pourquoi il y a quelque chose
1: plutôt que rien.
0: Rien est plus simple, est plus facile, non?
1: Et vous dites il y a les deux en
0: non,
1: fait.
0: Non, et on dit oui, mais attends, le rien, c'est pas c'est pas simple, non? Parce que c'est un concept compliqué, mais c'est vrai que le tout, il y a quelque chose, et les rien sont bien liés. Et encore Démocrite qui disent tout est fait d'atomes et de vide, non? Et ça, c'était une phrase magnifique, écastique, parfaite. Et toujours, on dit tout est fait de vide. Non, c'est encore plus beau. encore plus concentré.
1: Est-ce que ça change votre vie, alors de physicien certainement, puisque vous continuez de mener vos recherches au CERN, Guido Toni, est-ce que ça change votre vie d'homme que d'ouvrir comme ça des questions aussi vertigineuses et aussi sublimes?
0: Disons que j'ai fait une vie normale, mais quelquefois, quand on réfléchit, quand on se regarde de loin, on regarde tous nos conflits, nos problèmes, nos préoccupations. Et ça, le point de vue d'un scientifique peut aider.
1: Le recul, en fait. Hein. Oui. Merci, merci beaucoup, Guido Tonelli. Je rappelle que votre traversée du vide, donc on l'a compris, aussi physique, astrophysique, quantique, métaphysique, poétique et philosophique, est à lire dans cet essai dont nous avons, je vous le rappelle, aussi un exemplaire à vous offrir, chers amis auditrices et auditeurs. Il s'intitule « Vide, l'élégance cachée de l'univers » et il vient de paraître aux éditions Duno, et il permet en quelque sorte de toucher un peu le vide et sans angoisse aucune, justement. Vous restez avec nous, Guido Tonelli, sous les étoiles exactement, car c'est bientôt l'heure de notre éphéméride mensuelle du ciel d'Afrique, rendez-vous attendu par notre réseau d'astronomes sur le continent. Ce sera à suivre juste après s'être laissé par une voix sublime, elle aussi, celle de Cheikh Ibra Fam, ancien membre du légendaire orchestral Baobab du Sénégal, dans ce morceau en sélection du mois sur RFI qui s'intitule « Amoul Solo ». Je le dis mal en Wolof, mais ça veut dire pas de problème.

0: Amoul Solo, pas de problème avec Cheikh Ibra Fall sur RFI. C'est l'heure de notre éphémérie du ciel d'Afrique, de l'ami planétologue Sylvain Boulet, rendez-vous attendu par notre réseau d'astronomes sur le continent. J'en profite d'ailleurs pour vous rappeler que va bientôt démarrer la première édition du festival Le Bénin sous les étoiles, à l'initiative de Prudence Aïvi, que l'on salue et que l'on encourage autant que l'on peut, tandis qu'Aïfran au Maroc va ouvrir le Festival National d'Astronomie, de la Planétologie et des Sciences de la Terre. L'astronomie se développe sur tout le continent et on n'est pas peu fiers d'en être partenaire.
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0: Cher Sylvain Boulet, quoi de neuf sous les étoiles du continent d'ici au 15 juin prochain ?
2: Bonjour Caroline. Alors le ciel du soir offrira un magnifique ballet des planètes dans la constellation des Gémeaux, avec notamment la planète Mercure qui remonte progressivement dans les lueurs du crépuscule jusqu'à mi-juin. Et soir après soir, eh bien, elle gagnera en hauteur sur l'horizon ouest et deviendra de plus en plus facile à observer après le coucher du soleil. Les 18 et 19 mai, la Lune formera un beau rapprochement avec la brillante planète Vénus avant de rejoindre Jupiter le 20 mai. Et puis le 9 juin, Vénus et Jupiter apparaîtront particulièrement proches l'une de l'autre, offrant un spectacle remarquable dans les couleurs du crépuscule. Et puis le 14 juin, Mercure, Jupiter et Vénus se retrouveront regroupés dans la même région du ciel. Un rendez-vous à ne pas manquer pour les amateurs d'astronomie, évidemment. Et puis au petit matin, Mars et Saturne seront visibles ensemble avant l'aube sur l'horizon est. La Lune passera près de Saturne le 10 juin, puis accompagnera Mars les 12 et 13 juin dans les premières lueurs du jour, offrant alors évidemment de nouveaux rapprochements faciles à observer sans instrument.
0: Superbe. Quelle constellation nous proposez-vous de découvrir ce mois-ci, Sylvain?
2: Alors ce mois-ci, je vous propose une balade céleste pour découvrir différentes étoiles brillantes grâce à la Lune. Et donc voici plusieurs rapprochements à ne pas rater dans les prochaines semaines. Alors ces rencontres apparentes offrent de beaux repères pour apprendre à reconnaître les constellations du ciel printanier et du début de l'été. Donc le 20 mai, eh bien, la Lune passera près de Pollux, l'une des étoiles principales de la constellation des Gémeaux, qui est facilement identifiable avec sa voisine Castor. Mmh. Le 21 mai, eh bien, la Lune rendra visite à l'amas d'étoiles M44, appelée aussi la crèche ou l'amas de la ruche dans la constellation du Cancer. Le 23 mai, eh bien, vous observerez le rapprochement avec Régulus, l'étoile principale du Lion. Le 27 mai, la Lune brillera près de Spica, l'éclatante étoile bleutée de la Vierge. Et puis le 31 mai, elle se trouvera à proximité d'Antarès, la célèbre étoile rouge du Scorpion, dont la couleur rappelle celle de la planète Mars. Enfin, le 3 juin, la Lune croisera une étoile du Sagittaire dans la direction du centre de notre galaxie, la Voie lactée, une région particulièrement riche en étoiles et en nébuleuses. Et puis enfin, le 13 juin, ne manquez pas le passage de la Lune près des Pléiades dans la constellation du Taureau. Voilà un beau voyage en perspective.
0: Vous pouvez nous en dire un petit peu plus sur toutes ces constellations que vous nous faites découvrir tous les mois ?
2: Oui, alors effectivement, beaucoup de constellations, difficile de toutes les repérer. Il existe aujourd'hui officiellement 88 constellations reconnues par l'Union Astronomique Internationale, qui a fixé leurs limites modernes en 1922. Mais les constellations, eh bien, sont bien plus anciennes. Elles remontent à la civilisation mésopotamienne et à la Grèce antique. Ptolémée avait déjà décrit 48 constellations dans son ouvrage L'Almageste, base d'une grande partie en fait du ciel occidental. Mais les noms des constellations viennent souvent de la mythologie grecque, comme Orion ou Andromède, mais aussi d'observations arabes. Et puis en Afrique, le ciel a aussi ses propres traditions. Les peuples San, Dogon ou Maasai interprétaient les étoiles avec leurs propres récits culturels. Et donc aujourd'hui, les constellations servent toujours comme un repère pour l'orientation et l'astronomie et la culture scientifique mondiale.
0: Un grand merci Sylvain Boulet. On se retrouve le mois prochain, le 16 juin, très précisément sous le ciel d'Afrique, bien sûr.
2: 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Bonnes observations, bon su à tous et n'oubliez pas, le ciel est le plus grand écran. Il suffit de lever les yeux.
0: Je me retourne vers vous, Guido Tonelli. Je vous ai vu très attentif à cette éphémérie du ciel d'Afrique que nous présente et écrit chaque mois le planétologue Sylvain Boulet en partenariat, je le cite, avec la revue web L'Astronomie Afrique qui vient d'ailleurs de sortir son nouveau numéro. Mais je vous ai vu attentif, Guido.
3: Oui, parce que l'observation du ciel, disons les étoiles, les constellations, sont toujours part de ma vie. Avec les petits-fils, dans les soirées claires de l'été.
0: Vous observez les
3: étoiles.
0: Oui,
3: c'est encore magnifique. C'est la merveille de notre ancêtre qui est toujours là.
0: Vous avez beau travailler sur l'infiniment petit, au CERN, le vide, les particules,
3: oui,
0: vous levez toujours les yeux au ciel, enfin ça va avec.
3: Regarder le ciel d'été, c'est encore ma frayeur.
0: Et vous le faites, vous habitez à la frontière, pas loin du CERN. Hein, vous
3: oui, mais d'été on va en vacances en Sardaigne, qui est l'endroit magnifique, il n'y a pas lumière.
0: Eh ben voilà, il n'y a pas de
3: nuits,
0: pollution lumineuse.
3: Oui, les nuits calmes et claires sont magnifiques pour l'observation.
0: Eh ben vous revenez quand vous voulez nous en parler. Je ne sais pas si vous, j'imagine que vous travaillez encore sur d'autres concepts. Je rappelle en tout cas, cher Guido Tonelli, le titre de votre ouvrage, Vide, l'élégance cachée de l'univers, qui vient de paraître chez Dunod, et qui devrait sûrement inspirer notre formidable réseau d'astronomes sur le continent. Et je le dis, vous revenez quand vous voulez, cher Louis d'Autonomie.
3: Merci beaucoup.
0: Notre studio vous est ouvert. À
3: merci,
0: bientôt.
3: Merci encore.
0: Autour de la question, c'est tout pour aujourd'hui. Vous pouvez nous retrouver en rediffusion ce soir à 23h, temps universel. Et bien sûr, n'hésitez pas à vous abonner à notre podcast. Au plaisir de vous retrouver demain pour découvrir pourquoi les frontières dans le vivant ne sont jamais hermétiques, mais toujours poreuses. Tiens donc, à demain pour en savoir plus avec Thibaut Baduel à la réalisation et Maxime Grimbert en coulisses, Caroline Achowski au micro. Merci pour votre curiosité. Surtout gardez l'esprit libre et ouvert à tous les possibles. À l'écoute de RFI, c'est bientôt l'heure de retrouver le journal. Et à suivre après le journal sur le pont des Arts avec Nathalie Amar qui vient de faire son entrée dans le studio. Bonjour Nathalie.
4: Bonjour Caroline, bonjour à toutes et à tous.
0: Au programme tout à l'heure.
4: Eh bien on va voyager nous aussi, non pas en Sardaigne mais dans l'Ouest américain, les grands espaces, les réserves amérindiennes pour un premier roman très réussi. Ça s'appelle L'héritage de Soledad. C'est un livre qui interroge la transmission de la violence d'une génération à l'autre, qui interroge aussi l'histoire des natifs américains. L'autrice Elsa Olaizola est avec nous dans 10 minutes.
0: En direct avec vous,
4: eh ben,
0: on va vous rejoindre et on va vous écouter. Merci Nathalie, à tout de suite.

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1: Bonjour à toutes et bonjour à tous. Ravi comme chaque lundi de débuter la semaine en votre compagnie. Les sélectionneurs ont tranché, les listes sont tombées. En Côte d'Ivoire, comme en RDC, Emers Faé, Sébastien Desabre ont fait leur choix. Ils ont constitué leur groupe pour la Coupe du Monde. Retour sur ces listes, celle des éléphants et celle des léopards d'ici quelques instants avec un invité prestigieux en prime. Je ménage un petit peu le suspense. En attendant, je vous donne la liste, plus modeste mais néanmoins talentueuse, de Radio Foot. Ce lundi, à mes côtés, Eric Rabé, Sandra Tana. Bonjour Eric.
2: Bonjour Hugo.
1: Ancien sélectionneur de Madagascar, vous en avez constitué des listes, pas pour la Coupe du Monde, mais bon. Shérif Guémour, bonjour Shérif.
3: Bonjour Hugo, bonjour à tous.
1: Et Saïd Hamda, bonjour Saïd.
4: Bonjour Hugo, bonjour à tous.
1: En attendant le mondial, fin de saison pour les clubs, ceux d'Europe comme d'Afrique, nous sortons d'un week-end de finale sur le continent. L'USMA qui s'impose en Coupe de la Confédération, succès des Algériens face aux Zamalek. En Ligue des Champions, les Mamelodi Sundowns prennent l'avantage sur l'AS Far sur fond de polémique concernant le fonctionnement de l'arbitrage vidéo avec au sifflet un certain Jean-Jacques Ndala comme un air de déjà-vu. Enfin, la Ligue 1 a livré son verdict ce week-end. De la C1 pour Lille, de l'Europe et un final pas trop raté pour l'OM. De la déception en revanche pour Lyon et peut-être des interrogations pour le PSG à 10 jours de sa finale de la Ligue des Champions. La liste de Radio Foot dans les coulisses, que des titulaires indiscutables. Pierrot Guérin à la préparation, Laurent Salerno, le maestro, quel talent à la réalisation. C'est parti.

0: On a utilisé 55 joueurs depuis 2022. Oui, le choix aurait été simple, mais il s'inscrit dans une certaine forme de continuité sur ce projet-là. Aujourd'hui, il a fallu faire des choix rationnels qui seront basés sur ce qu'on a mis en place depuis 4 ans. Il y a beaucoup de choses qui ont été construites au niveau tactique, au niveau des habitudes de travail. Coupe du Monde, c'est pas le moment pour faire des tests. Pour l'instant, on est objectivement vraiment très concentré sur cette Coupe du Monde.
1: Sébastien De Sabre et ses 26 léopards sont prêts pour une expédition fantastique. Le retour de la RDC en Coupe du Monde. 52 ans après le Zaïre, 74, ce sera cet été en Amérique et bien sûr sur les antennes de RFI. La liste congolaise est tombée ce lundi, c'est un événement, même si Sébastien De Sabre a plutôt fait dans le classique. Il a fait confiance à des joueurs qu'il connaît, qui pour beaucoup ont atteint les demi de la CAN en 2024 et ont permis à leur pays de retrouver le mondial. On pense évidemment à Chancel Mbemba, Cédric Bakambou, Yohan Wissa ou encore un revenant, certain Gaël Kakuta, ancien prix RFI, Marc-Vivien Foé, tout comme Chancel Mbemba. Et bien sûr, le portier Lionel Mpassi fait partie de cette liste, le gardien du Havre qui est également l'invité surprise, belle surprise de Radio Foot ce lundi. Bonjour Lionel.
2: Bonjour, bonjour, bonjour tout le monde.
1: Quel plaisir de vous retrouver sur RFI. Alors double félicitations pour vous. D'abord félicitations pour le maintien en Ligue 1 avec le Havre, cher Guémour. Ça il faut le dire.
3: Oui, oui, oui. C'était extraordinaire.
1: Et puis félicitations pour votre présence dans la liste de la RDC pour le Mondial. C'est le premier que va disputer votre pays depuis sa seule et unique participation sous le nom du Zaïre, 1974. Vous serez le titulaire chez les Léopards, vous en êtes le titulaire, vous êtes le titulaire de cette équipe depuis plusieurs années. Votre présence dans la liste de Sébastien De Sabre n'est pas exactement une surprise. Néanmoins, j'imagine que l'émotion allait très forte ce lundi.
2: Bah, pour commencer, merci beaucoup pour le maintien. C'était l'objectif prioritaire là dans cette fin de championnat pour pouvoir totalement basculer sur la Coupe du Monde, avoir totalement la tête à la Coupe du Monde. Et oui, comme le sélectionneur l'a si bien dit, on est un peu sur la continuité. Forcément qu'on s'y attendait un petit peu, mais on attendait quand même avec impatience d'entendre la sortie de la liste pour bien être confirmé qu'on faisait bien partie de cette aventure. Et ouais, franchement, ça fait énormément plaisir. Première Coupe du Monde pour moi, pour pas mal de joueurs d'entre nous. Et comme vous l'avez dit, une première depuis 74, depuis 52 ans. Du coup, ouais, une grande fierté.
1: Vous sentez le poids de l'histoire sur vos épaules, la responsabilité qui est la vôtre, et notamment en tant que gardien, c'est un poste évidemment très particulier, être le portier de la tanière, c'est pas rien.
2: Le poids de l'histoire, on l'a ressenti, j'ai envie de vous dire, pendant tout le long des qualifications et surtout sur ce match décisif contre la Jamaïque. Après, là, je pense que pour le moment, il n'y a pas forcément de grosses pressions, il y a un soulagement de faire partie de la liste des 26 qui vont aller défendre les couleurs du pays. Et on va bien se préparer et je pense qu'on aura la bonne pression au moment voulu.
1: Shérif Guémour.
3: Oui, rebonsoir Lionel, félicitations.
2: Merci.
3: On a remarqué que dans la liste de Monsieur De Sabre, en fait, les 23, il y a 23 joueurs qui étaient déjà là lors des barrages. Est-ce que pendant cette épreuve des barrages, parce que bon, c'était quand même quelque chose au Mexique, c'était une expédition, en plus des qualifications, des play-offs. Est-ce qu'un groupe s'est cristallisé? Est-ce qu'un groupe s'est soudé pendant ces matchs-là au Mexique?
2: J'irais même plus loin que le Mexique. On a commencé avec ce groupe depuis un certain moment. Il y a pas mal de joueurs de ce groupe qui étaient à la CAN 2023 où, comme vous avez dit, on avait fait demi-finale. Ouais. Ça fait un moment qu'on commence à se connaître parfaitement, j'ai envie de vous dire. Le collectif, il est bien huilé. On s'est adapté aux consignes du coach, que ce soit aux consignes de vie, aux consignes sur le terrain. Et je pense que les résultats qu'on a positifs de ces derniers temps ne sont pas anodins. Et ce sera l'esprit d'équipe qui a toujours fait notre force et qui le fera toujours.
1: Saïd Hamda, une question pour Lionel Mpassi.
4: Bonsoir Lionel. Bon, bah, félicitations pour tout également. Une petite question notamment sur l'impact des supporters. On sait que les supporters congolais font partie des meilleurs supporters d'Afrique, voire du monde. Il y a une très grosse pression, que ce soit positive ou négative, mais il y a un vrai engouement autour du football et donc tout le pays est ravi de vous retrouver en Coupe du Monde. On sait qu'ils auront des difficultés à venir au Mondial. Est-ce que ça change quelque chose pour vous d'avoir peu ou pas de supporters pour vous soutenir? Et si vous aviez un message à faire passer pour que justement on puisse faciliter l'accès aux supporters congolais ou comme d'autres nations africaines à venir vous soutenir au Mondial aux États-Unis?
2: Dans un premier temps, comme vous l'avez bien dit, on a des supporters incroyables et partout dans le monde. On en a eu la preuve quand on est parti jouer ce barrage au Mexique. On ne s'attendait pas à avoir autant de Congolais dans le stade, mais des Congolais de partout, des États-Unis, du Mexique, et même des Congolais d'Europe, de France et du Congo se sont déplacés. Après, oui, on espère qu'il y aura le plus de supporters possible parce que c'est une grosse, grosse force pour nous. On savait que tout un peuple attendait cette qualification et les gens n'hésiteront pas à venir si possible pour eux. Mais ouais, on s'attend à une grosse communauté pardon, congolaise sur cette compétition et on sait qu'ils mettront l'ambiance dans le stade.
1: Lionel Passy, gardien de la RDC dans Radio Foot sur RFI. Je prends un peu le relais de la question de Saïd. Le pays traverse des moments compliqués, la guerre, Ebola. Ça, c'est dans un coin de votre tête aussi, ce que vous pouvez apporter comme espoir, comme joie, comme soulagement quelque part, même si ce n'est que du football.
2: Bah, le coach nous le rappelle souvent. Nous rappelle qu'on ne joue pas que pour nous, on joue pour des millions de Congolais. Et ce qu'on peut représenter sur le terrain, parce que là, on va aller à la Coupe du Monde, mais on est en mission, en fait, pour le pays, pour le peuple. Et juste par une victoire, on peut leur donner une joie indescriptible. On sait que c'est une situation compliquée au Congo. On avait fait un geste pendant la CAN 2023 par soutien pour notre peuple qui souffrait à l'Est. Et ouais, on sait qu'on part en mission pour le pays et pour représenter fièrement tous les Congolais du monde.
1: Éric Rabessandratana.
5: Ouais, Lionel, alors déjà, félicitations. Moi, je vais déjà parler de la partie sauvetage en championnat parce que il a l'air de rien, ce match à Lorient, mais ça a été une victoire assez incroyable et difficile parce que Lorient, jouer chez eux, c'est assez difficile. Et donc, chapeau pour ce match et donc ce maintien, évidemment. Et puis derrière, je pose la question sur le fait d'être passé par les barrages et d'être allé au bout et de se qualifier comme ça. Est-ce que il peut y avoir une décompression et de se dire que bon, on a fait déjà le job pour arriver jusqu'en Coupe du Monde et que bah, le reste c'est que du plaisir et ça peut vous aider à aller peut-être un peu plus loin dans la compétition.
2: Bah merci déjà pour le maintien. Franchement, on est vraiment soulagé d'avoir obtenu ce maintien à la dernière journée. Bien sûr qu'on aurait aimé se maintenir plus tôt, mais on savait qu'on avait le destin entre nos mains et que ça tenait qu'à nous. Et franchement, je tiens à remercier tout le monde et à tirer un grand coup de chapeau à toute l'équipe qui a fait le job à Lorient. C'était pas simple, mais on l'a fait. Et concernant la qualification qu'on a obtenue au barrage, la chance qu'on a, c'est qu'on a un sélectionneur qui est toujours derrière nous, qui nous laisse jamais pouvoir nous reposer sur nos lauriers. Il est toujours sur le qui-vive. Et je sais que ce groupe a assez d'expérience pour pouvoir oublier ce qui s'est passé. Et comme à la CAN, on est arrivé, on était demi-finaliste de la CAN 2023, mais ça ne changeait rien. On avait toujours le même objectif, prendre match après match, passer les poules. Après, malheureusement, l'aventure s'était arrêtée en huitième de finale contre l'Algérie. Mais moi, on a un groupe... On a un groupe avec beaucoup d'expérience, du coup, je pense qu'il n'y aura pas de décompression et tout le monde est très déterminé à pouvoir montrer le meilleur visage du Congo.
1: Il faut dire qu'il y a un beau challenge qui arrive dès le 17 juin à Houston, au Texas. Le Portugal qui s'avance face à vous, peut-être un certain CR7, faudra arrêter ses tirs. Bon, quand on est compétiteur, c'est pas mal ça comme challenge.
2: Bah franchement, s'il y a 5-6 ans... On m'avait dit que j'aurais une Coupe du Monde et je jouerais contre Cristiano Ronaldo. je vous aurais regardé en souriant. Mais ouais, c'est sûr que c'est un super challenge pour tout footballeur professionnel de jouer ce type de match. Et bah après, on va rentrer dans la compétition. On va directement rentrer dans le bain parce que le Portugal, on sait que c'est une grosse nation. Mais c'est pas plus mal. Ça nous mettra dedans et on va bien se préparer pour ce match-là. Et pareil, on va y aller le couteau entre les dents et pour se battre avec nos valeurs.
1: Comme des léopards, après le Portugal, il faudra affronter la Colombie et l'Ouzbékistan. Merci beaucoup Lionel Passy, merci énormément pour votre gentillesse, votre disponibilité dans Radio Foot ce lundi sur RFI en direct. On vous souhaite une bonne projection, une bonne préparation et surtout une excellente Coupe du Monde. Vous serez le portier des léopards de la RDC, le gardien de la tanière en Amérique du Nord, pour l'instant aux États-Unis et au Mexique. Et on verra jusqu'où l'aventure vous mènera, mais elle sera belle forcément. Merci beaucoup Lionel Passy.
2: Merci à vous, merci à vous.
1: Bon, on profite, il n'est plus là, on peut dire...
5: Très bien.
1: Non, on peut pas dire du mal de lui, tout simplement,
5: non,
1: parce qu'il a été fantastique.
5: On ne peut pas.
1: Il
6: était excellent.
5: Il n'y a aucune raison, c'était très bien.
1: Allez, un mot sur une autre liste dans Radio Foot, une autre liste pour le Mondial, une autre liste africaine, celle de la Côte d'Ivoire.

0: quatrième Coupe du Monde pour les éléphants après 12 ans d'absence. La liste des Merzfeuilles publiée en fin de semaine passée. Entre tradition et modernité, on a des grognards. Champion d'Afrique en 2024, Kessié, Seri, Fofana, Ndika, Nicolas Pépé, de retour. Sa sanction, si je puis dire, pour ne citer que des émergents. Là, je reprends les mots de notre camarade Patrick Juillard à lire sur sport365.fr, comme Amad Diallo, par exemple. Et puis des petits nouveaux, des binationaux. Eli Wahi, alors qu'il lui n'est pas encore sauvé en Ligue 1, le joueur de Nice. Ou bien Angioan Boni, petit nouveau de l'Inter Milan. Pas de Sébastien Haller pour le moment. Alors, elle a évidemment... Il est réserviste, donc c'est pour ça que j'ai dit pour le moment. Néanmoins, elle a beaucoup de gueule, cette équipe ivoirienne, Saïd Hamda.
1: Oui, elle a beaucoup de gueule. Après, on peut quand même s'étonner de l'absence de Sébastien Haller parce que ça a été un attaquant qui a fait beaucoup de bien à cette sélection, qui a beaucoup d'expérience. Et je pense que dans une Coupe du Monde, il y a de l'expérience.
0: Mais il y a peut-être une transition à effectuer et dans laquelle s'aventure
2: MRF. C'est pas un test un peu. J'ai l'impression, je le sens comme ça, où je me dis, on va voir dans quel état il est aussi, peut-être. Je sais pas, j'en sais rien.
1: C'est possible. Après, sinon, c'est une très belle liste in fine. Je pense que Nicolas Pépé mérite de revenir dans cette liste après la saison qu'il a effectué à Villarreal. J'aurais aimé voir Martial Godot d'ailleurs, qui était nominé dans le top 10 du prix Marc Vivien Foé, qui a encore marqué ce week-end avec Strasbourg.
0: De Strasbourg, qui est réserviste
1: aussi. Qui est réserviste aussi. Je pense que lui, pour le coup, il méritait vraiment, vraiment sa place. Après, si on arrête de chipoter sur les petites absences, parce qu'on est sinon tous des millions de sélectionneurs, ça reste une très belle liste. Très content de voir cet effectif qui a vraiment le potentiel de faire quelque chose. D'ailleurs, match contre l'Allemagne, je pense que ça sera une très belle affiche. Et après, voilà, des joueurs que j'adore comme Guéladoué qui figure sans surprise. Très satisfait quand même globalement de cette liste. Mais c'est vrai que si on reste sur cette partie offensive, je pense qu'in fine, aujourd'hui, un Martial Godot méritait plus peut-être qu'un Simon Adingra qui évoluait du côté de Monaco, qui avait des statistiques un petit peu plus timides et même un impact dans le jeu un peu plus timide.
0: Chérif Guémour, sur peut-être le côté un petit peu plus audacieux par rapport à la RDC, c'est pas forcément un jugement de valeur, mais on tente des nouveautés du côté des Merzfeuilles. Il y en a moins, et même pas du tout, du côté de Sébastien De Sabre.
3: Non, bien sûr, mais moi j'ai une petite satisfaction personnelle, comme pour Saïd, c'est Johan Boni. Il n'a pas été très souvent titulaire avec l'Inter, mais il a toujours répondu présent. Il n'a pas d'expérience, il a aucune sélection avec les éléphants, mais c'est un joueur que j'aime beaucoup et je pense qu'il va prendre de plus en plus d'importance, que ce soit à l'Inter ou autre part, et je suis très très très content parce que j'avais un petit doute là-dessus, je me disais est-ce qu'il va y être et tout. Après je rejoins Saïd, Adingra, la place d'Haller, bon, je demande à voir parce qu'il a... Alors pour le coup, il a pas tellement joué, mais on sent quand même que globalement, quand on regarde la ligne d'attaque, ma deuxième satisfaction, c'est aussi Diomandé de Leipzig qui s'est imposé vraiment. D'ailleurs, est-ce qu'il va rester à Leipzig, on ne sait pas, mais c'est un des joueurs marquants de la Bundesliga cette année. Mais une fois de plus, ce que je retiens, c'est globalement, c'est une grosse force de frappe devant.
0: Avec des anciens, nouveaux, des intermédiaires, des émergents, pour reprendre les mots de Patrick Juillard. Pour un sélectionneur, on est pas loin du cocktail parfait.
2: C'est un petit peu l'équilibre avec les Kessié, les Fofana, les Seri.
3: Pas de surprise.
2: Non, voilà, exactement. Ouais. T'as un petit peu ton ossature d'expérience. Et puis après, derrière, je pense que Wahi, c'est pas mal quand même de le faire. Là, il avait fait une plutôt bonne saison. Il était un peu en perte de confiance, je pense, sur les années précédentes. Mais cette année, franchement, il a retrouvé une force de frappe et ça peut être le bon moment de l'utiliser.
0: Et les frères Doué en Coupe du Monde, sous deux maillots différents. Ça rappelle les frères Boateng, par exemple, en 2010 en Afrique du Sud, le Ghana et l'Allemagne. Ça, c'est une très belle histoire aussi.
1: Bon, après, en espérant qu'ils se rencontrent, mais oui, super super histoire. Guéladoué qui, moi, à mon sens, aurait pu jouer pour l'équipe de France, peut-être pas spécialement en tant que titulaire, mais qui a vraiment un très très bon...
2: Surtout à ce poste.
3: Ouais, parce qu'à la droite... En latéral, sans problème.
1: Sans problème, oui. En tout cas, il a le potentiel pour. Après, ce qui est toujours très amusant, c'est de voir que dans une même éducation, dans une même famille...

0: Peut-être un peu plus de facilité pour sortir des poules, shérif?
1: Y a l'équateur. Ils avancent
0: Ouais,
1: masqués.
0: ils ont l'air derrière, mais.
1: Je crois qu'on est tous d'accord. Bon, il y a les favoris, le deuxième cercle de
0: Ouais.
1: favoris, mais l'Équateur,
0: C'est
1: on
0: pas
1: en
0: trois
1: parle,
0: points assurés.
1: c'est un
0: Ah non.
1: sacré épouvantail.
2: Surtout
1: Pas l'Allemagne, c'est
2: défensivement.
1: l'Allemagne, hein?
2: C'est surtout défensivement l'Équateur, parce que nous, le Maroc, on a eu la chance de les jouer au mois de
1: Ouais.
2: mars, donc ça m'a permis de les observer d'un petit peu plus près. Bon voilà, déjà c'est pas de chaud derrière, Incapié. Ça donne un petit peu le ton de la
0: Tu
2: solidité
0: peux t'arrêter là,
2: défensive.
0: pas de choses à juger.
2: Voilà,
0: Ça
2: juste pas
0: suffit
2: de
0: juste
2: chaud,
0: pas de
2: vraiment,
0: choses
2: j'ai
0: à juger.
1: je les ai vus sur
2: effectivement.
1: un
2: Un petit
1: autre
2: peu
1: match.
2: technique.
1: Pareil, devant, c'est pas mal, hein, contre.
2: C'est une équipe qui est très structurée, hein, donc
1: Voilà.
2: faudra se méfier.
0: Et si on donnait la parole aux supporters congolais ou bien aux supporters ivoiriens, que pensent-ils de leur liste respective pour la Coupe du Monde? C'est le mix du lundi.
3: Avec Guadio à Abidjan, je ne suis pas d'accord pour la liste de Fayet au niveau des ailiers. Je ne comprends pas pourquoi ils n'ont pas pris un joueur tel que Martial Gaudot. Martial Gaudot pouvait remplacer un gars comme Diakité Oumar. Et au milieu du terrain aussi, Doucouré pouvait prendre la place de Siri Jean-Michel.
4: C'est Jude Mbongo depuis Kinshasa. Je suis très heureux pour Nicolas Pépé. Après avoir manqué la CAN, enfin, il est appelé pour représenter les éléphants dans les échéances de la Coupe du Monde. Je suis heureux pour lui. Bonne chance.
5: Ce dernier lutte a découvert la fille de Kinshasa. Je suis très déçu par rapport à notre liste qui vient de sortir. Notre sélectionneur Sébastien Desabre. Je m'attendais à ce que dans la liste, au moins, il y a deux ou trois nouveaux joueurs, mais là, c'est la même équipe. Je suis vraiment déçu.
6: Mon maman de Kinshasa, Sébastien Desabre, a respecté ma logique. Il faut être content avec les gens qui ont souffert pour atteindre cette qualification. Cette coupe a mérité d'être là.
7: C'est de la part de Dieu merci depuis Kinshasa. Je suis déçu vraiment de voir la liste de la RDC. On pensait même que les joueurs qui sont en forme et puis éligibles pour notre nation pourraient être là. On nous fait revenir de Gaël Kakuta et de Dylan Batumbisika et pourtant ils n'ont pas de temps de jeu.
8: Omar Hassan depuis Conakry. En dépit que mon équipe Sélection nationale de Guinée ne soit qualifiée dans ce mondial, je souhaiterais bonne chance aux Léopards du Congo et aux éléphants de la Côte d'Ivoire.
0: Les auditeurs de Radio Foot ont du talent, des avis et du fair play. Les Congolais qui saluent les Ivoiriens, les Guinéens qui saluent les Congolais et les Ivoiriens. Des avis tranchés aussi, on aurait aimé un peu plus de nouveautés, notamment du côté de la RDC et de Sébastien Desabre. La note vocale sur WhatsApp, le numéro sur la page Facebook, le talent de Pierrot Guérin et de Laurent Salerno qui fait le reste. Vous n'avez plus d'excuses, il faut participer au mix du lundi dans Radio Foot sur RFI. En parlant de Laurent Salerno, musique maestro avec un classique éthiopien dans la playlist de la Radio du Monde, Moulatou Astaki.

0: Moulatou Astatke dans Radio Foot sur RFI avec Chérif Guémour, Eric Rabé Sandratana et Saïd Amda ce lundi.
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0: La joie des supporters de l'USM Alger. Les listes pour le mondial tombent en Afrique. Les trophées tombent également. On ne connaît pas encore le vainqueur de la Ligue des Champions. On en parle dans un instant. Mais on connaît le vainqueur de la Coupe de la Confédération, l'équivalent de la Ligue Europa, on va dire, sur le continent. L'USM Alger a tenu tête au grand Zamalek au bout du suspense. 1-0 à l'aller pour les Algériens. 1-0 au retour pour les Égyptiens. Et puis 8 tirs au but à 7 pour l'USMA. Deuxième victoire pour le club d'Alger après celle de 2023. C'est le seul club algérien d'ailleurs à avoir remporté cette Coupe de la Confédération, si j'ai bien compris dans l'histoire. On les félicite forcément, Chérif Guémour.
2: Oui, d'autant plus qu'ils ont été égalisés parce qu'ils avaient gagné 1-0 dans les arrêts de jeu au match aller. Et ces deux équipes qui se valent, hein, c'était deux beaux matchs, un peu tendus, mais ça allait. Match aller, c'était pas mal, ça allait d'un but à l'autre. Et je disais donc, le match retour, ils sont menés sur un pénalty au bout de 5 minutes de jeu. Pression énorme. Le public
0: Vous êtes au
2: de
0: Caire,
2: Zamalek.
0: Zamalek a l'habitude de gagner.
2: Zamalek, public de ouf. Enfin, je veux dire, j'ai vu un superbe tifo que j'avais pas vu. Bon, en calligraphie arabe, c'est absolument magnifique. Et puis, il faut bien se départager. Et franchement, chapeau aux joueurs de l'USMA, parce que quand on se retrouve, grand club égyptien comme ça, le Zamalek, on n'a pas besoin de les présenter. La pression, faut tenir bon. Et bizarrement, bah il y a eu 7 tirs au but, ils ont tous été réussis. Et le dernier qui a été tiré par Cheata, un nom qu'on connaît bien en Égypte, malheureusement, il a buté, il a tiré au-dessus. Et victoire de l'USMA, et donc deuxième trophée... continental.
0: Globalement, c'est l'un des meilleurs clubs algériens sur, on va dire, les 10-15 dernières années. Sétif avait gagné la Ligue des Champions en 2014 face à Vita Club, SV Club de Kinshasa. Et l'USMA, encore elle, s'était inclinée, je l'avais un peu oublié, en finale, face au TP Mazembe en 2015. Donc voilà, ça nous rappelle aussi des bons souvenirs pour le football congolais.
2: Ouais, alors je voulais préciser, hein, c'est faut pas regarder le classement du championnat d'Algérie, parce que l'USMA est très très mal classé.
0: Donc il y a un petit paradoxe. Hein.
2: Mais ils ont 6 matchs de retard. Alors pourquoi autant de matchs en retard? Non, mais c'est important.
3: C'est possible.
2: Pourquoi autant de matchs en retard dans le championnat d'Algérie? C'est tout simplement parce que les matchs de Coupe d'Afrique ont lieu le week-end, comme les matchs du championnat.
0: Ce qui oblige à décaler les matchs de championnat.
3: Priorité, ouais.
0: On félicite l'USMA, Saïd Amda.
4: Oui, bien sûr, et d'autant plus que c'est une très grosse performance parce que le match retour se passait en Égypte dans un contexte très hostile. Hein. Le public égyptien était au rendez-vous. Le shérif l'a bien précisé. Au bout de la 3e minute, penalty pour le Zamalek. Il se dit que toutes les planètes sont alignées. Ouais. Le penalty est marqué, surtout que le Zamalek a eu énormément d'occasions dans le match. Le gardien
0: Donc
4: de l'USMA.
0: Héroïque pour les Algériens.
4: Oui, parce que le gardien de l'USMA aussi a sorti plusieurs parades. Les attaquants du Zamalek ont aussi été un petit peu inefficaces, imprécis. Et après, il y a cette fameuse séance de tir au but. Alors, vraiment exceptionnel parce que, pour le coup, j'ai rarement vu une séance de tir au but aussi bien tirée par tout le monde. Donc déjà, avant le 7e tir, déjà, il n'y avait pas de raté. Mais au-delà de ça... C'était pétard sur pétard, c'est-à-dire que les lucarnes étaient nettoyées toutes les 30 secondes.
2: Voilà. Et dans les quatre coins, c'est-à-dire les deux coins du bas et les deux coins du haut.
0: Et ben ça, c'est une bonne pub pour le football africain.
4: Et vraiment, c'était impressionnant. D'ailleurs, le pauvre joueur qui rate a voulu imiter un petit peu les autres et la met au-dessus. Mais en tout cas, voilà, une finale de grande qualité. Et l'USMA ne démérite pas parce que c'était un match très difficile.
0: En revanche, chou blanc, petite parenthèse, pour les clubs égyptiens cette saison, ça c'est très rare pour être signalé. D'habitude, ils raflent tout, notamment en Ligue des Champions. Pas d'Égyptiens donc vainqueurs en Coupe de la Confédération ni en Ligue des Champions. Ça se joue entre l'Afrique du Sud et le Maroc.
5: Et le coup de sifflet de Monsieur Ndala qui va mettre un terme à cette finale allée de la Ligue des Champions qui se conclut par ce succès mérité pour les Mamelodi.
0: On a entendu un coup de sifflet, un sifflet décidément un peu maudit. Nous n'en sommes qu'au match aller dans la finale de la reine des compétitions africaines et pour l'instant, ce sont les Mamelodi Sundowns qui sont devant. Succès 1-0 des Sud-Africains à la maison devant les Marocains de la SFAR dans une finale allée marqué tiens par un problème d'arbitrage, une panne de VAR qui a largement retardé le coup d'envoi de la seconde période. Les Marocains ne voulaient pas reprendre, décidément, ça nous rappelle des choses. Après la finale de la CAN, c'est la deuxième grande finale africaine qui connaît un couac en 2026. Alors c'était un peu moins grave samedi, il existe tout de même un malheureux point commun entre les deux événements.
3: C'est terrible.
0: Il s'appelle Jean-Jacques Ndala, l'arbitre congolais, maudit donc. Alors on peut discuter de son arbitrage en finale de la CAN et encore, on peut le laisser aussi relativement tranquille pour ce week-end. Là, il a plutôt joué de malchance, en tout cas c'est pas de sa faute si la VAR ne marche pas. On peut surtout...
2: La VAR est revenue, attention.
0: Je pense qu'on peut surtout se désoler de l'image renvoyée par le football africain quand vos deux plus grandes finales depuis le début de l'année finissent par des couacs mêlant l'arbitrage, mais pas que, cher Yves Guémant.
2: Ouais, il y a une histoire avec cet arbitrage parce que c'est le 4 mai dernier, donc la commission d'arbitrage de la CAF a désigné cet arbitre et il a été, entre guillemets, révoqué par les deux équipes qui n'en voulaient pas. Et les phares ont carrément été à deux doigts de proposer un autre arbitre. C'était refusé, il a été maintenu. Et
0: on voilà. rappelle que c'est pas le seul responsable et même sa responsabilité elle est vraiment
4: non bien sûr
0: la finale de la CAN c'est pas
3: mais
0: sa faute
3: non, voilà.
2: et je vais plus loin mais surtout donc il y a encore cet incident technique, ça commence à faire beaucoup, je veux dire, au niveau de l'image du football africain dans le monde. Et surtout, la pelouse, elle était injouable. Non, elle était vraiment pourrie parce que la veille, il y avait eu un grand match de rugby dans ce stade-là. Et à la fin, malheureusement, alors on a eu la totale, en fait, des affrontements entre les supporters des phares et de la police sud-africaine.
0: L'image renvoyée par le foot africain, avec à chaque fois comme protagoniste le pauvre Jean-Jacques Ndala, qui encore une fois n'est pas responsable quand il y a des problèmes.
4: Oui, sa responsabilité est limitée, il faut être tout à fait honnête. Le pauvre Ndala va finir par vouloir dire malédiction dans le dictionnaire. peut-être une nouvelle expression.
0: Mais la CAF et Motsepe, le propriétaire des Mamelodi Sundowns, qui est donc était en tribune, doivent peut-être commencer à cogiter.
4: Bien sûr, c'est absolument désastreux quand le continent africain, par le biais de la CAF, aspire à être une grande fédération, enfin confédération en l'occurrence, aspire à mettre en lumière ces compétitions, que ce soit la CAN ou la Ligue des Champions ou la Coupe de la CAF, il va falloir être beaucoup plus exigeant et être aux normes de ce qui se fait de mieux dans le monde. Je pense que c'est absolument désolant. D'ailleurs, ils ont demandé au capitaine s'il voulait continuer le match sans la VAR. D'ailleurs, Hrimet, qui est le capitaine des phares, a littéralement refusé. S'en est suivi une discussion pendant 20 minutes. Je ne sais pas comment ils ont réussi à le convaincre de reprendre.
0: De nouveau dû négocier avec une équipe pour qu'elle revienne sur le terrain.
4: Peut-être qu'il va falloir qu'il devienne avocat, notaire, je ne sais pas, peut-être reconversion à envisager. Mais le pauvre, il doit composer aussi avec les acteurs où les joueurs des phares ne voulaient pas du tout reprendre.
0: C'est pour ça que ce n'est pas que des problèmes d'arbitrage, il y a aussi peut-être des problèmes dans l'attitude des acteurs par rapport
4: bien sûr. Et ce qui est désolant au final, c'est l'Afrique qui est tout le temps perdante. Si par exemple ça s'était produit au Maroc, et à raison, les gens se seraient scandalisés. Moi je pense qu'à un moment donné, que ce soit au Maroc ou en Afrique du Sud, il faut avoir aussi la justesse de réclamer de l'excellence partout. C'est ça un petit peu qui manque, c'est l'excellence.
0: Non, mais
3: c'est surtout que tu as l'impression qu'ils ne retiennent pas les erreurs en fait. Il y a eu une erreur, une grave erreur qui a amené une tension et qui n'est pas forcément résolue quelque part, mais qui
0: fait... Et ils reconduisent le même arbitre.
3: Tu remets le même arbitre, mais quelque part, c'est une victime, lui, pour moi. Évidemment qu'il est responsable parce que...
0: Certains considéraient que c'était déjà remettre une petite pièce dans la machine de manière un peu inutile.
3: Franchement, c'était peut-être pas le remettre dans les meilleures conditions pour lui, en fait, quelque part. En dehors du fait que les deux équipes les refusaient, c'est quand même déjà un gros signe. J'ai envie de dire, même pour lui, ça aurait pu être au moins plus tranquille. Mais c'est surtout que les instances, je suis désolé, mais quand ça revient et que ça fait une deuxième fois derrière et que tu n'as pas retenu les leçons, il va falloir à un moment donné se remettre en question et peut-être prendre des décisions parce que c'est pas possible, quoi.
0: C'est juste un problème d'instance. Alors là, ce sont des Marocains qui veulent pas revenir. En finale de la CAN, c'était plutôt les Sénégalais. Chérif Guémour, il y a peut-être aussi une certaine remise en question du côté des joueurs, des acteurs aussi, peut-être pour que certains incidents ne...
2: Non, sincèrement, il n'y a rien de pire dans un match, c'est les interruptions qui durent. C'est,
0: vous dédouanez un peu les Marocains, là, en tout cas.
2: Non. Mais, non pas que je dédouane les joueurs, que je les excuse, c'est pas ça du tout. Les joueurs détestent les interruptions, l'incertitude. Je me mets à la place du capitaine des phares, je peux comprendre. Pour en venir à Jacques Dalla, il faut savoir, j'ai une petite information, il n'a pas été retenu pour arbitrer lors de la Coupe du Monde en 2026. Il n'est pas dans le contingent des arbitres africains. Enfin, dernière petite chose, on va quand même parler de ballon. C'était quand même un match qui était pas mal. Les Mamelody auraient mérité de gagner plus amplement et ça nous promet un beau match retour.
0: Vous êtes d'accord, l'espoir demeure pour l'AS FAR à la maison lors du match retour ce week-end.
4: Bien sûr, je pense que les Marocains sont toujours en vie grâce un
2: Ils
4: petit
2: sont
4: peu
2: encore en vie.
4: À l'inefficacité sud-africaine, notamment en deuxième mi-temps. Autant je trouve que la première mi-temps était plutôt bien gérée, à part le coup de pied arrêté qui a encaissé le premier but côté marocain. Mais juste sur la position des Marocains, bon, ils n'ont pas quitté le terrain, déjà ça c'est déjà pas mal.
0: Ils n'ont pas voulu reprendre.
4: En tout cas, ils ont voulu discuter puisque c'était dans leur droit. Hein. Si la VAR ne fonctionne pas, le règlement est ainsi. Mais au final, bon, tout le monde a fait preuve de bon sens et je pense que c'est une bonne chose que les Marocains aient finalement repris le match. S'il y avait eu un quality jeu avec la VAR, là, on aurait eu un autre discours. Ça n'a pas été le cas, puisqu'à partir de la 70e minute, la VAR a été rétablie.
0: Rendez-vous dimanche pour la finale retour de la Ligue des champions africaine. AS FAR Mamelodi Sundowns. Court avantage aux Brésiliens sud-africains pour le moment.
6: Lille est officiellement 3e du championnat. Alors oui, il y a défaite, mais le contrat de base est rempli. Victoire d'Auxerre 2-0. Finalement, tout le monde est content.
7: Lens s'impose 4-0 sur la pelouse de Lyon. Lyon sera quand même en Coupe d'Europe la saison prochaine. Reste maintenant à savoir laquelle. Il faudra passer par les barrages.
8: Allez, c'est terminé. L'OM a rempli sa mission pour cette fin de match. L'OM termine sa saison 5e. Victoire 3-1 face au Stade Rennais.
0: Après les finales, le grand final, celui de la Ligue 1 2025-2026. PSG champion, mais battu, on en reparle dans un instant. Lens brillant deuxième, un mot sur les 100 et or également dans quelques minutes. Mais d'abord, bravo à Lille, peut-être. Le LOSC qui valide. Alors, le LOSC qui perd, effectivement, mais qui valide le troisième billet direct pour la Ligue des champions la saison prochaine, malgré donc un revers contre Auxerre. On a longtemps attendu Marseille ou Lyon à cette troisième place, voire Monaco. Mais c'est LOSC qui termine sur le podium avec son entraîneur, le souvent mésestimé, trop souvent mésestimé, Bruno Genesio, Eric Rabessandratana. Ouais, bravo LOSC.
3: Bah ouais, ouais, non, bravo LOSC. Après, ça reste anecdotique parce que derrière, ça n'a pas suivi, ça n'a pas été capable de faire le résultat qu'il fallait pour passer devant Lille. Mais en tout cas, sur le parcours. Franchement, c'est plutôt une bonne saison pour Lille. Elle n'était pas extraordinaire cette saison. C'est-à-dire que, franchement, ils sont très loin de ce qu'ils auraient pu faire réellement par rapport à la qualité de l'équipe.
0: C'est quoi, ils profitent de la faiblesse de la concurrence?
3: Ah, je sais pas. C'est difficile de durer, d'être régulier sur toute une saison, mais aussi sur le fait de les enchaîner les saisons et d'être capable d'être bon en Coupe d'Europe et d'être bon. Tout ça, c'est difficile en fait, et c'est éprouvant émotionnellement et donc pour les organismes aussi. Donc c'est voilà, mais ils profitent aussi du fait que des équipes comme Monaco sont pas capables de garder la régularité de toutes les autres équipes où c'est un peu, ou même Marseille. Donc voilà, il y a aussi ce côté-là, parce que Lille fait pas une saison extraordinaire, mais ils sont quand même plus réguliers que les autres, quelque part.
0: Discret troisième, mais troisième à la fin. Chérif Guémour, le LOSC.
2: Non, moi je trouve que c'est logique. Moi, la déception, c'est plutôt encore une fois de plus en Coupe d'Europe. Ça, ouais. je n'accepte pas. Je comprends pas. Il y a toujours ce creux au moment où il faut pas. Mais sinon, ils ont pas eu de chance avec Kingaman qui s'est blessé et Giroud qui a pas tenu la distance devant. Mais il y a eu les premières blessures, je dirais, assez sérieuses de leur capitaine. Enfin bon bref. Mais
0: on a tout ça. En tout cas, est-ce que vous les voyez poursuivre sur la lancée, le LOSC ? Est-ce que c'est un club régulier et qui va continuer de l'être ?
2: Bah tout le problème est là, c'est que Genesio.
3: Parce que Genesio reste déjà.
2: Voilà, ouais, oui. C'est Genesio, lui, il veut avoir des garanties sur le.
0: Alors ce qui est intéressant sur Genesio, c'est qu'il a longtemps été critiqué, notamment lorsqu'il était à Lyon. Ça commence à remonter un petit peu. Saïd Hamda, et il devance qui ? Eh ben il devance évidemment Lyon au classement. Lyon qui a été étrié par Lens 4-0, entraîné. On en reparlera également par un coach maltraité par Lyon. Peut-être un mot sur Lyon, justement, qui finit quatrième, parce que le LOSC est troisième notamment. Lyon, qu'on n'attendait pas du tout à ce niveau, qui était relégué à un moment donné en Ligue 2 à cause de ses soucis financiers l'été dernier, qui finit quatrième, qui aurait pu viser la troisième place. Donc vous voyez ça comment ? Vers à moitié plein, à moitié vide. C'est un peu la place du CON, quatrième place.
4: On peut le dire comme
0: ça. Est-ce que vous allez passer par des tours de qualification assez compliqués à
4: négocier ? Ça reste quand même globalement satisfaisant pour Lyon, parce que quand on veut juger, analyser Lyon, il faut regarder quand même le début de saison. Et vous l'avez bien précisé, ils avaient des énormes soucis financiers avec la DNCG. Ils n'étaient même pas assurés de rester dans l'élite. Donc à partir du moment où déjà ils étaient validés en Ligue 1, c'était une belle chose. Ensuite, il y avait tous les problèmes relatifs au recrutement. Les caisses étaient totalement vides, donc il fallait être très créatif du côté de Lyon. Et ils l'ont été, hein, parce qu'ils sont partis chercher, dénicher quand même des petites pépites. Tyler Morton, je pense notamment à lui. Soultz, qui sont partis chercher dans les pays de l'Est et qui avait déjà un bon bagage en Europa League. Et quand on fait le bilan quand même de la saison lyonnaise, ils sont quand même premiers de la phase aller d'Europa League. Après, bon, ils se font éliminer par le Celta Vigo de manière assez surprenante.
0: Ils iront en Ligue des Champions pour vous l'année prochaine. Je crois qu'il y aura 4 matchs à disputer.
4: C'est tout à fait possible, parce qu'en plus sur ces barrages-là, ils sont tête de liste, hein, analogie
0: et
4: politique,
0: mais ils sont logiquement
4: d'un meilleur tirage. D'autant plus que il me semble, je ne sais plus quelle équipe gagne, ça déplace un peu tout le monde, mais ils ont encore un tirage un peu plus facile. Donc non, moi je pense que c'est une saison satisfaisante pour Lyon, qui aurait pu être meilleure, parce qu'il faut rappeler qu'ils ont fait 6 premiers mois sans vrai numéro 9, hein. Ils sont partis à la guerre avec Satriano, qu'ils avaient réussi à dénicher dans les derniers jours du Mercato en prêt du RC Lens. Puis 6 mois plus tard, ils ont réussi à faire venir Hendrick, qui était censé apporter une impulsion et qui a ramené cette impulsion, mais qui ne les a pas projetés jusque la 3ème place et sur le podium.
0: Shérif.
2: Le capitaine Benjamin André.
4: Oui,
0: En fait, je voulais le dire. LOSC, pareil.
3: Et je suis pas sûr qu'il était vraiment capitaine. Voilà.
4: Non, en fait, moi, c'est pas ça. C'est qu'il a joué hier. Du coup, je me suis dit, quand t'as dit blessé, je me suis dit, mais il a joué hier.
3: Non, moi, j'avais André aussi, mais je l'ai pas dit.
2: Dans la saison.
0: On récapitule. Le dénouement de la Ligue 1, 3ème le LOSC, 4ème Lyon. Oui.
3: Non, mais Lyon, c'est quand même inespéré par rapport à tout le parcours.
0: Donc, saison réussie.
3: Pour moi, c'est une saison réussie. Après, évidemment, qu'ils auraient préféré être mieux classés, mais franchement, ils reviennent de tellement loin. Ils reviennent de tellement loin que franchement, non, c'est bonne saison, très bonne saison.
0: On pourrait rendre hommage à Lens, l'horloge, le temps défile.
3: Juste sur le match d'hier, Lens est en préparation de sa finale, ils ont pas calculé, ils sont en mission.
0: Magnifique
3: en fait.
0: Préparation.
3: Donc c'est logique, hein.
0: Pour les Lensois qui peuvent gagner la Coupe de France dans quelques jours, et puis qui évidemment comptent dans leur rang le nouveau prix RFI Marc Vianfoy, Madou Sangaré, l'excellent malien. Hors du top 4, ça va vous faire plaisir ça.
3: Oh non.
0: Eric Rabé, Sandra Dana. En Ligue Europa, un moindre mal pour l'OM Marseille, qui a au moins terminé sur une bonne note face à un concurrent direct, l'ex de son entraîneur actuel, Habib Bey, à savoir le Stade Rennais.
9: C'est pas l'objectif qui était ciblé au départ, mais il y a une réalité, c'est qu'on est à 2 points de ce spot Ligue des Champions. On pourrait avoir des regrets, mais à la fin des 34 journées, on a les points qu'on a et on a surtout été chercher cette place en Europa League, parce que c'est l'ADN du club. Il faut jamais galvauder une Coupe d'Europe. Pour regarder tous les grands clubs aujourd'hui dans tous les autres championnats, c'est pas simple. Et c'était pas simple de faire 2 années de suite une qualification en Ligue des Champions. Aujourd'hui, on est 5e, faut assumer. L'Europa League, il faut la respecter. Déjà, elle est pas simple et surtout, elle est pas donnée à tout le monde. Donc notre réalité de saison aujourd'hui, c'est d'être 5e de Ligue 1. Il fallait gagner ce soir et je pense que c'était important pour les joueurs, pour le club, de marquer positivement cette fin de saison. Après, on aura le temps d'analyser la saison globale et tout ce qui s'est passé.
0: Il s'en sort super bien, nous a dit hors micro notre ami Saïd Hamda. Il s'en sort bien, Habib Bey, qui a commencé la saison à Rennes. Ça s'est mal fini à Rennes. Ouais. Il est allé à Marseille, c'est pas excellemment bien passé. Non. Mais au moins, Rennes est 6e. Parce que Rennes a été battu par l'OM d'Habib Bey, donc il a évité l'ultime affront et ouais. Bon, L'OM 5e et l'OM en Ligue Europa la saison prochaine.
3: Bon, c'est un moindre mal, évidemment. Alors, sur les ambitions à l'origine, c'est un échec. Mais après, voilà, quand tu vois la physionomie de la saison, les difficultés rencontrées tout au long de la saison et de plus en plus fort à différents moments de la saison.
0: C'était un peu une finale pour la Ligue Europa, justement,
3: c'était
0: hier.
3: C'était une vraie finale. C'était
0: un test.
3: Ils ont fait le résultat qu'il fallait. L'équipe de Rennes a failli dans son boulot, c'est-à-dire qu'elle a largement les possibilités de ramener au moins un nul qui leur aurait permis d'être devant. Mais en vrai, Marseille a fait son boulot et Rennes n'a pas été à la hauteur. Donc sur ce match-là, ils sont allés chercher ce qu'ils devaient aller chercher. Je suis pas sûr que ça satisfasse le public, mais en tout cas, ils ont sauvé un petit peu les meubles.
0: Les nouveaux dirigeants marseillais, est-ce qu'ils vont de nouveau compter sur Habib Bey pour la saison prochaine? Impardonnable, carrément.
2: Non, la saison est...
0: Mais c'est vraiment de sa faute, ça?
2: Non, pardon.
3: Non, c'est
0: la faute d'Habib Bey, la saison impardonnable de l'OM.
2: C'est dans la continuité des dernières saisons, c'est décevant. Il devait jouer comme au début de saison, il devait jouer les outsiders du PSG. Et en fait, ils l'ont quasiment jamais été. Il y a eu toutes les crises, on revient même pas là-dessus. Parce que l'équipe type de Marseille, elle est compétitive et ça n'a jamais marché, quel que soit l'entraîneur. Donc c'est une déception.
3: Ouais, des fois, c'est la faute des joueurs et je pense que là, il y a une grosse responsabilité des joueurs.
2: Tu m'enlèves de la bouche, Eric. Tu m'enlèves de la bouche.
0: Allez, un petit mot sur le champion. On remonte tout en haut du classement. On parle du PSG avant de se quitter.
7: Ouïe, 27e minute et peut-être un coup dur en prévision de cette finale de Ligue des Champions. La sortie d'Ousmane Dembélé remplacée par Gonçalo Ramos.
0: Paris battu par Paris dans le derby pour finir, pour refermer la Ligue 1. Défaite du PSG contre le PFC. Le PSG est champion, le PSG est surtout tourné vers la finale de la Ligue des Champions face à Arsenal dans 15 jours, Saïd Hamda. Le problème, c'est que dans cette perspective, son meilleur joueur, l'actuel Ballon d'Or, est sorti blessé hier. Est-ce que vous êtes inquiet pour le PSG et pour Ousmane Dembélé, compte tenu de ce que vous avez vu hier à Jean Bouin?
4: Inquiet, non, pour la simple et bonne raison, c'est que les infos du jour sont quand même globalement rassurantes. Il paraît quand même que Ousmane Dembélé est plus sorti par précaution, et ça arrive souvent avant les échéances, et peut-être qu'Eric confirmera. Oui. C'est qu'il y a aussi tout un aspect psychologique dans la tête des joueurs où ils sentent une petite pince, une petite pique au mollet ou à la cuisse, et tout de suite on dramatise dans l'esprit, on demande le changement pour être sûr d'être opérationnel le vrai jour J.
3: Et c'est plutôt intelligent.
4: Et c'est plutôt intelligent de faire ça. Moi je pense que voilà, le match Paris FC PSG était plutôt anecdotique côté PSG, même si Luis Enrique a quand même aligné une équipe qui tenait la route.
0: On l'a pas pris au sérieux ce match, vous diriez?
4: Non, je pense qu'ils l'ont pris au sérieux, mais dans la tête des joueurs, je pense que Luis Enrique a pris ce match au sérieux. D'ailleurs, il a déclaré à la fin du match que c'était le pire match, avec toujours un petit peu d'excès, que c'était le pire match depuis qu'il était au Paris Saint-Germain sur les trois dernières années. Je pense que lui a pris au match au sérieux, mais que les joueurs aussi se sont économisés, la peur de se blesser, la peur d'aller sur un contact un petit peu inutile. Voilà, c'était un dernier petit match d'exhibition pour le Paris Saint-Germain avant d'entamer cette finale de Ligue des Champions.
0: Ce sera le 30 mai du côté de Budapest face à Arsenal, rien que vous ne sachiez déjà. Mon ami Eric Rabessandratana, inquiet pour Dembélé ou pas?
3: Non, je pense vraiment que c'est de la précaution et que là, s'il y avait eu une moindre inquiétude, on aurait déjà eu des échos. Mais là, c'est vraiment, il a besoin de repos et de préparation. Il n'a pas pris de risque. Ça arrive. La défaite du Paris Saint-Germain, elle est un petit peu comme souvent les années du Paris Saint-Germain. C'est-à-dire que le dernier match, que ce soit à domicile ou à l'extérieur, ils ont un peu de mal à finir. Alors là, évidemment, il y a une échéance qui est quand même plus importante que ce match-là. Donc quelque part, ça c'est pas spécialement choquant, mais c'est vrai que le problème, c'est que ça se fait contre Paris, le Paris FC.
4: On pourrait presque dire que jouer Paris en dernier est un avantage maintenant en Ligue 1.
3: Presque.
0: Non, mais félicitations au PFC.
3: Retour
0: en première, même en
3: Antoine
0: Ligue 1.
3: Comboiré,
0: le maintien.
3: Surtout,
0: et voilà, dans le genre, revanche des ex, c'était un peu la thématique de la dernière journée. L'ancien entraîneur et joueur du PSG, Antoine Comboiré, qui joue un mauvais tour au PSG et le maintien dans la poche. Joli bilan pour le PFC.
2: Très bonne chose pour la Ligue 1, très bonne chose pour le football parisien.
0: Vous voulez du derby. Vous voulez qu'elle se construise cette rivalité.
2: On dira jamais assez que quand on est promu en L1, c'est très très difficile. Regardez les pauvres Messins. On a une pensée pour eux. Non, il fallait se maintenir. Et qu'on me dise pas qu'il y a des moyens extraordinaires, l'actionnaire, qu'ils ont pu faire un mercato.
0: La famille Arnaud,
2: Non.
0: LVMH.
2: La promotion, quand on est promu, faut savoir. faut savoir se maintenir.
0: Et on a failli, on n'est pas passé très loin d'avoir un troisième club de région parisienne, le Red Star, qui était en barrage. Ouais, sous en mes barrage. Fenêtres, mais ça c'est une autre histoire, ça a fait du bruit.
2: L'année prochaine.
0: Ça n'a pas suffi. Et j'aurais dû aller
3: peut-être
0: au stade.
3: Parce peut-être. Que le stade n'est pas terminé, donc ça fait moins de, de coupures de son.
0: L'ancien club d'Habib Bey. Oui. Voilà, la boucle est bouclée. Merci Eric Rabé, Sandra Tana. Merci. Chéri Guémont. Merci Saïd Amda. Demain, Olivier Pron en poste dans Radio Foot International sur RFI. Tout de suite, un nouveau journal. Et puis, très bonne soirée à l'écoute de la Radio du Monde. Merci Pierre Guérin et Laurent Salerno.
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0: Lundi 18 mai, bonsoir à tous, bienvenue dans la session soirée de l'info sur RFI, c'est parti. Pour 3 heures d'actualité au programme dans 10 minutes, le grand reportage qui évoquera le drame des enfants de la Creuse. Plus de 2000 mineurs enlevés à leurs parents sur l'île de la Réunion il y a plusieurs décennies. La raison, eh bien, il faut peupler les régions rurales françaises. Nous sommes allés à la rencontre de ces enfants devenus évidemment adultes. Ce sera un grand reportage de Lola Fourny. Juste après le débat du jour, on va parler santé avec deux maladies qui font beaucoup parler d'elles actuellement. L'antivirus, évidemment, alors que le navire où l'épidémie s'est déclarée a achevé ce matin à Rotterdam son périple. Et puis Ebola, l'Organisation mondiale de la santé lance une alerte sanitaire internationale concernant Ebola alors que la maladie est de retour en RDC. Les leçons du Covid ont-elles été tirées ? C'est la question que nous poserons. Depuis la pandémie internationale, les autorités savent-elles mieux gérer les situations actuelles ? Réponse à suivre dans 30 minutes. Dans une heure, le grand journal du soir et le dossier qui sera consacré au procès du chef présumé du gang Yoda qui s'est ouvert aujourd'hui à Marseille. 18h30, TU Afrique Soir, première édition de ce lundi. 19h10, temps universel. Dans 2h10, ce sera le grand entretien du soir avec l'historien indien Zanjay Subramaniam, une voix du sud global, mais une voix qui est peu entendue actuellement dans les bouleversements géopolitique que l'on observe. Il sera avec Frédéric Genot. Et puis Accent d'Europe, ça c'est le dernier rendez-vous de cette session soirée de l'info sur RFI qui parlera lutte contre l'immigration illégale avec la construction d'un terminal à l'aéroport de Munich en Allemagne qui fait polémique. Ce sera à 19h40, temps universel. Voilà pour le programme, pour l'heure 17h02 TU. Bonsoir Adrien Delgrange.
15: Bonsoir à toutes et à tous.
0: À la une de votre journal. Réformer courageusement l'Organisation mondiale de la santé.
15: Oui, c'est l'appel lancé aujourd'hui par le président du Ghana, appel lancé par John Dramani Mahama en ouverture à Genève de l'Assemblée mondiale de la santé. Alors que les crises sécuritaires, humanitaires et donc sanitaires se multiplient à travers la planète et alors que le monde surveille, vous en parliez, les récentes apparitions de contamination à l'antivirus ou encore l'épidémie de virus Ebola, l'OMS fait face depuis maintenant un an à une baisse de son budget, moins 21%, soit 1 milliard de dollars en moins. À la tribune aujourd'hui, John Dramani Mahama rappelle l'impact du retrait de l'aide américaine pour la santé mondiale.
16: On nous annonce que d'ici 2030, 9 millions de décès évitables pourraient survenir en raison de ces changements. Ces statistiques alarmantes sont connues et nous ne sommes pas là pour les déplorer ou nous lamenter. Nous sommes là pour décider si l'architecture que nous supervisons est toujours adaptée. Je viens d'un continent qui a trop souvent été le sujet de la politique de santé mondiale, plutôt que son auteur. un continent qui produit moins de 1% de ses vaccins, tout en supportant 25% de la charge mondiale de morbidité, n'est pas souverain, il est vulnérable. Chers collègues, l'ancien ordre sanitaire mondial, bâti au lendemain d'un autre siècle, vacille. Mais un nouvel ordre est en train d'émerger. Et cet ordre sera défini par le partenariat, non par le paternalisme. Les réformes dont nous discutons aujourd'hui sont destinées aux générations que nous ne connaîtrons peut-être jamais. Que notre sérieux d'aujourd'hui soit l'ombre où elles trouveront refuge demain.
15: Le président ghanéen aujourd'hui à Genève, l'actualité en mer Méditerranée. Au large de Chypre, une nouvelle flottille pour Gaza a été interceptée aujourd'hui par l'armée israélienne. Cela représente une cinquantaine de bateaux, des petits navires partis de Turquie la semaine dernière. Pour le moment, selon un bilan qui pourrait encore évoluer, 41 personnes ont été arrêtées. Parmi elles se trouvent 9 Français. Le Premier ministre israélien, Benjamin Netanyahou, justifie cette interception en parlant de projets malveillants. Florence Esquia est-elle coordinatrice France de la Global Soumoud Flotilla. Elle est en contact avec les équipes en permanence et selon elle, l'arrestation qui a eu lieu aujourd'hui n'est pas comme les précédentes.
17: D'habitude, c'est la nuit. La nuit, les gens dorment et tout. Mais là, c'est en plein jour. Qu'est-ce que ça dit de ce sentiment de toute puissance de l'État d'Israël? Qu'est-ce que ça dit? On a des captations de vidéos qui émanent des navigants et qui nous montrent que ces soldats hyper armés viennent intercepter des navires de personnes qui sont des humanitaires. Mais ce qu'on fait, c'est complètement légal. On est dans le droit fil du droit international. On va briser un blocus déclaré illégal par le droit international. On prend les eaux internationales. On n'est pas dans les eaux d'Israël. La France doit protéger ses concitoyens qui sont engagés dans une action légale. Nous, on fait tout ça pour visibiliser ce qui se passe à Gaza, briser le blocus, dénoncer le génocide et faire en sorte que les Palestiniens puissent exercer leur droit à l'autodétermination.
15: Propos recueillis par Alice Froussard. Le président libanais promet de faire l'impossible pour arrêter la guerre en Israël. Israël qui poursuit ses frappes faisant plus de 3000 morts depuis mars dernier malgré une trêve et de nouvelles négociations bilatérales en vue. Il est de mon devoir et de ma responsabilité de faire l'impossible pour arrêter cette guerre, dit le président libanais. Il a rappelé aussi que les négociations entre le Liban et Israël qui se tiennent à Washington ont notamment pour objectif un retrait des forces israéliennes du sud du Liban et un retour des déplacés. C'est une autre conséquence du conflit au Moyen-Orient. Les marchés financiers sont dans le rouge en l'absence de progrès dans les discussions entre Américains et Iraniens. L'Iran dit ce soir avoir répondu à une nouvelle proposition des États-Unis. Washington n'a pas encore réagi. En attendant, Anne Verdaguer, les investisseurs voient la possibilité du règlement du conflit s'éloigner.
18: Le signal d'alarme est venu du marché obligataire, ce marché qui régit le coût de la dette des États. Les taux d'intérêt sur 10 ans ont bondi, du Japon aux États-Unis en passant par l'Europe. Pour Alexandre Baradez, analyste marché chez IG France, les investisseurs craignent notamment que la hausse des prix de l'énergie ne freine la croissance économique des États.
19: Le problème, c'est que plus les prix de l'énergie s'installent de manière durable, plus le risque que l'inflation en fait, pénètre dans tous les segments de l'activité économique, plus ce risque va s'accroître. C'est aussi la crainte de voir l'impact économique de cette crise au Moyen-Orient et de voir les États qui auront peut-être besoin de mettre un peu plus la main à la poche pour soutenir l'économie. Or, on sait très bien que les équilibres budgétaires ne sont pas là, notamment pour la France. C'est ça aussi que le marché craint, c'est de voir les États finalement subir un impact budgétaire supplémentaire. Mais globalement, ce qui stresse quand même le marché obligataire et qui fait que les taux se redressent, c'est quand même et avant tout les questions de pétrole avec l'impact potentiel sur l'inflation.
18: Les investisseurs anticipent aussi les hausses des taux d'intérêt des banques centrales pour contenir l'inflation, ce qui aura un impact direct sur le coût des emprunts des entreprises et des particuliers.
15: Au Kenya, des manifestations contre la hausse des prix du carburant. Nous avons appris que ces manifestations ont été émaillées de violence. On parle de 4 morts et plus de 30 blessés aujourd'hui. Le ministre n'a pas précisé où ces personnes avaient été tuées ou blessées. L'actualité en France, le président du CNC, le Centre National du Cinéma, Gaëtan Bruel, appelle au calme. Hier dimanche, le président de Canal+ a fait une annonce qui a eu l'effet d'une petite bombe à Cannes, où se tient en ce moment le Festival International du Cinéma. Maxime Saada annonce en effet ne plus vouloir travailler avec pas moins de 600 professionnels du cinéma. Dans cette tribune, artistes, acteurs, réalisateurs dénoncent l'emprise grandissante de l'extrême droite dans le cinéma par l'intermédiaire de Vincent Bolloré, actionnaire majoritaire de Canal+. Une séquence qui fait évidemment réagir la classe politique française. Victorien Villaume.
20: À l'extrême droite et à droite, plein soutien à Vincent Bolloré et plein feu contre la pétition. Il n'y a jamais eu d'ingérence de Canal dans le contenu des films, cingle le maire de Cannes et candidat à la présidentielle, David Lisnard.
21: Il suffit de voir les films projetés à Cannes pour comprendre qu'ils ne sont pas réellement d'extrême droite. Certains se donnent des postures faciles et je pense qu'ils auraient dû se taire.
20: Le sujet fait davantage débat dans le bloc central, là où le macroniste Sylvain Maillard estime que les artistes feraient bien d'arrêter de faire de la politique. Erwan Balanan du Modem voilà des propos inquiétants de la part du numéro 1 de Canal+, Maxime Saadé.
22: Que chacun, et en particulier la sphère Bolloré, soit clair. Est-ce qu'elle laissera le droit de création et la liberté d'expression aux artistes et aux productions qui vont soutenir ? C'est ça l'enjeu en fait.
20: À gauche, levée de bouclier. L'extrême droite n'a jamais aimer la liberté ni la création, dénonce le premier secrétaire du PS, Olivier Faure. Le député Alexis Corbière est sur la même ligne.
23: Dire que professionnellement, les gens seront blacklistés, ne pourront plus travailler dans ce qui finance la moitié de notre production nationale, c'est un interdit professionnel et je crois que ça devrait être illégal.
20: Soutien total à ceux qui résistent à la mainmise de l'extrême droite sur la culture, réagit de son côté l'insoumise Mathilde Panot.
15: Victorien Villaume, dans notre prochaine édition, nous parlerons des relations France-Algérie. Le ministre Darmanin dit avoir évoqué aujourd'hui avec le président algérien le travail à faire pour renouer la confiance entre les deux pays. 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
14: RFI, c'est grâce à notre combat collectif, c'est grâce à notre volonté, à notre courage, à notre force que nous avons réussi. Ne jamais baisser les bras. Et je crois sincèrement que le summum pour nous, ça serait le pardon de l'État français. Que l'État français demande pardon à ses enfants qu'il n'a pas su protéger. Là, ça serait la reconnaissance au plus haut niveau.
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25: C'est une page de l'histoire de France encore méconnue du grand public. Le drame dit des enfants de la Creuse. Plus de 2000 enfants ont été enlevés à leurs parents sur l'île de la Réunion entre 1962 et 1984. Exilés en métropole, ils ont été placés dans des familles principalement dans la Creuse, en déficit de population, un violent déracinement. L'argument des autorités, une explosion de la natalité et la misère dans ce département d'outre-mer. À Paris, au Parlement, chemine encore une proposition de loi visant à reconnaître ce drame. Quant à demander pardon, rien n'est acquis. Nous avons rencontré sur leur île de l'océan Indien ce qu'on appelle maintenant les ex-mineurs transplantés de la Réunion. Enfants de la Creuse, du déracinement forcé à la reconnaissance, un grand reportage de Lola Fourmi.
26: Direction la rivière Saint-Louis, un coin verdoyant de la Réunion. Devant moi, la route s'ouvre vers les cimes du cirque de Sillaos. C'est ici, dans cet écrin de nature, que Virginie a décidé de revenir s'installer. 50 ans après son exil forcé.
27: Et bonjour.
28: Alors, je m'appelle Virginie Lagrave. Je suis née le 28 juillet 1973. Donc, je suis née à Saint-Denis, à la Réunion. Voilà. Et j'ai été adoptée le 12 juin 1975 dans les Deux-Sèvres. Une exilée, une ex-mineure de la Réunion. Puisque voilà, pour moi, j'ai été arrachée, j'ai été enlevée, j'ai été... on m'a pris ma vie en vrai.
26: Une vie que Virginie, femme grande, fine, à la peau noire et aux vêtements colorés, tente de retracer grâce à des documents. Classeurs, photos, coupures de presse, elle conserve tout depuis des décennies.
28: Donc je les garde bien précieusement. C'est toute ma vie, on va dire. Donc voilà mes recherches depuis l'âge de 27 ans, donc de 2000 jusqu'à 2026. Donc j'ai eu 3 extraits d'actes de naissance différents. Ah ouais, c'est énorme. Avec falsification de de papier. Hein. Et là, vous pouvez voir sur ma carte d'identité, juste avant de partir en métropole, le 9 juin 75, je suis partie le 12 juin 75, nom Virginie, prénom Florence, et on a rayé, voilà, on a falsifié hein, carrément. Beaucoup d'enfants sont partis en même temps que moi et ont eu, pareil, j'ai un numéro de matricule, comme les prisonniers, hein, et ils ont eu, pareil que moi, leur identité de falsifiée.
1: Tous ces enfants, ce sont au total plus de 2000 mineurs qui ont grandi à La Réunion dans les années 60. Ils ont en commun d'être alors placés à la DAS, l'ancêtre de l'aide sociale à l'enfance. À cette époque, l'île française vit une accélération de la démographie et une paupérisation importante de la population. Les politiques décident alors d'organiser le transfert de centaines d'enfants placés vers l'Hexagone.
2: Je connais, et en métropole on connaît.
1: Discours de Michel Debré, député de La Réunion, puis ministre.
2: Vos difficultés, vos problèmes. On sait qu'il existe encore ici beaucoup de misère. Mais vous savez, et votre présence ici en témoigne, à quel point, à la mesure de votre patriotisme et de vos efforts, la solidarité française, la solidarité de la métropole s'étend jusqu'ici.
1: Solidarité qui prendra aussi la forme de mauvais traitements pour certains, de mensonges pour de nombreux autres, voire de travail forcé. Les enfants ont été transplantés dans 83 départements français, comme ici, en Creuse.
3: Le département de la Creuse, avec son foyer de l'enfance de Guéret, que nous allons découvrir ensemble grâce à la caméra de Raymond Boudet, est probablement un des premiers départements en France qui puisse s'enorgueillir d'avoir si bien mis à la disposition de la jeunesse française d'outre-mer l'un de ses établissements des services de l'action sanitaire et sociale. Les jeunes hôtes de ce centre sont loin d'être des inactifs. En effet, si 23 d'entre eux fréquentent encore les bancs de l'école, une douzaine sont déjà entrés en apprentissage à Guéret et 16 autres, déjà plus avancés, sont employés et salariés dans des entreprises locales.
1: C'est justement dans la Creuse que Jean-Philippe Jean-Marie a atterri en 1966 alors qu'il n'avait que 11 ans. Le garçon, dont le papa est alors en prison et la mère couturière, est placé dans un foyer où règne la violence dans le centre de La Réunion. Puis, il est envoyé avec d'autres dans l'Hexagone. Là où l'on promettait à sa mère que le fils y trouverait un avenir, il se retrouve finalement exploité, obligé de travailler.
4: J'ai retenu ce foyer-là parce que, évidemment, on nous a mis en ligne et puis on nous choisissait comme des petits esclaves.
1: Jean-Philippe Jean-Marie est président de l'association Racines en l'air, l'une des premières à avoir médiatisé l'affaire, et vice-président de la Fédération des enfants déracinés des DROM, la FED. La réalité qu'il a vécue est bien différente du discours politique de l'époque.
4: Hein, celui-là, je touche les biceps pour voir s'il est fort. La petite noire, là, elle a l'air d'être souriante, je prends la petite noire. C'est comme ça qu'on nous a choisis. On nous a présentés comme de la marchandise gratuite. Et je ne savais pas avant ce que c'était l'esclavage. On ne peut pas définir, étant petit, vraiment ce que c'est l'esclavage. On dit que ce n'est pas possible. Dans les années 60, la France n'a pas pu faire ça à ses enfants.
1: D'autres enfants, comme Virginie, ont été adoptés, sans qu'elle ou sa famille ne sache pour autant la vérité.
28: Bah pour pas qu'on sache qui on était, finalement, et puis pour pas qu'on connaisse la vérité plus tard. Et surtout, moi, je pensais que j'étais née sous X, parce que j'avais pas de nom de famille. On m'a juste dit que j'avais été abandonnée à la pouponnière, et puis ça s'arrêtait là. Bah, c'est dur de se construire, de grandir avec ça, de savoir pourquoi, de se regarder dans la glace et de se dire, bah, finalement, je suis qui ? Je suis qui ? Je ressemble à qui ? Je suis quoi ? Qu'est-ce que je fais ici ? Là où j'ai été adoptée, j'étais la seule de couleur. Donc j'ai subi beaucoup de racisme, du harcèlement à l'école. Puis même en tant que jeune femme, jeune fille, j'ai eu quand même du racisme. Et il fallait toujours prouver pourquoi j'étais là.
1: Ce trauma a compliqué toute la vie de la Réunionnaise.
28: C'est difficile. J'ai pratiquement toujours été dans la dépression, dans le mal de vivre, dans la recherche d'identité, et c'était surtout pourquoi une vie de mensonge, toute une vie de mensonge en vrai, de falsification, et dans quel but ? Juste pour enlever la misère peut-être de la Réunion. Il avait peur que les jeunes se révoltent et demandent leur indépendance. Bah c'est pas juste en vrai. On déracine pas quelqu'un pour le remettre ailleurs. Hein. C'est comme si on enlève un arbre et, exotique et qu'on le plante en Normandie, par exemple. Bah, il va pas pousser, hein. Il va mourir. Hein. Et moi, c'est ce que je faisais. Hein. J'étais en train de mourir à petit feu. Hein. Si j'ai pas les fondations, c'est pas possible. Hein. J'avais juste, pour construire une maison, pour moi, je m'imaginais que j'avais juste voilà, le sol et le plafond. Mais j'avais pas les murs. Donc ça s'écroulait à chaque instant, quoi. J'avais envie de mourir. Ouais, ouais. Je voulais plus me réveiller.
1: Son parcours sera semé d'embûches. Elle finit par obtenir son dossier d'adoption, réalise qu'elle avait en fait des parents dont l'identité était connue. Elle finit même par les retrouver. Difficile de tisser un lien avec sa mère biologique, mais elle profite de son père jusqu'à son décès.
28: Je l'ai vu pour la première fois, je suis revenue à La Réunion, étonnamment, le 12 juin 2009, et c'était le jour, jour pour jour, où j'ai été adoptée. Bon voilà, on se ressemble comme deux gouttes d'eau. Je vous montrerai les photos.
1: Sur la photo qu'elle nous tend, comme celle affichée sur le frigo ou dans l'album photo avec ses fils, aucun doute, Virginie ressemble comme deux gouttes d'eau à son papa.
28: Et la dernière fois que j'ai vu, malheureusement, c'était en mai 2025, puisqu'il était en fin de vie. Donc on m'a appelé en urgence. Bon, je savais que voilà. Et voilà, 5 jours après, il est parti. Donc j'ai quand même pu lui dire au revoir. J'ai encore une colère quand même pour ça, quoi. Voilà.
1: Mais ce n'est que des années plus tard, en regardant un reportage à la télévision, qu'elle s'aperçoit qu'elle fait partie de ce qu'on appelle encore les enfants de la Creuse. Depuis, son engagement est total. Elle transmet cette histoire au maximum. Alors pour elle, ce vote unanime de tous les députés de l'Assemblée nationale en faveur de la loi de reconnaissance, cela représente une immense étape vers la résilience.
28: Qu'ils prennent conscience qu'ils ont fait une erreur, qu'ils ont fait une faute. Alors pas erreur avec un S, faute avec un S. Et que c'était inadmissible. Ils ont reconnu ça. Et nos traumatismes, ils ont reconnu nos traumatismes, les drames qu'on a vécu.
5: Allô?
28: Bonsoir.
5: Oui.
28: Ça va?
5: Oui, toi?
28: Ouais, ça va.
1: Celui que vous entendez au téléphone, c'est Élie, le fils aîné de Virginie. Il a 22 ans, il est étudiant en master à Sciences Po Paris et il a assisté au vote de la loi depuis l'hémicycle.
5: Pour moi, c'est une reconnaissance, mais... Je suis quand même lucide, je sais qu'aucune loi ne pourra véritablement réparer ce qui s'est passé, une pensée les plaies de ce qui s'est passé. Certains, malheureusement, ne sont même plus encore en vie pour voir cet aboutissement-là. Donc l'important, c'est de capitaliser sur le symbole de cette loi pour continuer d'en parler, pour montrer que vous existez, qu'on existe. La France, ça y est, l'État français reconnaît ses erreurs. Mais reconnaît aussi qu'on fait partie de cette nation et que maintenant, l'essentiel, c'est d'aller de l'avant en respectant et reconnaissant ce qui s'est passé pour continuer à avancer en veillant à ce que ce qui s'est passé ne se reproduise jamais.
1: Cette fameuse proposition de loi portée par la députée réunionnaise de gauche, Karine Lebon, comprend notamment l'instauration d'un jour d'hommage national, sûrement le 18 février, l'installation d'un lieu de mémoire, ainsi que des réparations financières. Mais tout cela n'aurait sûrement pas été possible sans la mobilisation de la FED, la Fédération des enfants déracinés des Drôme.
14: Ouais. La case longtemps.
6: Longtemps avec le parquet, avec l'acoustique rouge.
1: Ce jour-là, justement, une dizaine d'entre eux se rassemblent au Vieux Domaine, un écomusée à Saint-Pierre à La Réunion, qui reconstitue l'habitat et le mobilier du temps longtemps, comme on dit ici.
14: T'as vu le frigo dans l'état?
6: Ouais, j'ai vu le frigo.
14: Et ça, qu'est-ce que ça peut être? Je sais pas. C'est quoi, un garde-manger? Je m'appelle Marie-Germaine Périgogne, je suis présidente de la Fédération des enfants déracinés des Drôme et j'ai été exilée à l'âge de 3 ans dans la Creuse. Et aujourd'hui, on se trouve au Vieux Domaine, je dirais que c'est un lieu symbolique, rempli d'histoire. J'aime beaucoup venir ici parce que c'est la Réunion longtemps.
1: Marie-Germaine Périgogne a été transplantée au début des années 60.
14: J'ai été exilée à l'âge de 3 ans avec toute ma fratrie. Nous étions 6 en tout, 2 garçons et 4 filles. Et arrivés dans ce foyer à Guéret, nous avons tous été triés et séparés. La fratrie a été éclatée. Et je le dis, l'État français nous a volé notre enfance. Nous avons été transférés comme des objets. Nos droits d'enfant ont été complètement bafoués. Moi, j'aurais préféré rester sur mon île, même dans la pauvreté, mais avec mes frères et sœurs.
1: Elle était au cœur de l'Assemblée nationale pendant le vote de la proposition de loi de reconnaissance.
14: Le 28 janvier, nous étions 2 à partir de l'île de la Réunion et plusieurs de la France hexagonale, du sud, de la Creuse, partout. Nous étions à peu près une 30aine. Il était important d'être dans l'hémicycle pour montrer à ces députés, au travers de notre regard, qu'il y avait une souffrance. Et que cette souffrance, il fallait qu'elle soit reconnue. Il faut que cette souffrance soit réparée.
26: Aujourd'hui, Marie-Germaine et Jean-Philippe viennent donc raconter aux autres membres de la FED comment ils ont vécu le vote de la loi depuis l'intérieur.
0: J'ai ramené des photos de notre événement du 28 janvier à l'Assemblée nationale parce que c'était, mais quand je vous dis exceptionnel, c'était vraiment exceptionnel. Qu'est-ce que t'en penses, toi ?
4: Ah, c'était super. Super, je vais dire. On a attendu. On a très attendu, mais...
0: C'est la finalité de notre combat. Hein,
4: et puis l'apothéose aussi, c'est à la fin. Tous ces députés qui nous regardent en l'air, qui se lèvent et puis qui nous applaudissent. En général, c'est eux qui jouent la pièce, c'est nous, téléspectateurs, et c'est eux qui nous applaudissent. Ça, c'est extraordinaire. Hein, 30 ans, ça paraît pas, hein, 30 ans de bagarre contre l'État. Pour arriver à là, avoir un texte de loi, et il va falloir qu'on se bat encore, puisque c'est pas fini.
0: Toi, ce que tu veux, et je pense que beaucoup, c'est quoi le pardon ?
4: Exactement. C'est ça. Voilà.
26: Sur le pas d'une maison ancienne, la voix tremblante en repensant à sa maman, Jean-Philippe Jean-Marie se félicite de n'avoir rien lâché, mais aussi d'avoir accompagné les victimes pendant toutes ces années. Parce que l'aspect financier n'est pas à négliger. La Fed estime que 70% de ses adhérents sont dans des situations de précarité, causées notamment par ce drame.
4: Je me suis dit, j'ai bien fait de tenir bon. Et là, on arrive maintenant avec ce texte de loi, et ben, c'est une libération. Une libération, ça permet d'avoir une résilience, c'est déjà la reconnaissance. Presque total. Pour moi, j'ai dit presque total parce que je vise encore plus haut. Et la mesure aussi des dédommagements aussi. Hein. Mais qu'importe que ce soit la somme, hein, que ce soit un euro ou plus, tout a une question d'argent pour nous. Hein. Et tout une question d'argent aussi pour l'État. On dit l'argent ne fait pas le bonheur, mais il contribue à vivre. Donc ça va nous permettre de vivre nos derniers instants un petit peu mieux.
26: Une nouvelle vie que Marie-Germaine Périgogne, qui vient juste de retrouver son vrai patronyme, n'affrontera plus toute seule. Sur son chemin, elle a retrouvé une partie de sa famille, son père biologique et sa sœur.
7: Bonjour, je m'appelle Graziella Laurette. Je suis la sœur de Valérie que j'ai rencontrée en 2020. Donc voilà, donc je compte.
14: Et c'est incroyable parce qu'elle a du mal à m'appeler Marie-Germaine. C'est vrai que je porte ce prénom depuis septembre 2024. Avant, je m'appelais Valérie. Il m'a fallu 6 ans de combat pour retrouver ma véritable identité, mon véritable nom, mon véritable prénom, mon véritable lieu de naissance. Et Graziella, on s'est retrouvés, c'est en 2020, puisque nous avons le même papa. Et c'est en 2020 que j'ai retrouvé mon papa et Graziella.
7: De l'avoir rencontré en 2020, ça m'a fait un choc émotionnel. Quand elle m'a dit que je suis ta sœur, je suis restée stupéfaite. À 41 ans, t'as une sœur, moi qui ai grandi toute seule. Donc je dis, mais ouf. Sur le coup, c'était un choc émotionnel. Mais après, au fil des années, ben là, ça fait 6 ans qu'on se côtoie. Mais c'est vraiment chouette de se dire que maintenant, on a une sœur dans sa vie, quoi. Ça m'a fait du bien parce que je dis, mais maintenant, je suis plus toute seule. Des fois, je l'appelle quand je suis un peu triste. Quand j'ai des petits soucis, je l'appelle, elle me réconforte, mais ça m'aide, quoi. Et quand elle n'est pas là, voilà, quand elle n'est pas là, elle est loin de moi, mais je dis, mais quand est-ce qu'elle revient ?
14: Tout à fait ça, quand est-ce que tu rentres ? J'ai hâte de te revoir. Et puis j'aime bien quand elle me dit, mais tu es mon soleil, et toi aussi, tu es mon soleil maintenant.
26: Le soleil, ce climat si particulier de la Réunion, son histoire, sa musique, sa langue créole, son patrimoine ou encore sa cuisine, toutes ces raisons ont poussé Sylvie, alias Sissi, à revenir finalement s'installer ici. Un turban sur les cheveux, elle regarde les autres déracinés des drômes depuis un rocking chair où elle se balance. Elle, qui a été exilée de force toute petite.
8: C'est important parce qu'après avoir fait tout ce puzzle, d'avoir reconstruit tout ce puzzle de mon histoire, de connaître le pourquoi du comment les choses se sont passées, j'avais besoin de savoir ce que ça fait de vivre 974. Et en venant sur des séjours de 3 semaines, 1 mois, et avec les recherches que j'avais à faire, et avec les questionnements que j'avais en tête, forcément, ça n'était pas possible. Je viens chercher quelque chose qui est assez particulier. Je viens chercher des racines que j'ai du mal à trouver, du mal à comprendre, des endroits qui me parlent, des endroits que je ne comprends pas. C'est à la fois très beau ce que je vis et c'est à la fois douloureux.
27: Adrienne's girl. Ça, hein.
8: Ouais, c'est le prénom de ma maman.
1: Je remarque alors sur son bras un large tatouage. Adrienne's girls. Et en dessous, en créole, nous tient bon, nous largue pas. Une formule signifiant on s'accroche, on se bat.
27: C'est à elle qu'on a volé ses enfants.
9: Je vous ai pas demandé d'ailleurs, vous l'avez retrouvée?
8: Et mon papa est mort de chagrin de cette histoire. Mais je me bats aussi pour eux. Et c'est pour ça, quand je dis que c'est important pour moi que ce soit reconnu, c'est parce que ces gens-là, ils ont souffert. Et je me dois. En tout cas, c'est une mission que je me suis donnée. Et puis, il y a nos enfants. Donc, je sais qu'une de mes filles était encore peut-être plus heureuse que moi le 28 janvier, en fait. Parce que ça y est, enfin, il y a des choses qui bougent et donc il y a notre descendance. Et puis, il faut qu'on puisse s'apaiser avec tout ça. Et le fait d'être là, de parler, d'expliquer, de dire oui, voilà, il y a eu ça, ça, ça, c'est important. Il ne faut pas que ça reste dans les oubliettes.
1: Et pour que l'histoire ne soit plus occultée, que les ex-mineurs transplantés des Drôme soient enfin reconnus, il faut encore attendre plusieurs mois et espérer que la proposition de loi soit votée au Sénat dans son intégralité. 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
2: Eh bien, merci à toute l'équipe de Grand Reportage. Ce soir, dans le débat du jour, nous évoquons les deux épidémies actuelles qui préoccupent le monde.
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2: La plus meurtrière, Ebola, à l'origine vraisemblablement, selon les autorités congolaises, de 91 décès en RDC, 17e épidémie d'Ebola et une alerte internationale lancée par l'Organisation mondiale de la santé. Et puis l'antivirus qui s'est déclenché à bord d'un navire de croisière qui a enfin, ce lundi, achevé son périple et qui fait craindre le retour d'une pandémie. Face à cela, et alors que ce lundi a débuté l'assemblée annuelle de l'OMS, nous posons la question, est-ce que les leçons du Covid ont été tirées ? Qu'est-ce que la pandémie mondiale nous a appris pour mieux faire face aux maladies qui sont en cours et que l'on observe actuellement ? Eh bien, soyez les bienvenus dans le débat du jour. Et pour répondre à ces questions, nos deux invités, tous deux à mes côtés en studio, Frédéric Bizard, bonsoir.
4: Bonsoir.
2: Vous êtes économiste, spécialiste de la santé, professeur à l'ESCP, président de l'Institut Santé. Votre ouvrage, Les itinérants de la santé, quel futur pour notre système de santé ? Face à vous, Jean-Daniel Lelièvre, bonsoir.
5: Bonsoir.
2: Professeur en immunologie, spécialiste vaccination et problématique One Health. Merci beaucoup à vous deux d'avoir accepté l'invitation du débat du jour sur RFI. Bah, pour débuter, j'aimerais bien qu'on présente pour nos auditeurs les deux épidémies actuelles que j'évoquais, donc Ebola et antivirus. Évidemment, elles sont bien distinctes, elles n'ont pas de lien. Jean-Daniel Lelièvre, comment ces maladies, vous commencez par celles que vous souhaitez, se sont-elles propagées ? Comment est-ce qu'elles se transmettent ? Et puis, quel est le niveau de dangerosité ?
5: Alors, comment elles se sont protégées, comment elles se transmettent, ce sont toutes les deux ce qu'on appelle des zoonoses, c'est-à-dire qu'il y a un réservoir animal, et à partir de ce réservoir animal, les hommes vont être contaminés. Et dans le cadre des zoonoses, ce qui pose problème, c'est qu'ensuite, cette contamination entre un animal et un homme favorise une transmission ensuite d'homme à homme.
2: Donc c'est toujours à la base une transmission d'un animal.
5: Un animal
2: qui débute le patient zéro.
5: Voilà, le patient zéro. Alors, en tout cas, dans ces contextes-là, oui. Et cette transmission interhumaine, maintenant, est décrite depuis 50 ans avec Ebola. Hein, c'est les grandes épidémies que vous avez pu citer. Elle est beaucoup, beaucoup plus rare pour antivirus. Hein. Donc, il y a 4 souches différentes d'Ebola virus. Il y a 120 souches différentes d'antivirus. Parmi les 120 souches, il y en a une seule qui se transmettent d'homme à homme, et c'est ça qui nous fait craindre ensuite une diffusion très large. Alors on y reviendra peut-être, à l'heure actuelle, on ne pense pas, il y a quasiment un risque, on ne peut jamais dire zéro, mais un risque très très faible d'aller plus loin avec l'épidémie, enfin avec les cas d'antivirus qu'on a vu là. C'est différent avec Ebola. Les deux ont à peu près le même niveau de sévérité à l'échelon individuel, avec une mortalité qui va varier aux alentours de 30 à 50%. La souche actuelle d'Ebola est moins grave que les souches précédentes. C'est plutôt aux alentours de 30%. Et la transmission, bah, fort heureusement, elle se ressemble. Encore une fois, elle est moins importante pour antivirus, elle est plus importante pour Ebola. Mais on sait comment contenir la maladie. Une fois qu'on a identifié les malades, on sait très bien comment éviter qu'elle ne diffuse. La problématique ici va être d'identifier les malades et surtout que les gens ne passent pas d'un territoire à un autre, d'où la mise en place de ces mesures par l'OMS.
2: Vous l'avez dit, antivirus, c'est pas nouveau, ça existe depuis des décennies, principalement en Amérique du Sud. La plupart du temps, vous dites, c'est pas transmissible d'homme à homme. Qu'est-ce qui fait que celle-ci, cet antivirus qu'on observe, ce navire de croisière qui fait braquer l'attention du monde entier, eh bien, il y a eu cette transmission d'homme à homme.
5: Alors, c'est 30 ans hein, pour cet antivirus particulier. La transmission d'homme à homme est connue, elle est très rare. Hein. Quand on regarde les gens qui ont été infectés, puis on regarde à l'intérieur des foyers, le risque de transmission secondaire, c'est 3%. Ouais. Par contre, il y a des contextes un petit peu particuliers. Le fait d'être sur un bateau, d'avoir une personne initialement qui est probablement très contaminante, ce qu'on appelle des super spreaders. Et en fait, ce qu'on a observé là récemment ressemble à le précédent cas groupé d'antivirus qui avait été décrit il y a, en 2018-2019, avec initialement une personne qui se contamine, qui ont contaminé plusieurs autres. Et puis ensuite, petit à petit, la transmission qui est moins importante, on met en place des mesures barrières. Donc initialement,

0: beaucoup de cas, malheureusement une mortalité qui est importante, et puis très rapidement la maladie s'éteint. Et comme à l'époque et comme maintenant, quand on regarde les virus qui sont isolés, ces personnes qui ont été contaminées, on voit qu'ils ont très peu évolué. Donc c'est pas une question d'augmentation de la dangerosité du virus, c'est simplement le contexte dans lequel est survenu. Ça veut pas dire que dans 10 ans, dans 15 ans, il n'y aura pas des infections plus graves avec ces antivirus, mais probablement pas à l'heure actuelle.
1: Frédéric Bizard, l'antivirus, effectivement, comme nous dit Jean-Daniel Leliev, c'est assez rare qu'on observe 3%, vous avez dit, transmissible d'homme à homme. Le cas du navire de croisière a favorisé l'épidémie actuelle. Et Ebola, c'est la 17e épidémie. Comment expliquer cette différence?
2: Alors, je ne sais pas si on peut aller très très loin dans la comparaison de ces deux épidémies qui sont quand même très différentes, mais elles ont des points communs. Il y a un point commun qui me frappe, moi, c'est le taux de létalité. C'est-à-dire qu'en fait, ce sont des virus qui ont plusieurs souches, comme tous les virus, mais là, la problématique, ce sont qu'on a eu là les souches les plus létales. D'un côté, la souche en Afrique, qui est la souche pas Zaïre, mais l'autre, qui a un taux de létalité de 50%. Je ne vais pas prononcer le mot parce que je dirais mal.
1: Bundibugyo, voilà, c'est ça.
2: Qui a un taux de létalité proche de 50%. Et puis, on a la souche...
1: Qui était la souche, d'ailleurs, responsable de deux épidémies précédemment dans le monde, en Ouganda et en RDC.
2: Mais qui sont les plus rares, qui sont extrêmement rares. Mais ce qui est quand même intéressant, c'est que c'est ça qui a provoqué un peu l'inquiétude. Et quand on commence à en parler dans les médias, encore une fois, c'est que là, il y a un risque relativement faible de contagiosité. Il existe, mais par contre, une fois que vous êtes infecté, vous n'avez pas de traitement et vous êtes vraiment à risque. En particulier pour les gens qui ont des affections de longue durée, des pathologies chroniques ou qui sont âgés. Ouais. Et ça représente quand même aujourd'hui beaucoup de monde. Alors, si on regarde un petit peu, moi, ce qui est aussi deuxième caractéristique commune, c'est que tout ça est un peu une piqûre de rappel, un peu un stress test comme on fait dans le domaine bancaire. C'est que qu'est-ce qui a évolué depuis le Covid? C'est qu'on a une Organisation mondiale de la santé qui a plutôt été affaiblie, avec la sortie en particulier des États-Unis, mais pas que des États-Unis, et notamment de l'Argentine où ça se passe et des États-Unis. Donc là, on voit qu'on a quand même une fragilisation de la capacité de gestion de réaction. Et on voit bien que c'est pas vraiment, quelles que soient les idéologies qu'on peut avoir, c'est pas vraiment une bonne idée, parce que ce réchauffement climatique, tous les déterminants que l'on pense, que les scientifiques pensent être quand même à la cause d'un risque plus élevé de ces épidémies, tout ça ne fait que monter en puissance. Donc on a plutôt une communauté humaine qui a plutôt tendance à se disperser, en tout cas à s'affaiblir. Bon, n'exagérons pas, mais en tout cas, on ne progresse pas beaucoup dans la capacité de réaction. Ensuite, si on regarde à l'échelle européenne, l'Europe de la santé... Très franchement, ça n'a pas beaucoup progressé si on regarde dans la capacité de réaction de la Chambre. On a fait, si on veut être optimiste, on a fait quelques progrès, mais enfin, ça reste très faible. Et notamment cette Europe de la santé publique, c'est-à-dire cette capacité d'amener une réaction et des protocoles communs, une capacité. Et enfin, la France, c'est un petit peu comme la crise du carburant, vous voyez ? C'est-à-dire que... Enfin, je laisse professeur Lelièvre vraiment estimer les choses. Mais enfin, quand j'écoute les spécialistes, quand même, le risque de cette épidémie d'antivirus pour la France est quand même très très faible. Ouais. Et d'ailleurs, il est faible à l'échelle mondiale. C'est comme ça que l'Organisation mondiale de la santé. Et pourtant, si on se met dans le scénario où vous avez une épidémie un peu plus forte d'antivirus, même pas si vous avez des millions de cas, mais quelques centaines de cas du fait du taux de létalité, là on s'aperçoit que notre système hospitalier, notre système de santé est quand même tellement fragile qu'il est assez peu capable de répondre et de faire face. Et moi je crois que c'est ça qu'il faut essayer de regarder un petit peu, on va certainement l'aborder, mais qu'avons-nous tiré comme leçon du Covid, et sommes-nous plus forts aujourd'hui qu'il y a 5 ans pour affronter une telle crise? La réponse à ça, elle est pas forcément positive, même s'il y a des éléments positifs.
1: Vous avez commencé à évoquer, effectivement, c'est notre question ce soir. Est-ce que les leçons du Covid ont été tirées et finalement elles sont limitées, vous nous dites, avec l'affaiblissement des autorités sanitaires? On va l'évoquer, mais je voudrais qu'on complète le tableau un petit peu des maladies auxquelles on fait face, Ebola et antivirus actuellement. Et ma question, c'était surtout de savoir, par rapport à Ebola, pourquoi Jean-Daniel Leliev, pourquoi les épidémies d'Ebola se succèdent-elles ainsi en Afrique, en RDC?
0: Pour plusieurs raisons. Je voudrais d'abord revenir sur l'OMS qui a été fragilisé, et on l'a vu. Pour autant, l'OMS a très bien répondu dans les dans le cas d'antivirus.
1: On va évoquer la réaction dans le cas d'Ebola.
0: Et donc j'ai perdu le fil.
1: La question c'était pourquoi les 17e épisode
0: d'Ebola. Oui, 17e épisode en Afrique. C'est l'évolution, je dirais, c'est l'évolution naturelle de ces épidémies qui vont se reproduire, continuer à se reproduire. On n'est pas pour l'instant capable parce qu'il y a des réservoirs. Ce qu'il faut comprendre, c'est qu'il y a des réservoirs animaux. Ouais. De ces virus, et donc on va se recontaminer régulièrement à partir des réservoirs animaux. Plus on va, on a évoqué tout à l'heure le réchauffement climatique, mais le réchauffement climatique n'est pas la seule raison de l'augmentation de ces cas. C'est les contacts interhumains, c'est la proximité avec les réservoirs animaux, et puis aussi les problématiques politiques. Ce qu'il faut comprendre, c'est que si on regarde un petit peu dans les épidémies d'Ebola, la dernière grande épidémie d'Ebola qu'il y a eu, c'était au Liberia et en Guinée. Et pourquoi? Parce que
1: c'était avant le Covid-19.
0: C'était avant le Covid. Ouais. Ces pays ne connaissaient pas. Ouais. Ebola. Donc, ils n'ont pas été capables de faire face aux soins qu'on doit faire et de contrôler. Il y a d'autres pays juste à côté qui connaissaient très bien Ebola. Il y a eu un ou deux cas.
1: Enfin, là, on est en RDC. Il y a 91 morts selon les autorités congolaises.
0: Alors, RDC,
1: connaît bien Ebola.
0: RDC connaît bien Ebola. Deux problématiques ici. La première problématique, une souche inhabituelle, une souche rare, vous l'avez dit.
1: Pas nouvelle.
0: Mais la souche habituelle, la souche Zaïre, c'est des dizaines de milliers. Hein. C'est la souche prédominante depuis les années 76 du début d'Ebola. Cette souche-là, c'est quelques centaines de cas. Et au départ, en fait, ce qu'il faut comprendre, vous l'avez tous entendu parler, on fait ce qu'on appelle des PCR. Donc, on va aller regarder la présence du virus. Et les PCR qu'on a utilisés sont plus spécifiques de la souche Zaïre. Donc, on est passé à côté du diagnostic initialement parce qu'on n'a pas pris les bons outils diagnostiques.
1: On ne parle pas du manque de moyens?
0: Alors, ça c'est la première chose. C'est les outils diagnostiques n'étaient pas les bons, donc les cas, au départ, c'est des maladies qui se ressemblent beaucoup les unes entre elles. Avant qu'on fasse vraiment le diagnostic, il y a des signes cliniques qui interpellent. En Afrique, il y a quand même du palu. Enfin, il y a énormément.
1: Ça ressemble à une grippe ou un paludisme.
0: Voilà, des grippes. Ça ressemble un petit peu à tout. Donc, c'est très difficile. Quand vous avez fait Ebola, vous isolez les gens. Donc, ça, c'est la première chose. Deuxième chose, manque de moyens. Et puis troisième chose, c'est un pays en guerre. Donc, on sait très bien faire. On sait très bien faire quand on a les moyens et quand on est capable d'envoyer les bonnes personnes au bon endroit. Là, c'est la problématique qui s'est posée. Ensuite, si on revient sur les problématiques plus générales, et on y reviendra, j'espère, un petit peu plus tard, il faut voir qu'il y a deux types de maladies qui nous inquiètent. Il y a des maladies comme Ebola, comme les antivirus, il y en a même des plus graves pour lesquels on développe des vaccins comme Nipah, avec des taux de mortalité 30, 50, 70%. Ouais. Et puis, vous avez des maladies avec une mortalité qui est beaucoup moins importante, comme le Covid, mais qui va toucher toute la population. Demain, c'est typiquement la grippe aviaire. Ouais. Et donc, on fait face à ces deux problématiques. Et je suis pas tout à fait d'accord avec vous, on est assez bien préparé pour antivirus en France, parce que ça ne demande pas énormément de place, il y aura très peu de cas, on a les lits qu'il faut pour bien isoler ces patients. Si demain, on a une nouvelle épidémie comme Covid-19, et ça, on pourrait l'avoir avec la grippe aviaire, là, c'est des millions de personnes qui arrivent. C'est pas 10 à 20 personnes, et là, c'est très problématique.
1: Avant d'évoquer justement les enseignements dans la deuxième partie du débat, Frédéric Bizard, un mot de la réaction des autorités sanitaires mondiales que vous disiez affaiblie face à l'épidémie d'antivirus qui s'est déclarée. Jean-Daniel Lelièvre, vous avez commencé à dire que il y avait de quoi saluer plutôt la réaction des autorités sanitaires mondiales face à cet antivirus. Il y a l'Union européenne qui a annoncé vouloir renforcer son mécanisme d'échange entre États membres pour mieux lutter contre cet antivirus. Qu'est-ce que vous en pensez?
2: Alors, j'ai du mal à m'exprimer. Il est évident que la France, comme la plupart des autres pays, ont parfaitement géré. Nous, nos 5 cas que l'on a décidé de gérer à l'hôpital au moins pendant 15 jours et ensuite, bon, enfin, mon point était de dire que il valait mieux que mais comme il n'y a pas de potentiel à ce stade pour que ça soit plus important, tant mieux. Moi, ce que en tant que où j'analyse les modèles, où je réfléchis sur un plan économique, est-ce que nous sommes armés pour aller un peu plus loin? Et imaginons-nous qu'on ait eu 100 cas, 200 cas, 300 cas. Bon.
1: Est-ce que ma question c'est est-ce que on en a trop fait ou pas assez
2: Non, mais je,
1: quand je dis on, c'est pas la France, hein, c'est le monde.
2: Franchement, la polémique sur
1: est-ce que le niveau,
2: on avait des scaphandriers, des trucs. Bon, très bien. On a fait ce qu'il fallait pour s'assurer qu'il y ait zéro risque et qu'on donc. Moi, je ne veux pas rentrer dans cette polémique. On a parfaitement bien géré. Il fallait certainement les gérer à l'hôpital. On a vu que les États-Unis, eux, ont fait l'inverse. C'est ça qui me fait dire quand même. On va dire qu'à l'échelle mondiale, le protocole, soit on n'a pas pris sérieusement ce risque antivirus-là, soit les Américains sont devenus des rigolos, ce que je ne pense pas. Mais on voit bien que, encore une fois, l'OMS...
1: C'est très politique souvent, aussi, peut-être.
2: C'est très politique. Moi, ce que je pense, c'est juste pour quand même revenir sur une chose, parce que moi, je considère qu'il y a toujours des solutions et qu'il faut qu'on apprenne de toutes les choses, même si elles ne sont pas graves. Moi, je trouve que cette notion de One Health qu'on entend et qui est très beau théoriquement, moi, je pense que c'est puissant comme concept. Mais est-ce qu'il faut
1: On rappelle ce que c'est. C'est une approche.
2: C'est-à-dire de considérer que la santé est la réunion d'une santé environnementale, animale et humaine, et pas simplement il y a les humains d'un côté. Et là, c'est Vous êtes parfaitement dans ce cas-là. Est-ce qu'il ne faut pas, donc, je ne sais pas si c'est à l'OMS, mais je pense que c'est à l'OMS, investir massivement, et notamment l'intelligence artificielle aujourd'hui, il faut le savoir, quand même diminuer les coûts, notamment de développement des vaccins, vous avez parlé de Nipah, vous avez parlé de l'antivirus, qui fait que ce n'est plus des centaines de millions d'euros, comme on disait tout à l'heure, mais c'est plutôt des dizaines de millions d'euros. Mais au-delà de ça, est-ce qu'il faut vacciner les grands singes qui sont porteurs du virus Ebola. Est-ce qu'il faut... Je pense qu'on a intérêt à essayer d'investir assez raisonnablement, mais pour essayer de trouver des solutions à la racine de ces déterminants des épidémies. En tout cas, c'est ce que... C'est intéressant.
1: Jean-Daniel Lelièvre. Alors, vacciner les grands singes, c'est intéressant, puisqu'effectivement, c'est animal à la base. Ebola, antivirus, même Covid.
0: Je vais commencer pour cette partie-là, puis je reviendrai sur les problématiques de l'OMS. Donc, le One Health, c'est quoi? C'est, considère depuis quelques temps, c'est un concept qui est 10-20 ans, que les santé animales, les santé environnementales et les santé humaines sont liées. Elles sont liées, par exemple, on vient de parler des anthropozoonoses, c'est-à-dire le réservoir de ces infections, c'est des animaux sauvages et ça va passer à l'homme. Et puis la santé environnementale, en détruisant la forêt, en modifiant le climat, les vecteurs, par exemple, vous savez très bien que les moustiques tigres maintenant sont présents en France et qu'on peut avoir des cas de dengue ou de chikungunya autochtones en France, c'est-à-dire que quelqu'un est infecté, il se fait piquer par un moustique et il le transmet à quelqu'un d'autre. Ça n'existait pas avant, donc ça c'est un risque majeur. Donc ensuite, pour les questions de One Health et de qui est-ce qu'on vaccine ? Je suis tout à fait d'accord avec vous, on peut essayer de vacciner les animaux plutôt que vacciner les humains. On l'a fait pour les gens les plus âgés d'entre nous, c'est ce qu'on a fait il y a 40 ans maintenant, peut-être même un peu plus, 50 ans.
1: Donc on est dans les leçons du Covid, là, en tout cas.
0: On vaccinait les renards contre la rage. On a fait disparaître la rage de France en vaccinant les renards. Donc, il y a une possibilité d'aller cibler
1: Mais on l'a pas davantage fait. Ça, c'est pas généralisé.
0: Mais parce que c'est pas forcément adaptable pour tous les cas. C'est beaucoup plus simple de vacciner des renards en France que d'aller vacciner des grands singes ou des chauves-souris, parce que au départ c'est quand même les chauves-souris. Ouais. Et là c'est des populations énormes avec différents types de chauves-souris. Enfin, il y a des choses qui ont été essayées avec des vaccins qu'on a mis directement sur des chauves-souris qui se léchaient, etc. Donc ça c'est une possibilité. Il faut qu'on pense à ça. Mais on pense toujours au vaccin. Moi je suis un spécialiste de vaccination. Donc, je ne vais pas vous dire le contraire, mais il faut quand même qu'on apprenne aussi, qu'on comprenne que dorénavant, on est 7 milliards ou peut-être un peu plus sur cette planète. Au début du XXe siècle, on était 7 fois moins. Et donc, si vous regardez l'évolution des grandes épidémies, depuis le début, hein, l'apparition de la variole, c'est parce qu'il y a eu l'apparition de l'élevage, on a été en contact avec les chameaux. Et donc, tout ça, si on n'éduque pas les gens pour leur dire « faites attention », arrêtez d'aller au contact des animaux sauvages parce que c'est là qu'il va y avoir des problématiques. Et puis ensuite, on va les remettre dans la faune sauvage, les cervidés, 12% de cervidés qui sont infectés par la Covid-19 actuellement aux États-Unis quand on fait des études. Ouais. Donc c'est énorme. On crée ces bouillons de culture un petit peu de partout. Donc ces épidémies, ben, elles vont revenir régulièrement, régulièrement.
2: Il y a un côté darwinien.
1: Elles vont revenir, ces épidémies, comment on va y faire face? Ça va être une des questions qu'on va évoquer maintenant dans cette deuxième partie du débat du jour. On parle d'Ebola, on parle de l'antivirus et on pose la question, est-ce que les leçons du Covid ont été tirées? On va rentrer dans le vif du sujet. Frédéric Bizard est économiste, spécialiste de la santé, professeur à l'ESCP, président de l'Institut Santé, auteur du livre Les itinérants de la santé. Quel futur pour notre système de santé? Et Jean-Daniel Lelièvre, professeur en immunologie, spécialiste vaccination et problématiques. One Health, Frédéric Bizard, on a dit finalement que sur le vaccin, vous disiez Jean-Daniel Lelièvre, il n'y a pas tout à faire sur le vaccin, mais pour le moment, on ne progresse pas tant que ça sur le vaccin, parce qu'Ebola et antivirus, le point commun, c'est qu'il n'y a pas de vaccin aujourd'hui.
0: Si, il y a un vaccin. J'ai participé à l'élaboration et aux essais cliniques. Il y a un vaccin contre Ebola, mais qui est contre la souche.
1: Oui, voilà.
0: Zaïre.
1: Je parle des épidémies actuelles.
0: Ah, oui, de l'épidémie actuelle. Non, on n'a pas de. Voilà, on n'a pas de vaccin. Toute la problématique, c'est il faut qu'il y ait un développement économique derrière pour un vaccin. Parce que même si on peut diminuer les coûts, il reste important. Et quand on a quelques centaines de cas. C'est compliqué de dépenser des centaines de millions d'euros pour protéger 100 personnes.
1: Et donc la réponse, elle est multiple. Et donc Frédéric Bizard, la question clé, quels sont les enseignements que le Covid nous a appris et qui nous permettent de mieux lutter face aux épidémies qu'on évoque ce soir, Ebola et antivirus?
2: D'abord, il y a toujours, moi je suis frappé par, c'est vrai à l'échelle planétaire, hein, mais il y a quand même quelque chose, il y a une approche un peu fataliste de tout ça. Moi, je trouve qu'on oublie très vite et qu'on le voit avec à l'échelle mondiale, à l'échelle européenne, à l'échelle française, où finalement, moi, j'ai trouvé qu'on a un peu baissé la garde. Si vous voulez, on s'est retrouvé très, très surpris. Alors, je sais que les experts épidémiologistes ou immunologues aiment pas dire ça parce que eux sont toujours sur la garde. Moi, je parle à l'échelle systémique, à l'échelle de la population.
1: C'était
2: à
1: l'appel de Jean-Daniel Lelièvre dans votre précédente réponse.
2: Mais évidemment, je ne dis pas que nos experts, et d'ailleurs, c'est un peu comme on le dit à chaque fois, mais nous avons parmi les meilleurs experts du monde et potentiellement, nous devrions être vraiment à la tête de tout ça. Donc, ça fait aussi partie des défaillances qui fait qu'on n'est peut-être pas autant qu'on ne le pourrait être. Bon, c'est sur la chose. Donc, si on regarde à l'échelle française, pour être très pratique, on avait...
1: À l'échelle mondiale,
2: on avait, qu'est-ce qu'on avait comme problème? On avait un problème de préparation, on n'était pas prêt. Aucun pays, hein, pas plus la France, on n'était pas prêt. Deux, on n'avait pas de stratégie. On n'avait pas de cohérence dans la stratégie. Bon. Et trois, il y a un problème de communication. On n'avait pas les outils de communication. Bon. Et on rajoute en France avec un vrai problème de manque de culture de prévention, qui fait qu'on attend que l'État nous dise ce qu'il faut faire et donc on a peu d'adaptation. Si on regarde 5 ans après, on a beaucoup progressé en matière d'outils de communication. On a des outils de traçage, le CIDEP qui est devenu Labo SI, tout ça. Donc on est capable de tracer. Et tous les laboratoires de biologie médicale sont reliés. Donc si vraiment ça, on est prêt. Est-ce qu'on a remédié à la dissémination des agences publiques qui quand même est un sujet où on avait été obligé de recréer un ad hoc, un comité scientifique alors qu'on a le Haut Conseil de Santé Publique, le Haut Conseil d'Avenir à l'Assurance Maladie, Santé Publique France. Bah, tout ça, ça n'a pas beaucoup bougé, très honnêtement. Est-ce qu'on est très près sur le plan des masques, sur le plan des PCR, sur le plan de tout ça? Moi, j'ai vu que la ministre, la semaine dernière à l'Assemblée nationale, n'avait pas voulu répondre à la question « Combien vraiment avons-nous de masques ?» Pourquoi? Bah, parce qu'on a un problème de péremption et qu'on a beaucoup de masques, mais il y en aurait 1,2 milliard qui seraient périmés en 2025-2026. Et puis, on vient de faire passer sous la tutelle de l'État la gestion de ces masques, parce qu'avant, c'était Santé publique France, ce qui n'est pas un très bon...
1: Mais de manière plus globale, pardon, je ne vais pas vous couper, est-ce qu'il y a une meilleure réactivité selon vous face à l'épidémie dans ta virus et aux conséquences que cela peut avoir si on compare avec les débuts de la pandémie de Covid-19? Je ne dis pas qu'il y a un parallèle à faire entre antivirus et Covid-19, mais en termes de réactivité.
2: Non mais ça, alors après je laisse la parole sur un truc, mais le système est tout à fait, il y a sur antivirus, c'est-à-dire des choses qui ne touchent pas une population très importante mais qui sont des cas graves, là-dessus je pense qu'on est tout à fait prêt et pareil à ça, y compris sur le plan hospitalier.
1: Jean-Daniel Lelièvre.
0: Je suis tout à fait d'accord avec vous, c'est-à-dire que la problématique d'antivirus, c'était quelques cas, et là, on est très bien préparé.
1: Okay.
0: Parce qu'on a les centres de référence qu'il faut, à l'hôpital Bichat, à la Pitié-Salpêtrière, dans d'autres villes de France.
1: Mais est-ce que le fait, est-ce que le fait que, par exemple, les États-Unis ne traitent pas de la même manière les cas contacts, qu'ils n'aillent pas en quarantaine, ça ne met pas en cause
0: c'est pour ça que je trouve ça très intéressant, ce qui s'est passé avec l'antivirus. C'est une espèce de répétition générale. Et on voit qu'il y a des choses qui fonctionnent. On voit que l'OMS, malgré le fait qu'elle soit affaiblie, était là. On voit que certains États ont pu répondre. Je suis d'accord avec vous. La réponse au niveau européen pose encore problème. C'est une réponse État par État. Et puis surtout, les Américains ont fait complètement autre chose.
1: Ouais. Mais c'est ça qui peut créer une pandémie mondiale aussi.
0: Ah ben oui, c'est-à-dire que là, c'est parce qu'on est face à un agent qui finalement est peu transmissible. S'il avait été beaucoup plus transmissible. Et bon, il y a beaucoup d'inquiétudes, par exemple, autour de la grippe aviaire qui semble un petit peu négligé du côté américain, alors que c'est là que les cas sont présents. Et on voit bien avec le scepticisme scientifique du gouvernement Trump, les risques importants qu'il y a. Alors, il reste quelque part de contre-fous, enfin des gens qui vont pouvoir structurer ça. On voit bien que le gouverneur de l'État où ont été rapatriés les patients, les sujets américains après l'épisode d'antivirus a pris des mesures qui étaient différentes. Mais oui, il y a une vraie inquiétude de ce côté-là. L'inquiétude, elle est là. Il y a des bons signes. On a été capable, nous, de répondre. L'OMS a été capable de répondre malgré tous les problèmes géopolitiques qu'il y a à l'heure actuelle. Mais les Américains ne font pas comme nous. Et donc ça, c'est problématique.
1: J'ai une dernière question qui finalement va regrouper les deux maladies qu'on évoque ce soir, Ebola et antivirus. Qu'est-ce qui nous permet de dire aujourd'hui que nous ne sommes pas à l'aube d'une pandémie mondiale concernant antivirus? Et pourquoi, la plupart du temps, Ebola est circonscrit à l'Afrique?
0: Parce que c'est circonscrit à l'Afrique parce qu'on sait, on connaît cette maladie et on est capable de la détecter rapidement et ensuite de prendre les mesures pour éviter qu'elle ne diffuse. Là, on va faire attention. Tous les vols qui vont arriver d'Afrique, on va regarder ça, le lait comme le feu. Donc ça va pas aller plus loin. Mais c'est catastrophique pour l'Afrique. Mmh. C'est catastrophique pour la RDC parce qu'il risque d'y avoir des centaines de morts possiblement.
1: Et ça se succède et ça se répète.
2: Il y a aussi juste
1: Frédéric
2: une
1: Bizarre,
2: chose,
1: le mot
2: là,
1: de la fin.
2: C'est que vous avez dans le virus Ebola concerné, je crois, une contamination qui est que pour les gens qui sont symptomatiques. Donc ça, déjà, ça le limite. Et l'antivirus a seule la souche AND a une contamination interhumaine. Et donc c'est une souche qui est quand même relativement rare. Donc structurellement, c'est quand même assez faible. Mais c'est pas parce que vous avez que quelques cas. Hein, l'épidémie de 2015-2016 avait coûté une dizaine de milliards d'euros. Vous savez, ce qu'il faut savoir, c'est que pour les pays africains, pour tous les pays, mais c'est pas simplement le coût en soi, le coût net, c'est qu'en fait, ça désorganise tout le système de santé, toute la vie en société avec des pays qui sont déjà fragiles. Donc c'est catastrophique pour ces pays-là et il y a besoin. Et on a coupé beaucoup d'aide internationale pour ces pays. Il faut savoir qu'il y a beaucoup d'associations qui avaient été financées et qu'on a coupé. Donc c'est très problématique pour cette région.
1: En tout cas, on a compris qu'une certaine manière, les leçons du Covid ont été tirées dans le sens où il y a une bonne réactivité, vous l'avez salué, concernant en tout cas l'antivirus. On pourrait continuer à en parler. Merci beaucoup à vous deux, Frédéric Bizarre et Jean-Daniel Lelièvre, mais c'est déjà la fin de ce débat du jour.
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1: Et dans une minute, ce sera le grand journal du soir. Et dans 30 minutes, Afrique Soir, on va déjà jeter un coup d'œil au programme avec Lisa Villy. Bonsoir Lisa.
4: Bonsoir, bonsoir à toutes. Eh bien, on continuera à parler de l'épidémie d'Ebola qui sévit en République démocratique du Congo, aussi en Ouganda. Le virus, sa nouvelle souche Bondibugyo, a été séquencé. Des informations précieuses, nous dira le directeur de l'Institut de recherche biomédicale de Kinshasa. On parlera aussi de la mort du dernier accusé de l'assassinat de Patrice Lumumba, premier ministre congolais à l'indépendance. L'homme d'État belge Étienne d'Avignon est décédé, ce qui met fin à la procédure qui promettait d'être un procès pour l'histoire. Au Kenya, les protestations contre les prix du carburant ce lundi ont viré au drame. 4 personnes ont été tuées dans des violences en marge de la journée de grève ce lundi.
1: Eh bien, merci Lisa Villy. On vous retrouve dans 30 minutes, dans 30 secondes. C'est le grand journal du soir. On va parler du procès du chef présumé du gang Yoda qui s'est ouvert aujourd'hui à Marseille.
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9: Einen schönen guten Abend. Ich begrüße Sie zur Tagesschau. Die Bundesregierung tut nicht genug, um ihre Klimaziele zu erreichen und läuft Gefahr, sie zu verfehlen. Zu diesem Ergebnis kommt der Expertenrat für Klimafragen, ein unabhängiges Beratergremium der Regierung. Die bisherigen Maßnahmen reichten nicht aus. Im Klimaschutzgesetz sind die einzelnen Etappen bis zur Klimaneutralität festgelegt. Danach sollen bis zum Jahr 2030 die CO2-Emissionen im Vergleich zu 1990 um mindestens 65% reduziert werden, bis 2040 um mindestens 88% und bis 2045 um 100%. Das heißt, dann sollen nicht mehr Treibhausgase ausgestoßen werden, als wieder gespeichert werden können.
10: Im Fokus der Fotografen stehen heute diese Personen und dieser Bericht. 270 Seiten Analyse zum Klimaschutz der Bundesregierung. Darin kommt der Expertenrat zu einem eindeutigen Ergebnis. Deutschland wird seine Klimaziele in diesem und in den kommenden Jahren deutlich verfehlen.
11: Aus Sicht des Expertenrats folgt aus diesen Zielverfehlungen dringender politischer Handlungsbedarf, zumal die Zielverfehlungen gegenüber den Projektionsdaten des Vorjahres größer geworden sind.
10: Nachholbedarf sehen die Expertinnen und Experten vor allem in den Bereichen Verkehr und Gebäude. Gleichzeitig bemängeln sie, die Klimaberechnungen der Bundesregierung seien nicht nachvollziehbar. Die erwartet nämlich bis 2030 einen Gesamtausstoß von etwa 6.200 Millionen Tonnen CO2. Die Klimaziele wären damit knapp eingehalten. Der Expertenrat geht in seinen Berechnungen nun allerdings von deutlich mehr Emissionen und einer Verfehlung der Ziele aus.
12: Sie nehmen das sehr ernst, was der Expertenrat sagt. Dafür haben wir ja auch eingesetzt für die Prüfung. Wenn es notwendig ist, werden wir alles tun, was notwendig ist. Aber ich lasse jetzt erstmal das wirken, was wir beschlossen haben, muss es auch umsetzen.
10: Die Bundesregierung verweist auf ihr Klimaschutzprogramm, aber auch das fällt bei den Experten durch. Die darin enthaltenen Maßnahmen seien ungenügend und sollten dringend überarbeitet werden. Andernfalls seien auch die strengen Klimaverpflichtungen der EU nicht erreichbar und Deutschland könnten hohe Strafzahlungen drohen. Der neue Klimabericht ist für die Bundesregierung ein deutlicher Warnschuss und der könnte Konsequenzen haben. Sollten die Experten nämlich auch im kommenden Jahr feststellen, dass die Klimaziele erneut nicht eingehalten werden, dann wäre die Bundesregierung sogar gesetzlich gezwungen, zusätzliche Klimaschutzmaßnahmen auf den Weg zu bringen.
9: Bunker schienen in Deutschland nach dem Kalten Krieg überflüssig geworden zu sein. Hunderte Schutzräume verfielen. Angesichts der Bedrohung durch Russland will Innenminister Dobrindt nun gegensteuern. Bis 2029 sollen 10 Milliarden Euro in den Zivil- und Katastrophenschutz investiert werden, etwa in die Ausstattung des technischen Hilfswerks und in ein verbessertes Warnsystem. Zudem sind bundesweit 50 Anlaufstellen geplant, um die Bevölkerung nach einem möglichen Angriff zu versorgen.
13: Hier in Wesseling bei Köln lagert eine Zeltstadt. Von Generatoren bis hin zu Feldbetten. Der Arbeiter-Samariter-Bund trifft damit Vorbereitungen für den Ernstfall. In der mobilen Zeltstadt sollen bis zu 5.000 Menschen unterkommen können.
14: Produkte. Also es soll hier alles, was das tägliche Leben ausmacht, stattfinden. Es soll hier gekocht werden, es soll hier Möglichkeiten zum Duschen geben, zum Saubermachen, zum Wäschewaschen, aber eben auch Betreuungsmöglichkeiten für Kinder.
13: Die Zeltstadt könnte bei Naturkatastrophen genutzt werden oder im Kriegsfall, etwa wenn Menschen wegen eines Angriffs auf die Strom- und Wärmeversorgung in ihrer Region flüchten müssen. 10 Milliarden Euro will die Bundesregierung in den kommenden Jahren in den Zivilschutz investieren. Dafür gilt eine Ausnahme von der Schuldenbremse. Wichtig sind dabei auch Schutzräume, so wie dieser Bunker in Simmerath bei Aachen. Zusammen mit den Ländern will der Bund ermitteln, welche öffentlichen Schutzräume, zum Beispiel Tiefgaragen, überhaupt vorhanden sind und diese digital anzeigen lassen.
15: Damit die Bevölkerung im Krisenfall dann über ihre entsprechende Warn-App auch geleitet wird in die am nächsten möglichen Schutzräume.
13: Auch das technische Hilfswerk soll gestärkt werden. Experten sehen beim Zivilschutz in Deutschland großen Nachholbedarf. Beispielsweise seien viele Fahrzeuge veraltet. Das jetzt von Dobrindt in Aussicht gestellte Geld reiche nicht aus.
16: Das ist doch am Ende, denke ich, bei den Summen, über die wir jetzt reden, noch nur der erste Schritt. Der mag nicht direkt verpuffen, sondern ist schon füllt eben da, wo wirklich die größten Lücken klaffen. Aber das ist noch nicht der Schritt in eine zeitgemäße Ausstattung des Bevölkerungsschutzes, denke ich.
13: Beim Arbeiter-Samariter-Bund hoffen sie nun auf eine langfristige Finanzierung für den Zivilschutz.
9: Eigentlich würden die Diäten der Bundestagsabgeordneten im Juli steigen. Sie orientieren sich an der Lohnentwicklung in Deutschland. Doch in diesem Jahr wird die Anpassung wohl ausfallen. Darüber sind sich die Parteien offenbar weitgehend einig. Nach den Fraktionen von SPD, AfD, Grünen und Linken ist nun auch die Union dafür, auf die Erhöhung zu verzichten. Juli Kurz in Berlin. Herrscht nun also Einigkeit unter den Fraktionen?
17: Also die Unionsfraktion berät erst noch darüber in ihren Gremien, aber öffentlich hat sich jetzt doch sehr prominent der Fraktionsvorsitzende Jens Spahn positioniert. Auch er empfiehlt nun, auf die anstehende Erhöhung zu verzichten. Die SPD fordert das ja schon länger. Die Diätenerhöhung ist an die Lohnentwicklung gekoppelt. Das heißt, sie ist automatisch, es wird nicht politisch darüber entschieden. Und im Juli sollte eine Erhöhung von den jetzigen gut 11.800 Euro um knapp 500 Euro erfolgen. Wenn die jetzt möglicherweise nicht kommen sollte, dann wäre das natürlich auch ein Signal. Man will wohl in so einer Zeit, in der die Wirtschaft schwächelt und die Regierung größere Reformen angehen möchte, nicht den Eindruck erwecken, dass die eigenen Gehälter weiter steigen. Und die Stimmung in der Bevölkerung scheint auch so, dass eine große Mehrheit eine solche Erhöhung der Diäten ablehnt. Gut möglich also, dass man die ohnehin schon große Unzufriedenheit mit der Regierung nicht noch bestärken möchte.
9: Juli Kurz, danke nach Berlin. Am 20. Dezember 2024 war ein Mann aus Saudi-Arabien mit einem Auto über den Weihnachtsmarkt in Magdeburg gerast und hatte 6 Menschen getötet. Seit November muss sich der mutmaßliche Täter vor Gericht verantworten. Wie es zu dem Anschlag kommen konnte und ob es Versäumnisse bei der Sicherheit gab, das sollte ein parlamentarischer Untersuchungsausschuss klären. Nun liegt ein Abschlussbericht vor und darin ist von Fehlern der zuständigen Behörden die Rede.
18: Ronny Pfaff wurde bei dem Anschlag angefahren. Danach hielt er es nicht mehr in Magdeburg aus. Er zog zurück in seine Heimatstadt Dresden. Er erhofft sich Klarheit über Fehler der Behörden.
19: Es gibt einige Sachen, die ich nicht mehr so machen kann wie früher. Und das ist schwierig, weil ich war immer ein Workaholic. Er hat einfach einen aus dem Leben gerissen.
18: In seinem Abschlussbericht erhebt der Untersuchungsausschuss des Landtages von Sachsen-Anhalt schwere Vorwürfe. Schwächen und Fehler im Handeln von Behörden hätten es Taleb A. Zitat leicht gemacht, seine Tat zu begehen. Es geht vor allem um die Zusammenarbeit verschiedener Behörden.
20: Da haben wir einmal die Seite der Stadt Magdeburg und der Veranstalter, dass dort nicht klar war, wer hat welche Verantwortung für welche Gefahrenabwehrmaßnahmen zu übernehmen.
18: Die Linke spricht als Oppositionspartei sogar von Staatsversagen.
21: Dass hier Auffälligkeiten beim Täter bestanden, das haben uns alle Zeugen durch die Bank weg bestätigt. Aber es wurde nicht gehandelt und es gab zum Beispiel keine interdisziplinären Fallkonferenzen. Man hat also nicht miteinander geredet, sondern jeder saß an seinem Schreibtisch.
18: hätte die Tat von Taleb A. verhindert werden können? Dass er im Dezember 2024 über den Weihnachtsmarkt gerast ist, 6 Menschen starben und mehr als 300 verletzt wurden? Ja, wenn alle Beteiligten ihrer Verantwortung gerecht geworden wären, wenn der Markt ordentlich abgesichert gewesen wäre und wenn es ein funktionierendes und gut geübtes Gefährdungsmanagement gegeben hätte, so heißt es im Magdeburger Abschlussbericht.
9: Der CDU-Politiker Gordon Schnieder ist neuer Ministerpräsident von Rheinland-Pfalz. Der Mainzer Landtag wählte den 50-Jährigen heute zum Regierungschef der ersten schwarz-roten Koalition in dem Bundesland. Damit ist der Machtwechsel perfekt, nach 35 Jahren mit der SPD an der Spitze. Allerdings erhielt Schnieder 8 Stimmen weniger als CDU und SPD-Abgeordnete im Landtag haben. Im vergangenen Jahr sind weltweit so viele Menschen hingerichtet worden wie seit fast 45 Jahren nicht mehr. Insgesamt wurden nach einem Bericht der Menschenrechtsorganisation Amnesty International mehr als 2700 Todesurteile vollstreckt, ein Anstieg von 78% im Vergleich zum Vorjahr. Dafür sei vor allem Iran verantwortlich, auch wenn Amnesty die Dunkelziffer in China noch deutlich höher einschätzt.
0: Besonders Iran sticht im Amnesty International Bericht hervor. Vergangenes Jahr ließ das Regime demnach mehr als 2100 Menschen hinrichten, vor allem Demonstranten und Dissidenten. Damit ist Iran hauptverantwortlich für den massiven Anstieg der vollstreckten Todesstrafen weltweit. Es gab einen starken Anstieg der Anwendung der Todesstrafe, insbesondere in der zweiten Jahreshälfte, nach den Militärangriffen Israels im Juni. 1500 der von uns dokumentierten Hinrichtungen wurden in den Monaten danach vollstreckt. Insgesamt haben 17 Länder Hinrichtungen ausgeführt. China gibt zwar keine Zahlen bekannt, liegt nach Amnesty-Schätzungen aber vorn. Noch vor Iran, Saudi-Arabien und Jemen. An 5. Stelle stehen die USA. Hier gab es im vergangenen Jahr 47 Vollstreckungen, fast doppelt so viele wie im Vorjahr. In den USA wird versucht, ein Bild von starken Institutionen zu vermitteln, im Kampf gegen Kriminalität. So wird die Todesstrafe zu einem Instrument staatlicher Kontrolle. Sie wird vom Staat als Waffe eingesetzt. Die Menschenrechtsorganisation sagt, es gäbe keine Belege dafür, dass die Todesstrafe eine abschreckende Wirkung habe. Und ruft alle Länder, die sie noch einsetzen, dazu auf, staatliche Hinrichtungen komplett abzuschaffen.
9: Bei einer Flugschau im US-Bundesstaat Idaho sind 2 Kampfflugzeuge zusammengestoßen. Auf Videos ist zu sehen, wie die Maschinen in der Luft kollidieren, sich verhaken und gemeinsam abstürzen. Alle 4 Besatzungsmitglieder konnten sich per Schleudersitz retten. Die Kampfjets explodierten beim Aufprall auf dem Boden. Laut einer Sprecherin des US-Militärs geht es den Piloten gut. Die Ursache für den Zusammenstoß ist noch unklar. Looks-Maxing, ein Trend in sozialen Medien, bei dem junge Männer alles tun, um ihr Aussehen zu optimieren. Die Methoden sind teilweise drastisch und hinter dem Wunsch, perfekt auszusehen, steckt oft mehr als nur Eitelkeit. Influencer verherrlichen ein Ideal des starken Mannes mit Erfolg bei Frauen im Job und im Leben.
2: Sich die Wangenknochen zerschmettern, damit die markanter wieder zusammenwachsen. Looks-Maxing heißt das. Beobachter sehen den Trend inzwischen auch in Deutschland. Sein Äußeres maximal zu optimieren, zu maxen eben.
22: Man kann unterscheiden zwischen Soft-Maxing und Hard-Maxing. Soft-Maxing sind quasi mildere Methoden. Das sind Sachen wie Fitness oder Hautpflege. Aber Hard-Maxing sind wirklich teilweise schwerwiegende Eingriffe. Das können Beinoperationen sein, Beinverlängerungen oder auch Drogenmissbrauch, um den eigenen Appetit zu dämpfen.
2: Auch auf der Republika in Berlin ist Looks-Maxing ein Thema, denn es wird propagiert von Influencern auf Plattformen wie TikTok. Es geht darum, ein angebliches Ideal des starken Mannes zu verbreiten. Ein Weltbild, das an die Rassenlehre der Nationalsozialisten erinnert. Das Männer in höher- und minderwertige Menschen einteilt. Sogar von Untermenschen ist die Rede. Auch das ein nationalsozialistischer Begriff. Ich denke, rechte Bewegungen greifen oft vorhandene Bedürfnisse auf. Wir alle wollen attraktiv sein, unseren Platz in der Welt finden, vor allem, wenn wir jung sind. Auf der Republika in Berlin versuchen sie, das Publikum aufzuklären, sich nicht zu schämen für den eigenen Körper und vor allem nicht hereinzufallen auf gefährliche Influencer im Netz und ihre fragwürdigen Ideale.
9: Die 70er Jahre waren keine einfache Zeit, einen Zirkus zu gründen. Das Fernsehen brachte Tiere und Spektakel in die Wohnzimmer. Die Besucher blieben den bunten Zelten fern. Bernhard Paul hat es dennoch gewagt. Vor genau 50 Jahren hieß es in Bonn erstmals Manege frei im Zirkus Roncalli. Das poetisch-nostalgische Konzept begeistert. Rund eine halbe Million Zuschauer kommen jedes Jahr. Im Programm bis heute unverzichtbar die Clowns.
1: Gen Z bereitet sich auf die Jubiläumsshow vor. In dieser Garderobe schminken sie sich seit Jahrzehnten. Zirkus Roncalli zeichnet sich aus durch seine Clowns, Artisten und Akrobatik.
3: Zirkus Roncalli ist ein magischer Ort voller Poesie, voller Magie.
1: Der Zirkus soll ein Gesamterlebnis sein und zum Zeitgeist passen.
4: Man muss aufpassen, dass man nicht verpasst, was in der Welt passiert. Und das mit den Tieren habe ich gewusst, das wird ein Problem. Und habe irgendwann vor vielen Jahren gesagt, Roncalli ist tierfrei.
1: Heute gibt es Tierhologramme. Los ging es mit Roncalli vor 50 Jahren auf der Bonner Hofgartenwiese. Die drei Kinder von Zirkusgründer Paul sind im Zirkus groß geworden und mittlerweile selbst mit eingestiegen. Die jüngste Tochter als Artistin.
23: 50 Jahre ist ein wahnsinnig schöner Moment. Wir haben die ganze Jahre immer weiter gearbeitet und nie wirklich einen Rückblick gehabt. Und jetzt genießen wir wirklich, was mein Papa in den letzten Jahren geschaffen hat.
1: Die Künstler sollen im Mittelpunkt stehen. Und die Live-Musik, das kommt an.
9: Und nun die Wettervorhersage für morgen Dienstag, den 19. Mai.
10: Deutschland liegt in einer Tiefdruckzone. Damit geht es erst einmal wechselhaft weiter. Heute Nacht sind besonders in Norden und Osten sowie in Südbayern noch Schauer und Gewitter unterwegs. Morgen gibt es teils längeren Sonnenschein, teils dichte Wolken und vor allem ab dem Mittag wieder Schauer, im Osten auch Gewitter. Im Westen und Südwesten später mehr Wolken und Regen. In der Nacht kühlt es ab auf 10 bis 0 Grad. Morgen Höchstwerte von 13 Grad in der Eifel bis 22 Grad in der Lausitz. Am Mittwoch mehr Wolken als Sonne, dabei gebietsweise Schauer, örtlich auch Gewitter. Am Donnerstag wird es im Norden und Osten noch nass, im Südwesten bei viel Sonnenschein schon wärmer. Freitag außer im Norden verbreitet sonnig und frühsommerlich warm.
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2: 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Dans 10 minutes, le grand entretien du soir avec Sanjay Subramaniam, historien indien. À quel genre de poker peut-on jouer quand on est un petit pays? Ce sera avec vous, Frédéric Jeannot. Et pour l'heure, c'est votre journal. Bonsoir Frédéric.
3: Bonsoir Romain, bonsoir à tous. Deux nouvelles crises sanitaires au menu de l'Assemblée générale de l'OMS. Il va falloir s'y habituer, car ce sont les changements que l'homme impose à la nature qui favorisent ces transmissions de nouvelles maladies, nous expliquera Stéphanie Fuller. C'était un infatigable militant pour la paix au Proche-Orient. Le franco-israélien Ofer Bronstein est mort, il avait 69 ans. Et puis plus de 3 ans après le classement, sans suite d'une plainte pour viol visant Patrick Bruel, le parquet de Nanterre rouvre une enquête concernant le chanteur et acteur qui conteste l'ensemble des faits qui lui sont reprochés. Cela ne pouvait guère plus mal tomber. L'Assemblée annuelle de l'OMS, l'Organisation mondiale de la santé, s'ouvre aujourd'hui à Genève, tout juste après l'alerte internationale lancée face à l'épidémie d'Ebola en République démocratique du Congo dimanche. Et alors que les chercheurs travaillent d'arrache-pied à l'identification du hantavirus responsable de la mort de plusieurs croisiéristes sur un bateau récemment. Quelques années après le Covid, le monde n'est toujours pas suffisamment préparé à faire face aux urgences sanitaires. Les divisions géopolitiques, les inégalités d'accès aux soins et l'érosion de la confiance entre population et gouvernement rendent difficiles les réponses collectives. C'est d'autant plus dangereux que les urgences sanitaires mondiales sont de plus en plus fréquentes, selon les experts de l'OMS, et notamment pour des raisons écologiques. Stéphanie Schuller.
4: Exactement. En fait, c'est notre façon de perturber, voire de détruire la nature qui cause notre propre vulnérabilité. Par exemple, comme nous brûlons des combustibles fossiles, le climat mondial est en train de changer et avec lui, notre exposition aux maladies, explique Matthew Stone, épidémiologiste vétérinaire et membre du groupe d'experts de l'OMS.
5: Dans un monde plus chaud et humide à cause du changement climatique, les moustiques étendent leur aire de répartition géographique et accomplissent leur cycle de vie plus rapidement. Cela renforce donc leur capacité à transmettre des maladies telles que le Zika ou la dengue.
4: La perte de biodiversité et la dégradation des écosystèmes augmentent également la fréquence et l'ampleur des crises sanitaires.
5: Ebola, Mpox, Ebola, la variole du singe, le Covid sont des zoonoses. Leur réservoir naturel est constitué principalement d'animaux sauvages. À mesure que les humains empiètent sur les espaces sauvages avec leur ville ou par l'extension des surfaces agricoles, le risque de transmission de ce type d'agent à l'homme augmente.
4: Pour réduire ces crises, il faudra penser la santé de façon plus globale. La santé humaine, celle des animaux et celle des écosystèmes sont étroitement liées, rappellent les experts.
3: Stéphanie Schuller, un États-Unien testé positif au virus Ebola dans le cadre de son travail en RDC va être transféré en Allemagne pour y être soigné. Pendant ce temps, en France, les cas de rougeole ont augmenté de 80% en 2025 par rapport à 2024. Il y a eu 873 cas selon Santé publique France, dans plus de la moitié des cas parce que les malades n'étaient pas vaccinés ou ne l'étaient pas complètement. À l'époque de Viktor Orban, la question de l'adhésion de l'Ukraine à l'UE ne se posait même pas. Le nouveau gouvernement hongrois ne brûle pas les étapes, mais Peter Madjar souhaite rencontrer le président ukrainien pour parler des droits de la minorité hongroise qui vit en Ukraine. Des discussions techniques qui pourraient être un début de détente dans les relations entre les deux voisins après des années de bras de fer. Sofia Katsenkova.
6: C'est un signal plutôt encourageant pour l'Ukraine et son rêve de rejoindre l'Union européenne. Kiev et Budapest ont finalement accepté d'ouvrir, dès ce mardi, des discussions sur les droits de cette minorité hongroise vivant principalement dans la région de Transcarpathie, à l'ouest de l'Ukraine. Sous l'ancien Premier ministre pro-russe Viktor Orban, la Hongrie s'en servait pour bloquer les ambitions européennes de Kiev, l'accusant de restreindre les droits linguistiques des quelques 100 000 Hongrois vivant en Ukraine. Mais depuis l'arrivée au pouvoir du pro-européen Peter Madjar, Budapest semble vouloir changer de ton. Reste que l'adhésion de l'Ukraine à l'Union européenne est encore loin d'être acquise. Les 27 restent encore divisés sur la question. Kiev veut une intégration pleine et accélérée, alors que certains pays, comme l'Allemagne, évoquent d'autres formes d'adhésion en tant que membres associés. Une proposition rejetée par l'Ukraine.
3: Sofia Katsenkova. 28 bateaux interceptés par les forces israéliennes. 26 autres navires poursuivent leur route vers Gaza. Cette nouvelle flottille humanitaire est partie du sud de la Turquie. 436 personnes issues de 39 pays y participent. Ofer Bronstein est mort ce lundi. Il avait 69 ans et souffrait d'une grave maladie respiratoire. Ofer Bronstein était un franco-israélien qui avait longtemps milité pour la coexistence d'un État palestinien et d'Israël. Il avait d'ailleurs été nommé chargé de mission pour le rapprochement israélo-palestinien par le président Macron. Muriel Paradon.
0: Le rêveur israélien avec un passeport palestinien. C'est ainsi que le journal Haaretz décrivait Ofer Bronstein. Ce natif de Beersheva prend conscience très tôt de l'injustice faite aux Palestiniens et commence à militer pour la création d'un État de Palestine aux côtés d'Israël. Son rêve s'accomplit en partie lorsqu'il assiste, comme conseiller d'Itzhak Rabin, à la signature des accords d'Oslo en 1993. Mais le premier ministre israélien est assassiné et la paix jamais achevée. Ofer Bronstein n'abandonne pas pour autant son combat. Son acharnement lui vaut le respect de Mahmoud Abbas qui lui délivre symboliquement un passeport palestinien. Mais il lui vaut aussi des critiques et des menaces de la part de certains Israéliens. C'est en France, où il vit depuis des années, qu'Ofer Bronstein continue de militer. Co-fondateur du Forum international pour la paix, il devient chargé de mission d'Emmanuel Macron et agit pour la reconnaissance par la France de l'État de Palestine. C'est chose faite à l'ONU en septembre dernier. Dans l'avion qui le ramène à Paris, il jubile. C'est le combat de ma vie.
3: Muriel Paradon. Autre décès que l'on apprend aujourd'hui, celui de l'ancien commissaire européen et diplomate belge Étienne Davignon. Il avait récemment été rattrapé par la justice pour son implication dans l'assassinat du héros de l'indépendance congolaise, Patrice Lumumba. Le changement de ton vis-à-vis de l'Algérie. À Alger, cet après-midi, le ministre français de la Justice dit avoir évoqué le travail qui doit être poursuivi pour renouer la confiance entre deux pays qui se respectent, la France et l'Algérie en l'occurrence. Gérald Darmanin a eu un très long entretien avec Abdelmadjid Tebboune. Nouvelle-Calédonie, le Sénat approuve l'élargissement du corps électoral des élections provinciales aux natifs par 304 voix pour et 20 contre. Sébastien Lecornu est venu au Sénat défendre ce texte, refusant d'accepter le statu quo qui pouvait, selon lui, déclencher de nouvelles violences dans le territoire. Le Sénat a refusé d'inclure les conjoints dans le corps électoral, ce que le gouvernement espérait. 5 jours après avoir publiquement accusé Patrick Bruel de viol, la journaliste Flavie Flamand reprend la parole. Elle se dit sidérée que le chanteur et comédien tienne des propos évoquant une brève histoire qui ne fut ni violente ni sournoise, fin de citation, comme s'il était possible qu'à 16 ans, elle ait entretenu une liaison avec une star du top 50 qui avait plus du double de son âge, fin de citation. En tout cas, Patrick Bruel est visé par 4 plaintes pour violences sexuelles et la justice annonce aujourd'hui la réouverture d'une enquête visant le chanteur. Elle avait été classée sans suite en 2022. François Ballarin.
2: Cette enquête fait suite à une plainte déposée en 2021 pour des faits commis en 2015. La plaignante affirme avoir été violée dans un des lieux de vacances de Patrick Bruel dans le sud-est de la France. Au total, une 30aine de femmes accusent désormais Patrick Bruel de viol ou de violence sexuelle. Parmi les plaignantes, des masseuses professionnelles qui dénoncent des gestes déplacés lors de concerts, mais aussi des figures publiques comme la directrice générale d'Unifrance ou encore Flavie Flamand. L'animatrice a déposé plainte vendredi dernier pour un viol qui aurait été commis en 1991, alors qu'elle était encore mineure. Face à la multiplication des procédures, la procureure de la République a annoncé la centralisation des enquêtes françaises au parquet de Nanterre. Une enquête judiciaire a également été ouverte en Belgique, après une plainte déposée fin mars pour une agression sexuelle présumée à Bruxelles. Ce dimanche, Patrick Bruel réaffirmait sur les réseaux sociaux qu'il n'a jamais forcé une femme à des relations sexuelles. Le chanteur et comédien dit aussi exclure de quitter la scène malgré les plaintes déposées à son encontre.
3: François Ballarin. Après 3 semaines d'un grand déballage chez les milliardaires de la tech, Elon Musk perd son procès en Californie. Le jury populaire estime que l'homme le plus riche du monde a attendu trop longtemps pour lancer des poursuites contre le créateur de ChatGPT et leur patron, Sam Altman. 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
3: Pour comprendre ce qui s'est passé ou ce qui se passe dans le monde, il est important d'avoir accès à plusieurs points de vue, ceux des responsables politiques ou économiques, ceux des chercheurs, des intellectuels ou des habitants des différents pays. Certaines voix sont plus rares que d'autres. C'est la raison pour laquelle nous sommes ravis d'accueillir l'historien indien Sanjay Subramaniam, spécialiste de l'époque moderne, enseignant à l'Université de Californie de Los Angeles aux États-Unis, ancien professeur au Collège de France et associé au projet Décrypte de l'INALCO. Sanjay Subramaniam, bonsoir.
7: Bonsoir.
3: Je précise que cet entretien a été enregistré quelques heures avant sa diffusion. Vous êtes le fondateur du courant appelé Histoire connectée. Comment est-ce que vous définissez l'histoire connectée ?
7: L'histoire connectée, c'est plutôt une question de bousculer les habitudes des historiens, parce que les historiens, en fait, c'est une discipline assez conservatrice. On a tendance de rester dans nos habitudes, et surtout dans nos habitudes géographiques. Donc, par exemple, si on est formé pour étudier l'Asie centrale, jamais on va, par exemple, étudier l'Europe ou le Japon. Si on étudie la Chine, on ne va jamais étudier l'Asie du Sud-Est. Alors donc, moi, mon idée, c'est de questionner ces frontières et donc dépasser ces frontières. Et pour cela, je l'appelle l'histoire connectée.
3: Voilà, parce que toutes ces histoires sont une foule de relations, de gens qui se rencontrent et qui créent cette histoire.
7: Voilà, c'est pas pour dire que l'histoire nationale n'a pas son importance, bien sûr ça a son importance, mais souvent, en fait, en faisant de l'histoire nationale, on gagne quelque chose et on perd quelque chose. Donc mon idée, c'est plutôt de dépasser les frontières, mais bien sûr, pour dépasser ces frontières, il faut aussi avoir une formation multiple.
3: Est-ce que les Occidentaux ont plus de mal que les autres à tenir compte du point de vue de l'autre ?
7: Non, pas forcément. Je pense que c'est un problème qu'on peut rencontrer n'importe où. Si vous êtes en Inde ou en Chine, je pense qu'eux aussi, ils ont le même genre de difficultés. Même genre de difficultés, pas précisément les mêmes difficultés.
3: Mais ce regard peut manquer dans les livres d'histoire d'un pays particulier. Il va voir son histoire de son point de vue, pas assez voilà. Du point de vue de l'autre.
7: Exactement. Et donc, même parfois, on néglige les voisins pour ne pas parler des gens plus lointains.
3: Ce qui vous a rendu célèbre au plan international, ce sont vos travaux sur Vasco de Gama au Portugal, où il a été fait amiral des Indes au XVe siècle. C'est un héros, on peut le dire, un explorateur qui a ouvert une nouvelle voie maritime et permis de développer le commerce. Vous n'en êtes en fait pas seulement un héros de l'expansion européenne. Hein. Qu'est-ce que vous avez appris sur Vasco de Gama ?
7: Alors, donc, j'ai fait un travail de recherche à la fois dans les archives de Portugal, portugais, mais aussi j'ai essayé de remplacer ce personnage dans un contexte beaucoup plus grand, qui était aussi de l'histoire de l'océan Indien, de l'Afrique et ainsi de suite. Donc, je ne voulais pas voir ce personnage comme seulement quelqu'un, une personnalité à l'intérieur de l'histoire de l'Europe ou du Portugal. Je voulais le voir dans un contexte qui était en fait le sien, beaucoup plus large.
3: Et dans son rapport à l'Inde, il a dit des choses qui n'étaient pas la même chose que ce qui était ressenti du côté indien.
7: Oui, voilà. Donc, dans le cas de l'Inde, il avait une relation très compliquée, déjà au XVe siècle, au XVIe siècle, et encore plus aujourd'hui, parce que il est resté dans la mémoire des Indiens comme un personnage qui n'était pas tout à fait héroïque.
3: Sanjay Subramaniam, vous êtes né en Inde, un pays qui a des relations particulières avec l'Iran. Quel regard portez-vous sur la guerre en cours depuis le 28 février dernier ?
7: Alors, bien sûr, les Indiens ont un rapport avec l'Iran qui est à la fois un rapport culturel et économique et politique. Donc vous voyez que côté culture, c'est une relation plurimillénaire. Les Iraniens en fait ont beaucoup influencé la culture de l'Inde à l'époque moderne parce qu'il y avait beaucoup d'Iraniens haut placés, des émigrés en Inde par exemple entre le 16e et le 18e, 19e siècle. Puis plus récemment, on a gardé les relations, parfois des relations assez difficiles à l'époque de Shah. Et après la révolution iranienne de 1979, on a tout de même gardé des relations même avec les ayatollahs et avec le régime islamique jusqu'à aujourd'hui. Donc on se place aujourd'hui dans une situation où on n'est ni pour l'Iran ni contre l'Iran. Donc ça, c'est quelque chose qui nous différencie par rapport à un certain nombre de pays qui se sont soit de ce côté-ci, soit de l'autre côté.
8: Oui, parce que les États-Unis donnent l'impression d'avoir un peu tout faux dans leur rapport avec l'Iran.
7: Oui, et voilà, donc l'Inde se retrouve dans une situation plutôt difficile, moi je dirais, parce que l'Inde n'a pas du tout envie vraiment de couper les relations avec l'Iran, y compris pour des raisons simplement économiques, mais je dirais ça va au-delà de la question économique, tandis qu'en même temps, elles sont en train de subir beaucoup de pression.
8: Les États-Unis ont eu régulièrement avec l'Iran un rapport de, comment on va dire, de domination, de placer un premier ministre, d'intervenir dans la vie politique iranienne ?
7: Oui, c'est-à-dire, vous voyez que ça a commencé un peu à l'époque entre deux guerres. Ça, c'était plutôt les Britanniques et un peu même les Français. Et puis, après la Deuxième Guerre mondiale, c'est plutôt les Américains, mais aussi les Britanniques qui sont intervenus. Et il ne faut pas oublier qu'il y avait un régime démocratique en Iran qui était donc... le premier ministre a été donc expulsé de son poste, c'était Mossadegh, et remplacé par un régime autoritaire qui a duré à peu près un quart de siècle. Et puis on a eu un effet de pendule, donc la revanche qui était donc la prise de pouvoir par les islamistes, par les ayatollahs et le Shah qui était donc chassé en 79.
8: Oui, tout à fait. Je me suis trompée quand j'ai dit les États-Unis, c'était les Britanniques. Est-ce que, en tout cas, cette intervention des Occidentaux contribue à rendre les relations très difficiles avec l'Iran ?
7: Oui, non, mais vous ne vous trompez pas, c'est les Britanniques et les États-Unis. En fait, la fin du régime de Mossadegh, c'était aussi organisé par le CIA. Ce que ça fait, c'est que, par exemple, pour les Iraniens, quand on pense aux États-Unis, un des aspects des États-Unis qui reste dans la mentalité des gens, c'est que les États-Unis ont été le soutien principal du Shah et de son régime. Un régime autoritaire. Donc, vous voyez qu'il n'y a pas énormément d'affection pour les États-Unis. Vous voyez déjà dans les années 60-70 et encore moins aujourd'hui. C'est pour cela que quand, par exemple, les Américains ont pensé que si on disait qu'on va vous libérer et on va donc chasser le régime actuel, ils ont pensé qu'ils seraient les bienvenus. Mais en fait, c'est beaucoup plus compliqué que ça.
8: Le président des États-Unis a une façon très personnel de décrire ses victoires sur l'Iran, la puissance de son armée. Il est souvent question de puissance et il menace de tout détruire. L'Iran, de son côté, minimise la gravité des attaques subies et assure pouvoir poursuivre le blocage du détroit d'Hormuz. L'un comme l'autre sont-ils isolés parce que les autres pays appellent surtout au calme ?
7: Je ne dirais pas qu'ils sont isolés, mais c'est vrai que chacun vit dans un monde un peu particulier. Les États-Unis, c'est un peu leur choix, c'est-à-dire, et c'est pas parce que personne n'a envie de parler avec eux, mais c'est plutôt parce que les États-Unis n'ont pas envie d'avoir des conversations où il y a des contradictions. Et c'est donc c'est devenu une espèce de monologue plutôt qu'un dialogue. Tandis que les Iraniens, ils ont quand même toujours cette envie de garder quelques rapports avec la Russie, avec la Chine probablement, et même avec l'Inde et avec le Pakistan. Ils ont gardé ces portes entrouvertes ou ouvertes. Donc ils ne sont pas complètement isolés, mais il y a une espèce d'isolement relatif, disons.
8: Les conséquences de cette guerre vont être dramatiques. On est seulement en train de commencer à les mesurer. Il va manquer de pétrole, de gaz et d'engrais pour certaines régions en Afrique et en Inde, qui sont tout à fait dépendants pour le gaz, le pétrole et les engrais. Donc.
7: Oui, ça c'est extrêmement grave. Surtout, je pense qu'en Occident, on pense beaucoup plus du côté gaz et pétrole, mais en fait, pour l'Inde comme pour le Bangladesh, ce sont des pays extrêmement peuplés, dans une situation relativement fragile côté agriculture. Donc en fait, l'aspect engrais, c'est quelque chose qu'il faut vraiment souligner dans ces cas. Et je pense que dans les 2-3 années à venir, on risque d'avoir une vraie crise au niveau de l'alimentation, de la production agricole dans ces pays-là. Donc, vous voyez que c'est beaucoup plus grave que tout simplement une question de dire, comme on dit aux États-Unis, oui, je vais payer un peu plus pour conduire ma voiture. À la limite, on peut le faire, on peut même pas prendre le volant. Mais c'est pas la même chose en Inde ou en Bangladesh.
8: Où on risque une véritable crise agricole.
7: Oui.
8: Comment est-ce que l'Inde peut tenter de sortir de ces rapports et de cette situation actuelle ?
7: C'est pas facile. Vous savez que le problème, c'est que l'Inde, actuellement, depuis 30-35 ans, se retrouve dans une situation assez compliquée parce que c'est pas une puissance de premier ordre. L'Inde n'est pas comme la Chine ou comme les États-Unis, c'est quand même une puissance de second degré.
8: C'est le pays le plus peuplé du monde, vous l'avez dit.
7: Oui, c'est le pays le plus peuplé du monde, mais en même temps,
8: en termes économiques,
7: voyez,
8: c'est moins
7: le niveau de vie, tout cela, ça, c'est pas tout à fait à la même hauteur que, par exemple, en Occident ou au Japon, etc. Donc, l'Inde est important, mais c'est pas une puissance déterminante. Les Indiens, ils ont envie de s'affirmer, mais dans la réalité, ils n'ont pas cette capacité en ce moment de s'affirmer. Donc, ils sont un peu victimes de cette situation où il y a les autres qui sont les grands joueurs et l'Inde est un peu pris comme football entre les autres.
8: Et dans ce cas-là, puisque les autres sont des grands joueurs, est-ce que l'une des issues, c'est de chercher peut-être une solution à travers d'autres pays du sud global ?
7: Oui, ça serait une possibilité, même si ce n'est pas une solution facile.
8: Pourquoi ce n'est pas facile ?
7: Parce que, en fin de compte, bien sûr, c'est dans l'intérêt de l'Inde de développer les relations avec les pays africains, avec le Brésil, par exemple, même avec l'Afrique du Sud, et ainsi de suite, même avec la Chine. N'est pas quelque chose de très facile, étant donné que la Chine et l'Inde, ils ont des rapports assez compliqués, assez difficiles. Mais je pense qu'il y a une chose. Il y a 15 ou 20 ans, on disait en Inde que les États-Unis, ce sont nos alliés naturels. Parce que nous sommes des démocraties, eux aussi, ils sont des démocraties. Donc, les Indiens imaginaient qu'ils pouvaient faire le monde ensemble avec les Américains. Maintenant, cette illusion, c'est fini.
8: Pourquoi c'est fini ?
7: Parce que les Américains, manifestement, ils n'ont pas envie de jouer ce type de jeu. Ils font figure de cavalier seul. Ils n'ont pas envie de collaborer, même avec les Canadiens. Vous pouvez pas. Il n'y a pas de pays plus, comment dirais-je, gentil que le Canada, hein, dans le monde. Mais même avec les Canadiens, ils ne sont pas capables de s'entendre. Donc, vous voyez que c'est impossible d'imaginer une situation où on peut avoir une relation stable avec les États-Unis. On peut avoir des moments d'entente, mais puis on ne sait jamais. Si on a signé un accord, est-ce que 2 ans après, on va avoir un autre président qui va donc nier ces accords ? Est-ce que on va déchirer les papiers qu'on avait signés il y a 3 ans ou il y a 4 ans ? Donc, les États-Unis, c'est devenu le facteur le plus important de manque de stabilité dans le système mondial.
8: Est-ce que c'est les États-Unis et que c'est un fruit de l'histoire ou est-ce que c'est Donald Trump ?
7: Non, je pense qu'à mon avis, comme quelqu'un qui a vécu aux États-Unis pendant assez longtemps, je pense qu'il ne faut pas trop insister sur l'importance de la personnalité de Trump. Il ne faut quand même pas oublier qu'il y a, je ne sais pas exactement combien, 75 ou 80 millions de personnes qui ont voté pour lui. Donc, ça veut dire qu'il y a une espèce de force derrière lui. Et donc, si on insiste trop sur cet aspect personnel de son pouvoir, on risque d'oublier qu'en fait, les attitudes des trumpistes ou les trumpiens, en fait, ce sont des attitudes qui sont bien ancrées dans l'histoire et dans la culture des États-Unis. Et c'est pas parce que M. Trump va disparaître dans 2 ans ou 3 ans que ce mouvement et ces attitudes arriveront à leur fin.
8: Après la Deuxième Guerre mondiale, il y a eu un mouvement pour créer des Nations Unies, des institutions, pour arriver à une sorte d'encadrement de ce qui pouvait se faire ou ne pas se faire. Il y a eu une période où les États-Unis, eux aussi, étaient pour obtenir une sorte de cadre, le droit international.
7: Oui, c'est vrai, mais c'est curieux parce que si on compare, vous voyez, même les républicains de naguère, par exemple, on pense à Eisenhower dans les années 50 ou même Nixon, qui n'était pas une personnalité très stable, mais néanmoins, Nixon avait une vision du monde et de la collaboration internationale qui était tout à fait autre. Tandis qu'aujourd'hui, on est arrivé à une situation où, en fait, c'est une espèce d'idée que c'est la loi de la jungle.
8: C'est la loi du plus fort, c'est celui qui est le plus puissant, qui peut se servir.
7: Voilà, et donc on exprime ça avec une violence, une vulgarité considérable.
8: Dans l'une de vos conférences, je crois, Aline Alco, vous expliquiez que les anciens empires gardaient un peu cette habitude de vouloir reconstituer un territoire, un empire. Bon, les États-Unis ne sont pas un ancien empire, mais ils ont ils donnent ce sentiment de vouloir gagner en territoire, avec le Groenland notamment.
7: Oui, mais vous voyez que voici la difficulté, c'est-à-dire à la fin de la Deuxième Guerre mondiale, le mot empire est devenu un gros mot. On ne pouvait pas le prononcer facilement. On ne pouvait pas dire « moi, j'ai envie d'avoir un empire ». Et donc, c'est quoi le résultat? Le résultat, c'est que c'est pas que ça a forcément changé les rapports de force, mais tout le monde est devenu hypocrite. Donc, c'est-à-dire, on a continué à faire les mêmes choses, mais en se cachant derrière un autre vocabulaire. Et donc, les Américains, ils faisaient partie de ça. Donc, par exemple, quand moi, j'étais gosse en Inde, on recevait tous les mois des revues américaines. Gratuit, où on faisait la propagande des États-Unis, comment en fait on était là pour défendre la liberté partout dans le monde, etc. Et il ne faut pas oublier qu'au même moment, on savait qu'ils étaient en train de bombarder le Vietnam et le Cambodge. Donc, mais ils insistaient beaucoup sur cet aspect-là, qu'ils étaient là pour... ils étaient les champions de la liberté. Voilà, donc vous voyez comment c'était important pour eux d'avoir cette espèce de double jeu.
8: Vous pensez qu'il y a une volonté, au moins d'une partie des pays du Sud global, de remettre en cause cet ordre mondial ?
7: Oui, je pense qu'il y a une volonté, mais c'est plutôt une question de savoir ce qu'ils sont capables de faire. Parce que si Monsieur Trump et ses collègues, ils parlent toujours comme si on était en train de jouer aux cartes. C'était un jeu de poker. Et donc ils parlent toujours comme ça. Alors quelle carte est-ce que vous avez à jouer? Donc là, on est dans une situation où vous imaginez donc que les Américains ont 10 cartes dans la main et vous avez même pas une carte ou même une demi-carte. Alors donc, quel genre de poker peut-on jouer dans cette situation? Donc c'est pour cela que je pense qu'éventuellement, il y a peut-être une sortie possible, c'est-à-dire en faisant des espèces d'ensemble de pays pour peser un peu plus. Parce que si chaque pays, même des petits pays, si vous êtes par exemple Sri Lankais, alors vous avez quel poids dans ce jeu? Si vous êtes dans un petit pays africain, est-ce que vous pouvez peser comme vous voulez, ou vous êtes le Venezuela, alors vous savez ce qu'on arrive si on est le Venezuela.
8: Mais pour peser, il faut aussi pouvoir se mettre d'accord, et y compris au sein de l'Afrique, c'est difficile.
7: Oui, voilà. Mais je pense que, en fin de compte, c'est pour cela que c'est l'intérêt de tous ces pays de, finalement, de voir que c'est pas, finalement, les alliances avec les États-Unis qui vont, forcément donner quelque chose. Il faut pas, on peut pas avoir les États-Unis comme ennemis. Mais vous savez que, comme on dit, c'est une espèce de proverbe en Inde, on dit que, bon, si on vit dans l'eau, le crocodile ne peut pas être votre ennemi. Mais il ne faut aussi pas imaginer que vous, en tant que poisson, le crocodile peut être votre allié.
8: Sanjay Subramaniam, merci. Merci à Sigrid Azerwal qui m'a aidé à préparer cette émission mise en onde par Ovidio de Souza, Afrique Soir, juste après la pause.
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11: RFI, les 19h30 à Abuja, 20h30 à Kinshasa et Alger. Le journal Afrique tout de suite.
12: Lisa Ville.
11: À la une, l'épidémie d'Ebola dans l'est de la RDC et en Ouganda et un nouveau bilan, 118 décès parmi près de 400 cas signalés. On entendra le porte-parole du gouvernement congolais partager les dernières informations sur la circulation du virus, ainsi que le directeur de l'Institut de recherche biomédicale au

0: de football tout juste annoncé sous le signe de la continuité. Dans l'est de la République démocratique du Congo, l'épidémie d'Ebola continue de s'étendre dans les provinces du Nord Kivu et de l'Ituri. Le porte-parole du gouvernement, Patrick Muyaya, a annoncé ce soir à Kinshasa l'apparition de nouveaux foyers dans la ville de Butembo, au Nord Kivu et dans la localité de Nyukunde, en Ituri. Deux cas confirmés ont déjà été enregistrés à Butembo, qui devient donc la deuxième ville du Nord Kivu touchée par le virus après Goma, sous contrôle des rebelles de la FCM-23. On écoute Patrick Muyaya.
1: Le ministre de la Santé nous a transmis les dernières informations. Deux zones de santé supplémentaires ont été touchées. Avant, nous avions les zones de Mongualou, de Bounia et des Rwampara. Aujourd'hui, nous avons la zone de Nyakoundé pour ce qui concerne la province de l'Ituri. À Butembo, la zone de santé de Katwa a été touchée, mais aussi Goma. Il y a deux cas à Katwa et un cas à Goma. Nos équipes sont en train donc de travailler à rechercher des cas suspects. 80 morts, c'était vendredi. On en compte 118. Alors, il est recommandé principalement à nos populations partout d'abord de ne pas céder à la panique. Le gouvernement communiquera de manière régulière. Vous savez que nous avons une expérience en matière de gestion des épidémies et toutes les équipes sont à pied d'œuvre dans les parties qui sont touchées pour que la réponse puisse être donnée. Ce n'est pas une maladie mystique comme beaucoup tendent à les croire sur le terrain. Et dans des cas comme c'est une maladie qui se transmet par contact, on doit faire attention à éviter des rassemblements.
0: Le nouveau bilan fait donc état de 118 décès recensés parmi près de 400 cas signalés et l'épicentre reste situé à Mongualou en Ituri, faisant craindre donc une propagation vers les pays voisins, notamment l'Ouganda déjà affecté et le Rwanda frontalier de Goma. À Kinshasa, les équipes de l'Institut de recherche biomédicale ont séquencé le virus. Une étape importante pour comprendre la souche Bundibugyo, assez peu connue. Écoutez le directeur de l'INRB, Jean-Jacques Mouyembe.
2: Nous avons fait le génome complet du virus et ce virus, c'est le virus Bundibugyo, mais qui n'est pas vraiment dans la lignée du virus de 2007 et du virus de 2012 à Isiro. Ce qui veut dire que c'est vraiment un spillover de l'animal à l'homme. Ce n'est pas que c'est le virus de 2007 ou 2012 qui a circulé et qui est revenu donc infecter l'homme. Pour le moment, nous n'avons pas encore mis la main vraiment sur les réservoirs animaux. On soupçonne toujours les chauves-souris. Et comme chez nous, en RDC, on consomme beaucoup aussi les chauves-souris, ça peut être la cause de cette épidémie.
0: Et la principale agence sanitaire des États-Unis a annoncé que parmi les malades figure un Américain contaminé dans le cadre de son travail en RDC. Il va être transféré en Allemagne pour être soigné. Et dans ce contexte, Washington a annoncé ce lundi le renforcement des contrôles sanitaires à la frontière. Plus précisément, la mise en place de contrôles pour les voyageurs aériens en provenance des zones touchées, ainsi que la restriction temporaire d'attribution de visas pour les étrangers ayant voyagé dans ces zones. Les États-Unis qui, avec le Nigeria, ont mené de nouvelles opérations contre le groupe État islamique dans le nord-est du Nigeria, où sévit une insurrection djihadiste depuis 17 ans. Dans un communiqué ce lundi matin, Africom, le commandement des États-Unis pour l'Afrique, confirme avoir mené de nouvelles frappes aériennes dimanche, 24 heures donc après avoir éliminé un haut responsable de l'organisation dans le pays. Depuis plusieurs mois, la coopération militaire entre Washington et Abuja s'est renforcée pour lutter contre les djihadistes, Alexandra Branjon.
3: Il s'agit d'opérations air-sol de précision, minutieusement planifiées et extrêmement complexes, ont indiqué les autorités nigérianes, qui précisent qu'aucun Américain n'a été déployé au sol. Les Américains ont fourni du renseignement, ajoute-t-il. Les frappes se sont concentrées autour de Métélé et de Dogon-Tchoukou, au nord de l'état de Borno, à la frontière avec le Niger et le Tchad. Une vingtaine de membres de l'État islamique a été éliminée, dont un haut responsable du groupe en Afrique de l'Ouest, Abou Bilal Al-Minouki et plusieurs de ses lieutenants. Les images fournies par Africom montrent des frappes aériennes sur un groupe de motos ainsi que sur des bâtiments. En décembre dernier, l'armée américaine, en coordination avec les autorités nigérianes, avait déjà mené des frappes le jour de Noël contre des éléments de l'EI dans l'état de Sokoto. Pour les chercheurs, cet engagement américain ces derniers mois montre

0: Un intérêt croissant de Washington, la branche Afrique de l'Ouest de l'État islamique est aujourd'hui considérée comme la plus active et la plus compétente du groupe djihadiste.
1: Alexandra Branjon. En Algérie, le président Tebboune a reçu le ministre français de la Justice ce lundi. Gérald Darmanin, venu au départ pour rencontrer son homologue algérien, Lofti Boudjema, avec l'objectif de relancer la coopération judiciaire entre les deux pays après plusieurs mois d'arrêt. Le ministre français a donc été reçu longuement par le chef de l'État à la sortie du palais présidentiel. Gérald Darmanin s'est exprimé et a donné plus de détails sur le contenu de ces échanges.
2: Nous avons longuement échangé sur de très nombreux dossiers. D'abord, l'affaire ou les affaires des biens mal acquis. Puis une centaine de demandes est faite par les autorités algériennes pour récupérer les biens nés malheureusement de la corruption pour que le peuple algérien, le gouvernement algérien, les autorités algériennes récupèrent ces saisies et demain ces confiscations avec la coopération de la justice française. Le deuxième sujet, c'est évidemment la lutte contre la criminalité organisée. Nous partageons avec l'Algérie la difficulté de lutter contre les mafias, il n'y a pas d'autre mot, qui font venir de la drogue et qui touchent particulièrement notre jeunesse. Le troisième sujet, c'est évidemment des coopérations extrêmement importantes dans le domaine pénitentiaire, dans le domaine de la justice civile, pour que les très nombreuses familles qui sont de chaque côté de la Méditerranée puissent vivre le mieux possible. On pense évidemment aux enfants et à la protection de ceux-ci. Et puis évidemment, nous avons parlé de nombreux cas individuels. J'ai bien sûr, à nom du président de la République, évoqué le cas de M. Christophe Glaize.
1: Au Cap-Vert, le PAICV remporte les élections législatives de ce dimanche, le principal parti d'opposition. Il l'emporte avec 46% des voix et donc 35 sièges de députés. Manque encore quelques résultats, ceux de la diaspora. Le MPD arrive en seconde position avec 32 députés, suivi de Lucide avec 2 députés. C'est donc le PAICV qui va choisir le prochain Premier ministre. Pour refermer ce journal à moins d'un mois de la Coupe du Monde de football, on se penche sur la sélection des Léopards publiée par le sélectionneur congolais Sébastien Desabre. Pas de grands changements ni de grandes surprises pour ce nouveau rendez-vous 52 ans après. Le technicien français a convoqué 26 joueurs. Olga Massangou.
3: Sans surprise, les inconditionnels sont bien là. Cédric Bakambu, Yohan Wissa, Meshak Elia, Chancel Mbemba, le capitaine des Léopards ou encore Théo Bongonda. On note également le retour de Gaël Kakuta qui n'avait plus retrouvé les Léopards depuis son rappel de dernière minute lors de la dernière Coupe d'Afrique des Nations. Alors que de nombreux observateurs espéraient voir du sang neuf pour cette campagne de la Coupe du Monde avec des noms régulièrement évoqués comme celui de Afimi Kopouloulou, Sébastien Desabre a préféré miser sur la stabilité. Enfin, c'est la grosse déception pour les amoureux du football local. Aucun joueur de la Ligue nationale de football ne figure sur cette liste. Beaucoup auraient voulu voir au moins un représentant du championnat national pour porter le drapeau de la République démocratique du Congo. Les Léopards de la RDC ont quelques jours de préparation avant de s'envoler pour les États-Unis et d'y disputer cette Coupe du Monde. Olga Massango, Kinshasa, RFI.
1: Un groupe donc fort similaire à celui qui a disputé la dernière Coupe d'Afrique des Nations et les éliminatoires de la Coupe du Monde. 20h39 à Kinshasa, c'est la fin de ce journal. Merci à vous de l'avoir suivi. La suite de vos programmes tout de suite sur Radio France Internationale.

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1: Bonjour. Comment la Bavière se prépare à expulser massivement des migrants en situation irrégulière? C'est ce que nous verrons à Munich. La Commission européenne invite les talibans à Bruxelles pour évoquer ces expulsions. Nous en parlerons avec notre invité. Également au programme ce soir, le recyclage des déchets ménagers. Le Portugal tente de combler son retard. Bienvenue dans Accent d'Europe.
2: J'ai quitté mon pays parce que ma vie était en danger. J'avais des problèmes avec un groupe d'assaillants. J'allais perdre ma vie parce que ce sont des gens armés.
1: À l'approche de l'entrée en vigueur du pacte Asile et Migration de l'Union européenne, prévu mi-juin, plusieurs pays se préparent à accélérer les procédures d'expulsion de migrants en situation irrégulière. En Allemagne, le gouvernement de Friedrich Merz a beaucoup restreint l'accueil des migrants et réfugiés depuis son arrivée au pouvoir. Et à l'aéroport de Munich, en Bavière, un nouveau terminal est en construction. Il devrait être entièrement dédié aux expulsions et être achevé fin 2027. Au total, 35 000 personnes pourraient être renvoyées depuis cet aéroport chaque année. Le projet controversé ferait de la Bavière le champion en la matière. C'est un reportage d'Opal von Geyser.
3: Dans le très moderne aéroport munichois, on observe les avions décoller depuis un patio vitré. C'est non loin de ce terminal 2 que devrait être construit un terminal supplémentaire dédié aux expulsions. Un projet mené par la police fédérale et la société aéroportuaire, salué par Andreas Spiegel, porte-parole du ministère de l'Intérieur bavarois.
4: L'objectif est de pouvoir renvoyer dans leur pays d'origine un nombre nettement plus important de personnes qu'auparavant. Renvoyer par exemple 2 personnes en expulsion individuelle, mais aussi organiser des vols charters collectifs pour lesquels on loue un avion et l'on peut renvoyer, disons, 50 ou 100 personnes vers le pays concerné. Nous souhaitons qu'une décision négative dans une procédure d'asile soit suivie d'effet. C'est-à-dire que si ces personnes qui n'ont pas obtenu la protection ne partent pas de leur plein gré, nous puissions les renvoyer, pour ainsi dire, de force dans leur pays d'origine.
3: Être expulsé d'Allemagne, c'est ce dont est menacé Bodak, qui préfère témoigner sous un nom d'emprunt. Il y a 5 ans, le jeune homme a dû fuir le Congo Kinshasa, dont il est originaire.
2: J'ai quitté mon pays parce que ma vie était en danger. J'ai exercé une activité commerciale. J'avais un shop où je vendais des articles. Je faisais aussi l'échange de monnaie. J'avais des problèmes avec un groupe d'assaillants qui cherchait à tout prix de me ravir tout le bien que j'avais à partir de Kinshasa. À ces moments-là, il y avait une succession d'événements qui s'est passée dans mon shop où j'allais même perdre ma vie parce que ce sont des gens armés.
3: Après un passage à Chypre, puis en Roumanie, Bodak arrive à Munich il y a 2 ans et fait une demande d'asile 6 mois plus tard.
2: Quand je passais mon interview, 3 semaines après, ils m'ont répondu. J'avais un résultat négatif. J'avais fait un recours. Jusque-là, le tribunal ne m'a pas encore accordé l'audience physique. J'attends toujours depuis que j'avais fait cette demande. Malgré ça, mais on me fait la pression pour déposer mon passeport.
3: Obtenir son passeport permettrait aux autorités d'expulser Bodak. Pour échapper à ce sort, il prend des cours de langue et souhaite démarrer une formation professionnelle en informatique, qui, il l'espère, lui permettra de rester en Allemagne. Pour ses démarches administratives, il est aidé par le Conseil des réfugiés de Munich, où travaille Christian Oppel. Il dénonce une politique migratoire toujours plus stricte.
5: Les procédures d'asile sont maintenant traitées beaucoup plus rapidement et les demandes d'asile rejetées proviennent d'un nombre de pays toujours plus élevé, dont les pays en guerre, comme le Yémen par exemple, ou des pays dans lesquels règne un régime totalitaire comme l'Afghanistan. Même les demandes d'asile venant de tels pays sont désormais rejetées. Le nombre de personnes touchées augmente donc sans cesse et de plus en plus de personnes nous demandent conseil. En même temps, les leviers et les moyens dont nous disposons sont de plus en plus restreints et ça crée naturellement une situation très difficile.
3: Un étau qui se resserre particulièrement en Bavière. Pour Gisela Zengel, chef de file des Verts dans ce land, le fait que ce terminal soit établi à Munich n'est pas un hasard.
6: La Bavière est un land qui a toujours mené une politique d'accueil des réfugiés inhumaine et médiocre. Et ça continue. Elle est gouvernée depuis des lustres par la CSU. Et la CSU est tout simplement un parti conservateur déjà très orienté à droite dans ce domaine et qui veut adopter une ligne très stricte. Le terminal d'expulsion à l'aéroport de Munich n'a pour moi en réalité qu'une seule fonction. Parce qu'autrement, il n'a aucun sens. Il doit servir de moyen de dissuasion. Et je trouve que c'est un argument très grave. On ne traite pas les êtres humains comme ça, tout simplement.
3: Un effet d'annonce, mais surtout une quantité d'expulsions prévues irréalisable, explique la députée verte. En Allemagne, 2 expulsions programmées sur 3 n'aboutissent pas du fait des difficultés opérationnelles liées aux freins administratifs. À cela s'ajoute la complexité des liens diplomatiques avec certains pays qui rendent les retours impossibles. Gisela Zengel, tout comme les 45 organisations du collectif anti-terminal d'expulsion, espère que la récente élection d'un maire écologiste à la ville de Munich pourra faire fléchir ce projet de terminal.
1: L'Allemagne n'est pas le seul pays à vouloir faciliter les expulsions, y compris celles de ressortissants de pays à haut risque pour leur sécurité. Pour en parler, Yves Pascaud est avec nous. Bonjour.
7: Bonjour.
1: Vous êtes chercheur et désormais directeur adjoint de l'association Forum Réfugiés, qui défend le droit d'asile et la promotion de l'état de droit. Alors, un terminal d'aéroport entièrement dédié aux expulsions, avec une capacité de 50 vols par jour, c'est de la communication. Ou est-ce que ces expulsions massives vont devenir une réalité ?
7: Je pense que c'est un petit peu des deux à la fois. Hein. C'est un petit peu ce qu'on voit se développer au niveau de certains États membres de l'Union européenne, c'est-à-dire une volonté affichée de mettre en place des politiques migratoires de plus en plus dures et restrictives et qui sont accompagnées de moyens pour permettre d'opérationnaliser ces projets. La difficulté, c'est que ces projets s'inscrivent aussi dans un cadre juridique qu'il appartient aux États membres de respecter. On l'a vu avec l'Italie et le projet d'avoir des camps de retour en Albanie ou de renvoi de demandeurs d'asile en Albanie, ce qui a été très difficile parce que la justice a considéré qu'un certain nombre de cas ne pouvaient pas correspondre à ces possibilités-là. Et ce qu'on verra très certainement pour l'Allemagne demain, c'est-à-dire des volontés d'éloigner des personnes vers des pays tiers, mais les éloignements sont encadrés par le droit et l'Allemagne, malgré sa volonté politique affichée, ne pourra pas, au regard du droit, envoyer n'importe qui, n'importe où, n'importe comment.
1: À la fin de l'année dernière, 27 pays, dont 19 de l'Union européenne, ont demandé à ce que l'interprétation de la Convention européenne des droits de l'homme n'entrave pas leur coopération avec les États tiers, justement, sur les questions de migration et de retour. Il y a quand même une remise en cause du droit tel qu'il existe aujourd'hui, même au sein de l'Union européenne.
7: Oui, c'est une musique qu'on entend de manière fréquente ou de plus en plus fréquente dans les exécutifs nationaux. Alors, c'était l'apanage hier de l'extrême droite qui voyait dans le cadre européen un empêchement systématique et régulier de mettre en place des politiques migratoires. C'est désormais un discours que l'on entend sur un spectre politique beaucoup plus large. La réalité, c'est que il faut quand même que l'on prenne en considération un élément relativement clair et relativement simple. La Convention européenne des droits de l'homme n'empêche pas les États de développer et de déployer leur politique migratoire. En revanche, ce qu'interdit la Convention européenne des droits de l'homme, c'est que les politiques migratoires des États membres portent atteinte et violent les droits fondamentaux des personnes. Et cet élément-là, cet équilibre qui est très fin, est extrêmement important parce que c'est l'honneur des États, c'est l'honneur des exécutifs, c'est l'honneur des gouvernements que de pouvoir appliquer des politiques y compris restrictives, qu'on le juge bon ou mauvais, mais en tous les cas que ces politiques-là soient mises en œuvre dans le cadre strict du respect absolu des droits fondamentaux. Et c'est ça que le juge européen est chargé d'appliquer.
1: Revenons à une actualité. Les autorités talibanes de l'Afghanistan sont invitées par la Commission européenne, elle l'a confirmé mardi, pour discuter justement de ces questions migratoires et du renvoi de ressortissants afghans dans leur pays. L'Allemagne d'ailleurs en a déjà expulsé une centaine depuis 2024. Alors, même question, est-ce que le droit permet à l'Union européenne de conclure des accords avec un pays dont les autorités ne sont absolument pas reconnues par la communauté internationale et l'Union européenne et sont très régulièrement dénoncés pour les traitements, pour leur non-respect d'un état de droit.
7: Vous le dites vous-même, est-ce qu'on peut conclure un accord avec un pays dont les autorités ne sont pas reconnues ? La réponse coule d'elle-même. Mais je pense qu'il faut distinguer le droit et la politique. La politique, et la réelle politique, si on veut le qualifier ainsi, n'interdit pas des États de discuter entre eux ou de représentants des États de discuter entre eux. Et on voit bien, et c'est un précédent, que les différentes autorités européennes et afghanes discutent notamment des questions migratoires. Et ce qui est un précédent, c'est cette invitation-là de la Commission européenne, de représentants de l'Afghanistan et du régime taliban à venir discuter de ces questions-là à Bruxelles. Et ensuite, il y a le droit. Et le droit ne permet pas tout. Et en tout état de cause, il ne permet pas de conclure un accord, d'une part, avec une autorité qui ne serait pas reconnue, mais qui plus est, de conclure un accord qui, s'il était mis en œuvre, aurait pour effet de conduire à des violations des droits fondamentaux. Et ça, c'est totalement interdit par le droit de l'Union européenne, en particulier différentes dispositions des traités. Donc, on voit bien que ici, on est entre une zone de discussion que la politique autorise et une zone d'obligation que le droit impose.
1: Est-ce que vous considérez que l'Union européenne, sur cette question politique, est encore fidèle à son projet d'origine?
7: Alors, c'est une question extrêmement sensible parce que c'est une question qui doit nécessairement être regardée à l'aune des développements politiques. En 1999, les chefs d'État ou de gouvernement s'étaient réunis en Finlande pour conclure ce qu'on appelle la déclaration de Tampere qui posait les grandes orientations que la politique commune d'asile et d'immigration devait suivre. Et c'était des jalons qui étaient d'une part très ambitieux et d'autre part qui avait pour socle fondamental le respect des droits humains. 25 ans plus tard, on voit bien que on s'est éloigné et ceci s'explique de différentes manières. Le phénomène migratoire que l'on connaît aujourd'hui n'est pas le même que celui qu'on connaissait en 1999. 2000. La situation au pourtour immédiat et plus lointain de l'Union européenne a considérablement évolué avec un niveau d'instabilité relativement fort. Et en interne, on a quand même des discours politiques qui ont été posés de manière très forte sur cette question-là. Et si on regarde bien le chemin qu'on a réalisé depuis 25 ans, alors qu'en 1999, les chefs d'État ou de gouvernement à Tampere avaient posé une vision globale et articulée de la migration, comprenant la migration légale, comprenant le droit d'asile, comprenant les contrôles aux frontières et comprenant l'immigration irrégulière, eh bien, en 25 années, et notamment à partir de 2015, on note un raidissement de ces politiques et une focalisation de ces politiques uniquement sur leur aspect sécuritaire, et ce qui a deux effets. Le premier effet, c'est d'avoir relégué à portion congrue la question de l'immigration légale, qui est pourtant essentielle dans nos États européens. Et le deuxième effet, c'est d'avoir aussi écorné le droit d'asile, qui est un droit fondamental et qui, lui, subit de manière régulière les coups de boutoir de ces questions de sécurité et d'asile. Et de ce point de vue-là, on voit bien que la politique européenne, en tous les cas la politique européenne, celle qui est faite par les États membres de l'Union européenne est désormais très largement appuyée par la Commission européenne, eh bien, a changé de cap.
1: Yves Pascaud, directeur adjoint de Forum Réfugiés, merci.
7: Merci à vous.
1: Parle environnement à présent. Le Portugal est parmi les plus gros producteurs de déchets ménagers en Europe. Chaque habitant génère 519 kilos d'ordures par an. C'est plus que la moyenne de l'Union européenne et c'est plus qu'il y a 10 ans. Problème supplémentaire, 77% de ces déchets ne sont pas recyclés. Alors pour combler son retard en la matière et se conformer aux directives européennes, Lisbonne a mis en place depuis un mois un système de consigne pour les bouteilles plastiques et les canettes. Un système déjà adopté dans certains pays, mais pas dans le sud de l'Europe. La France s'y intéresse aussi d'ailleurs. Pour tout savoir sur le recyclage SDR, c'est son nom, le reportage à Lisbonne de Marilyn Darcy.
8: Vous voyez, elle a été identifiée, on voit ici. C'est du métal, c'est une canette, c'est pas du PET, c'est pas une bouteille de plastique. Le paiement, on vient ici, on fait le paiement, et ça vous donne un papier qui identifie que vous avez bien exécuté tout le processus.
9: Leonardo Mathias se prête de bonne grâce à la présentation du système de consigne baptisé SDR. Quelques 3000 machines bleues de récupération des bouteilles en plastique et de canettes viennent d'être installées dans tout le Portugal. Les chiffres concernant le pays sont impressionnants. Leonardo Mathias.
10: On a 2,1 milliards de bouteilles de plastique jusqu'à 3 litres et de canettes d'aluminium. On est 10,7 millions de Portugais et on a 82 000 points de vente pour un processus qui est, pour un système qui est universel.
9: Le Portugal est le 19e pays à se doter de ce type de système. Mais Leonardo Mathias ne croit pas que son pays soit en retard, car il a fallu plusieurs tentatives pour lancer les opérations.
10: Portugal, en 2019, a publié une loi et en fait, on a travaillé avec les successifs gouvernements pour trouver quelle serait la meilleure solution. La législation a été passée au Portugal en 2024 et on a eu la licence pour opérer le système dans cette année. La plupart des pays prennent 24 mois. On a réussi à faire en moins de 18 mois, en 16 mois.
9: La directive européenne sur le plastique à usage unique va être mise en œuvre en août 2026 et les pays européens membres doivent passer au concret. Leonardo Mathias.
10: On ne peut pas se tromper parce que nous, on doit reprendre 90% en 2029. Et on paye déjà des impôts au Portugal parce qu'on n'a pas la capacité de récupérer le plastique qui est disponible dans les rues, dans la mer, dans les rivages, etc.
9: Les points de collecte traditionnels ne remplissent pas vraiment leur fonction. Le taux de recueil des déchets triés et recyclables est de l'ordre de 22%. C'est peu. Dans ce contexte, le système de consigne SDR est vu comme une bonne solution par l'ONG environnementale Zéro. Susana Fonseca, chargée des questions liées au recyclage.
11: Le système est conçu pour optimiser la récupération. Nous espérons atteindre le taux de 90% avant même l'échéance fixée. Sauf si la consigne, fixée à 10 centimes, est jugé trop faible et limite l'adhésion des consommateurs. Mais nous avons beaucoup plus confiance dans ce dispositif de consigne que dans les bennes de collecte. Aucune hésitation là-dessus.
9: Bémol toutefois, le verre, encore très utilisé au Portugal, est le grand oublié de l'histoire. Pourtant, malgré les contraintes logistiques supplémentaires liées au poids et au volume du verre, il est facilement réutilisable. Dans le hall du supermarché Pingodos du quartier de Graça à Lisbonne, la jeune Raissa, brésilienne, s'essaie au système de consigne.
12: C'est un peu pour économiser, mais surtout pour le recyclage. Ça n'existe pas, ça, au Brésil. Je ne savais pas que ce sont seulement les bouteilles avec le symbole qui fonctionne. En tout cas, je trouve ça vraiment intéressant.
9: Les nouvelles bouteilles et canettes apparaissent peu à peu dans les rayons. La logistique est complexe, explique Teresa Diogo, responsable environnement au sein du distributeur Pingodos du groupe Jeronimo Martins.
12: Les fournisseurs et les industriels ont dû s'adapter. Un travail continu a été mené avec l'ensemble des acteurs pour coordonner l'écoulement des stocks existants et la mise à disposition des nouveaux emballages. Toute la chaîne de valeur a été anticipée pour que l'expérience soit fluide et concluante.
9: La consigne étant facturée sur l'achat de la bouteille au consommateur de la récupérer quand il va faire ses courses. Il s'agit de changer de mentalité.
12: Il n'est pas exclu que les consommateurs qui adhèrent à cette pratique soient récompensés par une petite somme supplémentaire. Mais l'objectif est surtout de modifier les habitudes et d'augmenter le taux de recyclage. La consigne de base est fixée à 10 centimes et nous espérons que ce montant est le bon. Mais ça, on ne le saura qu'avec le temps.
9: Le système portugais de consigne SDR a déjà attiré l'attention de la France, où la consigne ne s'applique pour l'instant que sur le verre. Particularité portugaise, la machine permet de faire le don de sa consigne de 10 centimes à une cause. Pour Pingodos, ce sont les pompiers.
13: Accent d'Europe, c'est fini pour aujourd'hui. Théo Raison a réalisé cette émission, à retrouver en podcast sur RFI Pure Radio. Et juste après le journal sur la radio du monde, place à la musique avec l'Afro Club. Bonne soirée, à demain.
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19: Christophe Paget.
18: Bonsoir à toutes et à tous. L'armée israélienne a intercepté ce lundi une nouvelle flottille pour Gaza au large de Chypre, considérée par le Premier ministre Benjamin Netanyahou comme un projet malveillant. Selon les organisateurs, 26 navires continuent de faire route vers l'enclave palestinienne. L'Iran annonce la création d'un organisme chargé de la gestion du détroit d'Ormuz. Pendant que les négociations avec les États-Unis piétinent, Téhéran cherche à réaffirmer son contrôle sur ce point de passage essentiel pour le commerce mondial. Dans ce journal, gros plan sur les conséquences de la guerre sur les entreprises du BTP. Enfin, on s'intéressera au Festival de Cannes. Nous verrons les réactions des politiques. Après les déclarations du président du groupe Canal+, qui a annoncé qu'il blacklistait les acteurs, metteurs en scène ou encore techniciens, signataires d'une tribune, opposée au milliardaire Vincent Bolloré. Interception ce lundi par l'armée israélienne d'une nouvelle flottille. Ça s'est passé au large de Chypre. Plusieurs dizaines de bateaux étaient partis la semaine dernière de Turquie pour Gaza. Selon un bilan qui pourrait encore évoluer, 41 personnes ont été arrêtées, dont 9 de nationalité française. Le Premier ministre israélien Benjamin Netanyahou justifie cette interception en parlant de projet malveillant. Plus tôt dans la journée, le ministre des Affaires étrangères israélien avait prévenu qu'il ne permettrait aucune violation, je cite, du blocus naval légal imposé à Gaza. Florence Eschia est la coordinatrice France de la Global Sumud Flotilla. Elle est en contact avec les équipes en permanence et selon elle, l'arrestation de ce lundi n'est pas comme les précédentes.
20: D'habitude, c'est la nuit. La nuit, les gens dorment et tout. Mais là, c'est en plein jour. Qu'est-ce que ça dit de ce sentiment de toute puissance de l'État d'Israël? Qu'est-ce que ça dit? On a des captations de vidéos qui émanent des navigants et qui nous montrent que ces soldats hyper armés viennent intercepter des navires de personnes qui sont des humanitaires. Mais ce qu'on fait, c'est complètement légal. On est dans le droit fil du droit international. On va briser un blocus déclaré illégal par le droit international. On prend les eaux internationales. On n'est pas dans les eaux d'Israël. La France doit protéger ses concitoyens qui sont engagés dans une action légale. Nous, on fait tout ça pour visibiliser ce qui se passe à Gaza, briser le blocus, dénoncer le génocide et faire en sorte que les Palestiniens puissent exercer leur droit à l'autodétermination.
18: Florence Eschia, coordinatrice de la flottille en France, au micro d'Alice Froussard. Et ce soir, les organisateurs affirment que les forces israéliennes ont intercepté en tout 28 de leurs bateaux et que les 26 autres continuent de faire route vers Gaza. L'Iran a indiqué ce matin avoir répondu à une nouvelle proposition des États-Unis pour mettre fin à la guerre, précisant que les échanges se poursuivaient avec Washington via le Pakistan. De son côté, Donald Trump annonce ce soir qu'il a renoncé à une attaque contre l'Iran prévue demain, cela en réponse à une demande de dirigeants de pays du Golfe. En attendant, Téhéran continue de bloquer le détroit d'Ormuz et ce lundi, il a annoncé la création d'un organisme chargé de sa gestion. Car pendant que les négociations avec les États-Unis piétinent, eh bien la République islamique cherche à réaffirmer son contrôle sur ce point de passage qui est, on le sait, essentiel pour le commerce international. Un secteur d'ailleurs est particulièrement exposé à la fermeture du détroit, c'est celui du bâtiment et des travaux publics, le BTP. L'envolée des prix du pétrole a un impact considérable sur les chantiers. Le carburant coûte plus cher pour faire tourner les engins et augmente le prix de matériaux de construction dérivés du pétrole, comme le bitume. Les routes, les tunnels, les parkings, c'est-à-dire les travaux routiers, sont les plus exposés. Et l'enjeu est majeur, puisque le secteur représente pas moins de 10% du PIB européen. Clotilde Lazard.
21: Verra-t-on des chantiers à l'arrêt dans les mois à venir? La question se pose car les prix des matériaux flambent en Europe, plus 30 à 100% d'augmentation, voire 120% même pour l'asphalte en République tchèque. Pour le moment, pas de projet suspendu, mais l'incertitude sur les prix pèse sur le secteur. Domenico Campogrande est directeur général de la Fédération européenne de la construction.
22: Beaucoup d'entrepreneurs, s'ils n'ont pas la certitude de pouvoir revoir leur prix à un certain moment, préfèrent attendre et ne pas signer de contrat. Donc on est vraiment dans une phase où les entrepreneurs préfèrent ne pas prendre ce type de risque. Au plus, évidemment, la crise va durer, Au plus, cela va se sentir jusqu'à un ralentissement très fort de l'activité de construction parce que les entrepreneurs n'auront pas la possibilité de prendre sur leurs épaules ces risques de coûts.
21: Dans certains pays, les marchés publics prévoient des clauses qui permettent d'ajuster automatiquement les prix en fonction du coût des matériaux. Les acteurs du secteur souhaitent que ce mécanisme soit appliqué plus largement, y compris dans le privé, faute de quoi les entreprises les plus fragiles pourraient faire faillite si la crise ne se résout pas rapidement.
18: Au Groenland, le Premier ministre du territoire autonome danois a rencontré l'émissaire des États-Unis. On le sait, les relations sont un peu tendues depuis que Donald Trump a affirmé qu'il voulait s'emparer du Groenland. Le Premier ministre Jens Frederik Nielsen a parlé d'une rencontre constructive avec Jeff Landry, mais pour autant la position américaine n'a pas changé. Celle du Groenland non plus. Nous avons clairement rappelé que le peuple groenlandais n'était pas à vendre et que les Groenlandais avaient droit à l'autodétermination. Ce n'est pas un sujet de négociation, a martelé Jens Frederik Nielsen. À Cuba, le président Miguel Díaz-Canel revendique le droit légitime de son pays à répondre à une éventuelle agression des États-Unis. On le sait, la situation est très tendue entre La Havane et Washington, qui depuis le mois de janvier a mis en place un blocus pétrolier de l'île communiste. Et en plus, hier, le média Axios a affirmé que Cuba avait acquis plus de 300 drones militaires, ce qui susciterait des inquiétudes du côté des États-Unis. Washington qui, selon Miguel Díaz-Canel, préparait en fait le terrain politique pour une intervention militaire contre l'île. Avant cela, deux géants du transport maritime, le français CMA-CGM et l'allemand Hapag-Lloyd, avaient annoncé hier la suspension complète de leur livraison vers l'île des Caraïbes. Ces compagnies maritimes se rangent donc du côté des États-Unis puisque leur décision fait suite au décret pris par le président américain au début du mois pour durcir les sanctions à l'encontre de La Havane et étouffer financièrement le régime. Avec cette décision, les deux entreprises veulent éviter toute répercussion américaine sur leurs affaires. Pierre-Olivier.
0: Pour CMA-CGM et Hapag-Lloyd, le calcul est vite fait. Cuba représente un marché minuscule comparé aux mastodontes américains. Mieux vaut donc sacrifier l'île caribéenne plutôt que perdre les États-Unis. Concrètement, le décret signé par Donald Trump le 1er mai dernier élargit les sanctions à toute entreprise étrangère qui opère dans les secteurs clés cubains, comme les livraisons par cargo. En utilisant les infrastructures comme les ports et les terminaux logistiques contrôlés par le conglomérat militaire cubain, les compagnies maritime internationale s'expose donc à des représailles de Washington. Par exemple, des restrictions d'accès au marché américain, des difficultés de transaction en dollars ou encore des problèmes d'assurance. Officiellement, les compagnies évoquent une obligation de mise en conformité avec le décret de Donald Trump. Officieusement, elles cherchent surtout à préserver leur marché avec le géant américain. Washington, qui fait un pas de plus pour étouffer financièrement Cuba au détriment de la population, CMA, CGM et Hapag-Lloyd représentent jusqu'à 60% du trafic maritime cubain et une grande partie de son approvisionnement en nourriture.
18: Pierre-Olivier. En France, le président du Centre national du cinéma Gaëtan Bruel appelle au calme. Hier, en plein festival du cinéma de Cannes, le patron de Canal+, Maxime Saada, a affirmé qu'il ne travaillerait plus avec les signataires d'une tribune contre le milliardaire conservateur Vincent Bolloré. Il les blackliste donc. Dans cette tribune, plus de 600 acteurs, metteurs en scène et techniciens dénoncent, je cite, « l'emprise grandissante de l'extrême droite dans le cinéma ». Ils mettent en cause donc l'actionnaire principal du groupe Canal, Vincent Bolloré. Alors quelles sont les réactions dans la classe politique française ? Victorien Villaume.
2: À l'extrême droite et à droite, plein soutien à Vincent Bolloré et plein feu contre la pétition. Il n'y a jamais eu d'ingérence de Canal dans le contenu des films, cingle le maire de Cannes et candidat à la présidentielle, David Lisnard.
4: Il suffit de voir les films projetés à Cannes pour comprendre qu'ils ne sont pas réellement d'extrême droite. Certains se donnent des postures faciles et je pense qu'ils auraient dû se taire.
2: Le sujet fait davantage débat dans le bloc central, là où le macroniste Sylvain Maillard estime que les artistes feraient bien d'arrêter de faire de la politique. Erwan Balanant du Modem, voilà des propos inquiétants de la part du numéro 1 de Canal+, Maxime Saadé.
23: Que chacun, et en particulier la sphère Bolloré, soit clair. Est-ce qu'elle laissera le droit de création et la liberté d'expression aux artistes et aux productions qui vont soutenir ? C'est ça l'enjeu en fait.
2: À gauche, levée de bouclier. L'extrême droite n'a jamais aimé la liberté ni la création, dénonce le premier secrétaire du PS, Olivier Faure. Le député Alexis Corbière est sur la même ligne.
24: Dire que professionnellement, les gens seront blacklistés, ne pourront plus travailler dans ce qui finance la moitié de notre production nationale, c'est un interdit professionnel et je crois que ça devrait être illégal.
2: Soutien total à ceux qui résistent à la mainmise de l'extrême droite sur la culture, réagit de son côté l'insoumise Mathilde Panot.
18: Et le collectif Zappé Bolloré annonce ce soir avoir récolté 651 signatures supplémentaires en 24 heures réaction aux propos de Maxime Saada. On termine avec Gérald Darmanin qui était en Algérie aujourd'hui. Le ministre français de la Justice s'est longuement entretenu avec son homologue. Et c'est une nouvelle étape du réchauffement des relations entre les deux pays. Ont été évoqués entre autres dossiers celui de notre confrère le journaliste Christophe Glaise, arrêté en mai 2024 et condamné à 7 ans de prison. 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Je vous laisse avec DJ Festmaker, c'est l'heure de l'Afro Club. Bonsoir.
1: Merci Christophe, à tout à l'heure.
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1: De retour sur RFI dans la Maison de Verre pour une nouvelle semaine avec Arthur Bon à la réalisation et Yasmine Boulon à la coordination pour un lundi d'exception. Et oui, aujourd'hui, l'Info Club met le cap sur la corne de l'Afrique et l'océan Indien, une région musicalement riche et diversifiée pour un voyage sonore et unique. On va traverser ensemble les rythmes traditionnels, revisiter la pop urbaine et les nouvelles vagues qui secouent ces territoires. Faites passer le message dès à présent, écrivez-nous sur WhatsApp au +33 6 58 18 46 86. Partagez avec nous vos coups de cœur depuis Moroni, Port-Louis, Zanzibar, Mogadiscio, Saint-Denis de la Réunion ou encore Mamoudzou. Allez, on veut vous entendre, c'est parti.
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1: Et justement, on ouvre cette émission avec un fils d'Addis Abeba. C'est la nouveauté de la semaine avec la collaboration explosive entre Lige Michael et Jambero sur le titre Yaz Mela. Monte le son, Arthur Bon. Hey.

0: hip-hop éthiopien, connu pour sa facilité à marier les rythmes traditionnels de son pays aux beats trap modernes. Et dans Yasmela, il s'associe à la voix envoûtante de Djemberu pour offrir un morceau efficace. C'est une entrée en matière percutante, je trouve, et qui pose les bases de notre voyage. Allez, place aux choses sérieuses. Ce soir, je vous propose un classement exclusif des titres qui font bouger la corne de l'Afrique et de l'océan Indien. Alors attention tout le monde, concentration. Arthur Bon, monte le son.
1: Number 10.
0: À la 10e place, on ouvre le bal en Somalie avec le phénomène de la jeunesse, Charma Boy et son titre percutant, Jawi Galio. Oui, parfois je vais buter sur des titres, hein, vous inquiétez pas, c'est normal.